0: pas vraiment fait de musique, quelque chose de concret, nouveau, de festif, une forme de chanson dans un désespoir optimiste. En tout cas, une question pour laquelle on n'a pas la réponse, de toute façon.
1: Ouais.
2: Reste-t-il du bonheur? Oui, vous n'avez pas choisi la question la plus simple.
1: Oui, oui. Carrément. Bah, d'ailleurs, elle reste
3: suspendue,
1: ouais, la question. Mais il en reste. Enfin, moi, je le pense vraiment. En tout cas, c'est à nous de le créer, le bonheur. Ouais.
2: Et il y a de la joie dans cette chanson, c'est sûr. Exactement. Je vous propose qu'on l'écoute. Et après, ils vont nous raconter comment ils l'ont fabriqué. Reste-t-il du bonheur? Le duo que, non, je n'avais pas vu venir. Ouais. Benabar, Obispo. Ici, c'est parti.

0: Alors, est-ce que vous avez trouvé la réponse à cette vaste question? Reste-t-il du bonheur? Benabar et Pascal Obispo sont avec nous ce soir en direct dans Décibel. Racontez-moi la genèse de cette chanson, messieurs. Qui a eu l'idée? Qui a donné le premier encart?
1: Pascal, qui fait un album que t'as fini d'ailleurs, tu continues?
2: J'ai presque fini.
1: Il invite des copains sur des nouvelles chansons. Et il m'a proposé deux chansons. Moi, j'ai tout de suite choisi celle-là. J'ai tout de suite adoré le texte de Pierre-Dominique Burgot, qui est un super auteur. On le savait déjà, mais là, et puis ces images, là, un réfrigérateur. Moi, j'adore ces chansons-là, poétiques, avec des moments très triviaux, très terre à terre. Enfin, j'adore son coup de plume. Et on l'a enregistré le plus facilement du monde. On a été en studio chez Pascal, et puis voilà. Et puis, on s'est aperçu assez vite qu'il se passait un truc avec cette chanson. Et donc, nous voilà, parce que c'était pas du tout prédestiné à devenir un single.
2: On sait pas, en général. On
1: s'est pas posé de questions.
2: C'est pas notre spécialité. Moi, ça n'a jamais été ma spécialité. Je n'ai d'ailleurs jamais choisi aucun single des albums. En fait, l'album, c'est un album que je prépare depuis pas mal de mois.
0: Ah oui, on a parlé la dernière fois que
2: on va dire même d'année.
0: D'année, oui.
2: C'est un album qui s'appelle Héritage, où je rends hommage à tous les artistes que j'aime qui souvent donc viennent partager des moments avec moi, mais des artistes dont j'admire la plume ou le talent de mélodiste. Voilà, pour moi, ce sont tous des auteurs-compositeurs extraordinaires. Et donc j'ai la chance qu'ils acceptent de venir partager un moment de bien-être dans mon studio. Et donc
0: Bruno,
2: c'est le premier, mais je t'avais balancé déjà un nom la dernière fois.
0: Ouais.
2: Voilà, il se trouve que c'est vrai, il y a
1: Louis Bollinger.
2: Ah ben t'es là, regarde, ça commence
1: déjà
2: bien.
1: Déjà, il y a moi, ça commence bien.
2: Ça commence bien, mais c'est vrai qu'il y a beaucoup d'artistes qui... Mais ça sera pour donc l'année prochaine, mais Francis...
0: Oui, on avait parlé de Cabrel.
2: Francis, ouais. qui est venu, Michel Jonas, Julien Clerc, Renaud aussi, Bruno... Il y en a d'autres, on ne peut pas
0: tous
2: les dévoiler.
0: C'est un chouette gang, quand même, j'aime bien.
2: Ben disons que... oui, mais quand on rend hommage à la chanson française, comment dire, on a... Moi, c'est vraiment le but de cet album. Je tire le fil de fan. Héritage, c'est tout ce que j'ai pu comprendre, ne pas comprendre, tout ce que j'ai pu apprécier, tout ce qui m'a touché, tout ce que j'ai appris avec eux, et même avec Bruno, même si il est beaucoup plus jeune que moi. Mais en fait, l'idée, c'est vraiment de rendre hommage à la langue, la langue française. Moi, j'ai démarré avec de la pop, c'est-à-dire la pop musique, c'est le chanter rien. Mais
0: je peux tout chanter, je connais tout par cœur.
2: Non, mais chanter bien.
0: Plus que tout.
2: Oui, là, c'est ça. Donc la pop musique, c'est quoi? C'est chanter rien, mais le faire bien.
0: Oui.
2: Voilà. Et après, je me suis mis à
0: aimer plein de violons.
2: À aimer les lettres. Ouais. À aimer, je me dis, attends, je suis trop vieux pour chanter tulup tup tup. Alors, et puis j'ai écouté des mecs comme ça, de la nouvelle chanson française. Je dis, il faut que je fasse la chanson française. Il faut que j'arrête avec mes tulup tup tup. Et je me suis mis à aimer vraiment le texte, le verbe. Donc, j'ai beaucoup travaillé avec d'autres artistes. Et puis même Marceline Desbordes-Valmore, avec qui, cette poétesse du 19e siècle, avec qui j'ai fait un album magnifique. Et donc, depuis, j'ai envie de travailler avec des auteurs et compositeurs. Et cet album, c'est vraiment, un album, on va dire, hommage à la chanson française. Et tous ceux qui veulent participer, acceptent de venir partager un moment avec moi.
0: Mais alors, Benabar, vous auriez pu écrire un texte.
1: Oui, mais c'était pas du tout le truc de base, en fait. Ça s'est vraiment fait simplement, comme le disait Pascal. Et puis, je suis très heureux de pouvoir aussi rendre hommage aux auteurs.
0: Ouais, ouais.
1: Ils sont souvent un peu malmenés dans ce métier, il faut le dire. Bah,
0: souvent, déjà, on parle pas d'eux.
1: Et on parle jamais d'eux.
0: Il n'y a pas beaucoup. Là, tout à l'heure, Pascal parlait de Julien Clerc, qui a toujours l'élégance, lui, de nommer tous les auteurs qui lui écrivent des textes pour ses albums et tout. Mais c'est pas le cas de tous les artistes. C'est vrai qu'il y a certains auteurs où ils n'ont même pas le droit de le dire.
1: Oui, exactement. Il y a ce truc-là. Voilà. Et puis revenir à quelque chose aussi. Alors, déjà, j'étais très, très flatté qu'on me demande comme interprète.
0: Oui, mais oui, c'est très chic.
1: Céline Dion, c'était pas le cas avant.
0: Et vous a appelé Céline, c'est ça le confort du studio.
1: Oui, Céline. Moi, j'ai dit qu'on m'appelle Céline.
0: Oui, je comprends. De toute façon. Je comprends. Voilà.
2: Bon, c'est vrai que je l'ai dirigé. Ouais. Je l'ai rendu Céline comme ça. Moi, j'adore Céline Dion. Non, mais c'est vrai que, en fait, j'ai jamais vraiment aimé, on va dire, les gens qui étaient trop techniques. L'aspérité, le défaut.
0: Ouais.
2: Je l'ai toujours exploité, si on peut parler de défaut, mais le défaut, c'est que le caractère. Et le défaut, c'est le caractère. Et le caractère, c'est tout ce qu'on recherche. Et quand on fait un duo avec Bruno, je veux que ce soit lui. Ouais. Je veux pas le gommer. Donc, en fait, c'est bien lui, comme tous les autres chanteurs, les deux autres chanteurs avec qui j'ai travaillé, ou chanteuses. Et c'est ce qui est important. Voilà. On va pas tous chanter pareil. Donc, non, voilà. Oui. Donc là, il déconne. Mais voilà. Moi, je l'ai vu sur scène plusieurs fois. Et c'est un super interprète. Et surtout que c'est un mec sur scène, ça, il envoie. Bon, c'est vrai qu'il vieillit un peu, mais bon.
1: Ah ouais, écoute, on va pas vers le mieux. Qu'est-ce que tu veux que je te dise?
2: Bah non, je sais.
1: C'est notre dernier tour de piste à tous les deux.
2: Ah non,
0: c'est horrible.
2: Non, à moi, oui, mais pas à toi.
1: Si, moi, je peux
2: aussi. Tiens, Junior, arrête un peu.
1: Putain, j'ai 56 ans, arrête.
2: Bah, moi, j'ai 61 dans 3 mois. C'est fini. Et...
1: Ça, c'est les conversations.
2: Et place aux jeunes.
1: Place aux jeunes.
0: Moi, je vous fais signer au minimum pour 30 ans.
2: À nous deux, on a combien? 117 ans,
1: c'est étonnant.
2: Bon, qu'est-ce qu'on disait? On l'a pas vu venir.
0: Non, mais ça, on l'a pas vu venir, c'est sûr. Reste-t-il du bonheur? N'empêche que j'aimerais savoir comment ça s'est passé, ce moment-là, où vous décidez, Pascal, d'attribuer cette chanson à Benabar. Pourquoi, d'après vous, elle lui va comme un gant?
2: Alors, en fait, dans tout cet album, c'est un hommage, donc, à la chanson française, aux auteurs-compositeurs, mais aussi à la musique d'un certain genre. C'est-à-dire, pour moi, la meilleure chanson française, on va partir de fin 60 et début 80 aussi, mais c'est vraiment la chanson des années 70. Quand je me suis replongé dans...
0: Donc c'est qui, c'est Berger?
2: Alors, Les Marquises, l'album de Brel, Marquises, oui. Ça c'est okay. Les années ouais. 70. Okay. On a toujours Brassens, mais on a Julien Clerc, on a Francis Cabrel, on a ouais. Delpech, on a Souchon. Et moi je fais une anthologie, comme tu sais, sur la chanson française dans mon application,
0: oui, les reprises.
2: Où je reprends.
0: Ouais.
2: Et c'est vrai que dans cet album, donc en fait, je travaille sur des ambiances différentes, mais dans le genre une espèce de années 70 2.0. Et cette chanson, je l'ai voulu. Alors bizarre, tu vas voir, tu veux, je te dise d'où elle vient. Elle vient d'un album. D'album que j'écoutais, des Wings de Paul McCartney. On entend bien cette prédominance de basse comme ça, ouais. D'espèce d'un truc un peu campagne, un peu.
0: Et un petit banjo aussi.
2: Un peu terre. Oui, c'est ça. Donc c'est vraiment ouais. une chanson de terre. On a l'impression que, voilà, moi je suis un petit-fils de paysan, de vigneron. C'est vraiment une chanson comme ça. J'avais envie de retrouver ce genre d'odeur. Et c'est vrai que Bruno, dans ses textes, dans sa lecture du quotidien et comment il l'exprime dans son écriture, on est vraiment là, on est près ouais. des gens. Moi, ce que je n'avais pas dans mes textes avant de travailler avec d'autres auteurs, j'avais pas ce truc-là. J'étais très très bien servi, évidemment, par Lionel Florence, mais c'était autre chose. Et là, c'est vrai que on est dans les détails, on est dans le réfrigérateur, et c'est vrai que je me dis tiens, ça c'est Bruno, ça. Mmh. Ça c'est Bruno, ça va le faire marrer. Voilà.
1: Bon, bref. Et la première écoute, ouais, parce qu'il y en avait deux au début, tu te souviens? Il y avait deux possibilités. Ouais, ouais. Et on l'a fait. J'espère que ça se ressent dans le titre. On a fait ça aussi simplement, Pascal, comme moi, on a cette volonté, peut-être aussi avec la. En l'occurrence.
0: Non, mais c'est décidément, vrai. Décidément, c'est un thème.
2: Ouais,
0: hein.
2: Non,
1: ouais, il y a peut-être un peu ça, parce qu'il y a le bon côté aussi de le fait d'avancer dans la vie, dans sa carrière, de pas se poser de mauvaises questions, surtout quand on enregistre. Il y a évidemment, il y a tout ce qui va autour d'un disque, d'une sortie d'album, la promo, les intérêts. Mais il y a aussi le moment où on est autour d'une guitare ou d'un piano et puis on fait une chanson, quoi. Et ce moment-là, moi, j'y tiens beaucoup, Pascal aussi. Et cette chanson a vraiment été faite comme ça, sans aucune ambition, sans compliqué, sans mettre des intermédiaires, des avocats, des tout ce que tu veux. Tu vois, parce que ça peut vite tourner dans des trucs comme ça aussi. Dans
2: le partage, c'est un partage de plaisir, simplement.
1: Voilà.
0: C'est comme ça. C'est payé en caisse de bière.
2: Je sais que dans la vie.
1: Et oui, et puis moi, j'ai vraiment envie de travailler comme ça, globalement. Même pour ouais. les concerts, même pour, et même pour les interviews, d'ailleurs. Sans fioritures inutiles qui prennent des fois une place inouïe.
2: Alors moi, c'est bizarre parce que c'est vrai que dans la vie, moi, je suis quelqu'un de très enthousiaste, etc. Moi, j'aime bien blaguer, tout ça. Et quand je suis en général, comment dire, dans un studio, c'est vrai que d'enregistrement, je deviens tout à fait sérieux. Et en fait, avec Bruno, en fait, j'ai gardé cet enthousiasme encore, comme dans la vie ou comme quand je suis sur scène. Et c'est vraiment super agréable de bosser avec lui parce que, voilà, bon, on s'amuse
0: ouais.
2: et quand on n'a aucune pression, quand ouais. on est vraiment dans un partage sans aucune ambition, sans aucune recherche, et ben comme tu disais tout à l'heure, peut-être qu'on peut se retrouver à la radio et promotionner
0: oui,
2: un single. Voilà. Et puis c'est sans ChatGPT, je précise.
0: Oui. Voilà. On sent pas la patte de l'intelligence artificielle, non. Tout ça est très naturel.
1: On a de la bêtise authentique.
2: Ah bah oui, c'est la bêtise authentique.
1: Oui, c'est ça.

0: actualités respectives de mes invités sont effectivement très intéressantes. On parlait de l'album Héritage de Pascal Obispo, double album qui, sortira quand il sera prêt.
1: Bah c'est comme ça, il y a pas de.
0: On fait l'appel, on sait qu'il y a Appelle-moi Johnny, on sait qu'il y a Notre-Dame et la France, on sait qu'il y a le duo avec Benabar.
1: Ouais, aussi, comme sur son, il est aussi sur son bonheur, album, c'est génial.
0: Et une chanson avec Francis Cabrel.
1: Entre autres, il y a d'autres artistes évidemment.
0: Oui, non, je sais, ça fait 4 là, c'est pas beaucoup pour un double album. Non. Je sais.
2: C'est une chanson de 20 minutes à chaque fois, attention.
1: Ah non, on peut presque rajouter un 0 au 4. Un double album.
0: Wow.
1: Bah oui, écoute, il faut que je passe à autre chose. Moi, c'est fini, j'ai raccroché des gants.
0: Donc, Héritage, vous avez compris, gros projet de Rocky Balboa, Pascal Obispo,
1: Non, non, pas du tout. Bon, enfin, écoutez, c'est comme ça. On essaie de faire toujours de la bonne musique. Mais en fait, ce qui est bien avec l'âge, je trouve, c'est que on est beaucoup plus doué, c'est ça, beaucoup plus détendu dans l'approche de cet art. Qui n'est pas forcément un art mineur, mais on va dire même si c'est un art mineur, comme je dis toujours, c'est un art mineur à fonction majeure,
0: ouais.
1: Puisque d'abord ça nous fait du bien, ça peut faire du bien aux gens aussi. Et c'est vrai que en vieillissant, j'avais déjà pas beaucoup d'angoisse, mais là c'est vraiment, je suis vraiment tellement heureux, tout est très cool et tous mes invités sont heureux de partager ce moment avec moi et je suis très heureux de le partager avec Bruno parce que à force d'avoir fait d'autres conneries et des conneries, il vaut mieux à un moment donné s'arrêter dans un studio et faire de la musique ensemble, monsieur
2: Benabar. Exactement, faire de la musique et on partage tous les deux ce goût du un peu ce culte du divertissement qui est souvent traité pas avec forcément du mépris mais bon avec un peu de distance.
0: Il y a des gens qui vivent leur musique de manière plus snob que vous.
2: Voilà,
0: c'est comme ça qu'on peut le dire.
2: Et qui sous-entendent un petit peu que le divertissement, bon,
0: c'est un peu
2: bébête, un peu racoleur, et tous les deux, on pense le contraire. Le divertissement, d'une part, on peut avoir des ambitions artistiques dans le divertissement, et puis ça peut apporter quelque chose en termes de poésie, et en plus divertir, cette notion-là de que les gens aillent un peu mieux pendant les 3 minutes où on chante, essayer d'aller vers ça, c'est quelque chose qu'on voulait tous les deux insuffler dans.
1: C'est vrai, c'est la fonction, c'est notre fonction majeure finalement pour notre art mineur.
0: Le Soleil des Absents, c'est le nom de votre prochain album, Benabar. Oui. On a une date de sortie ou pas?
2: Alors oui.
0: Ou alors c'est comme Pascal, ça sortira quand ça sera prêt.
2: Non, c'est à la rentrée en janvier. Je crois que c'est le 30 janvier. Mais enfin,
0: janvier 2026, en tout cas. Oui. Et y a des dates de concerts qui commencent à arriver, notamment le 29 avril prochain à Paris, à l'Olympia. Ça, c'est le concert de rentrée, c'est le début de la tournée.
2: C'est le début de la tournée. On ne sait pas où elle va nous mener, d'ailleurs. On va voir comment ça va se passer, mais ça fait 4 ans, je crois que j'ai pas tourné, mais c'est la première fois depuis que j'ai commencé.
0: Vous vous arrêtez aussi longtemps?
2: Que je m'arrête aussi longtemps. Ouais. Ça s'est fait comme ça. En fait, c'était pas du tout un choix ou un calcul, mais il y a eu plein de raisons, plus ou moins tristes. J'ai perdu un de mes plus vieux musiciens, Denis. Évidemment, ça a modifié plein de choses, surtout intime, évidemment.
0: Ouais.
2: Et puis les choses se sont faites comme ça. L'album a été long à faire. Ça a été parfois un peu dur, mais en fait, curieusement, comme on était tous dans un moment très triste, parce que Denis, on a commencé ensemble dans les bistrots en 95, donc il était toujours avec moi sur scène.
0: Enfin, il jouait quoi comme instrument, Denis?
2: De l'accordéon et du sax.
0: D'accord.
2: Il avait aussi composé pour moi, fait des arrangements.
0: Ah oui, donc c'était votre ami et votre binôme artistique.
2: Depuis le début.
0: Ouais,
2: d'accord. Et en fait, de partir sur cette tristesse nous a tous forcés à apporter du bonheur, justement. C'est pour ça que j'ai été très touché par la chanson de Pascal, parce qu'on, je me suis vraiment posé la question pendant 4 ans, reste-t-il du bonheur? Et comme on était tous là-dedans, en fait, ça a donné une patine à cet album, moi, qui me touche beaucoup, qui est assez joyeuse, avec cette volonté, le soleil derrière les nuages, quoi.
0: Mais c'est-à-dire, il faut que la joie revienne un petit peu avant de refaire des chansons, ou est-ce que c'est le fait de retourner à votre travail qui vous a rapporter de la joie?
2: Ouais, de la joie. Et surtout le fait de se dire, depuis le début, qu'il faut pas se laisser aller à un album triste, c'était presque trop facile. Puis c'est vrai, il suffit d'allumer la télé pour être déprimé quand même, c'est pas compliqué.
0: Ça c'est donc, en ce moment, oui, effectivement.
2: Voilà, donc, l'envie comme ça d'apporter de la joie à la personne qui voudra bien écouter l'album. Donc ça, curieusement, cet album a été long parce que ça a été un voyage intime que j'avais jamais fait à ce point-là. Et donc je suis fou de joie de commencer à partir sur scène parce que ça aussi, c'est un peu ce qu'on n'arrête pas de se dire avec Pascal, le moment où on chante la chanson devant quelqu'un, quoi. C'est quand même le but du jeu, quoi.
0: Pascal, vous, vos chansons préférées, vous les écrivez quand vous êtes triste ou quand vous êtes heureux?
1: Je pense que c'est juste une question d'envie, c'est-à-dire que ça vient comme ça. Moi, j'accumule de l'énergie, qui peut être de l'énergie positive, souvent négative. Ouais, j'ai tout négatif et puis ça vient. Il suffit simplement que je reçoive des textes. Voilà, c'est juste de l'énergie. Je sais pas, il y a pas gay ou pas gay. Non, quand j'ai été vraiment très très mal, non, je peux pas écrire. Non, on fait que des trucs vraiment pas, ouais. vraiment pas cool. Non, moi en plus j'aime les chansons romantiques surtout. Bon voilà, quand je suis au piano, c'est toujours c'est toujours très féminin. J'ai envie de faire pleurer, mais je suis pas dans un mood triste en fait. Voilà, je suis dans un mood plutôt romantique d'un ami de la beauté qui voudrait que la beauté perdure. En tout cas, grâce aux mots, grâce aux mélodies, voilà, à l'effet que ça peut avoir sur les gens. Moi, je sais que ça en a sur moi. En fait, si je fais ça encore aujourd'hui, c'est parce que je sais que je suis toujours impacté par des chansons, par des phrases, par des mots, par des poèmes. Et cet impact me donne envie de faire la même chose pour d'autres personnes parce que je sais que ça existe. Je sais que je peux pleurer en écoutant une chanson. Donc, si je peux moi-même faire pleurer avec ma chanson, émouvoir ou peut-être faire rire, rire, c'est vrai que c'est avec Vito, j'ai fait rire.
2: Ah oui,
1: avec Vito, ouais. Et alors on s'est bien marré avec Mickaël. Bon, enfin voilà ma démarche.
0: Mel,
2: il faut se méfier de ces états d'âme.
0: Moi, je vais la chanter la chanson.
1: C'est toi, faut pas que je te parle. J'ai passé ma soirée à boire. Non mais c'est fou. Hein. Non mais je suis un héros dans les banlieues, moi je te le dis.
2: C'était marrant cette chanson.
1: Ah moi je sors. Et moi tous les rappeurs, de toute façon, je suis un héros pour tous les rappeurs. Même génération montante, quand ils me voient, c'est Vito, c'est tout, c'est respect.
0: Vito.
1: C'est respect. Mais c'est quasiment comme si j'avais, tu sais, des grosses chaînes et tout.
2: Ouais.
1: Des sourcils coupés, des flingues, etc.
2: Ah ouais, on avait parlé de ça. Moi, c'est pour la série H. Ils connaissent pas mes chansons, mais ils connaissent H.
0: H. Donc il y a Benabar de H et Pascal Obispo qui fait Vito, qui sont les invités ce soir de Skyrock. On vous embrasse tous très fort et à bientôt, messieurs.
2: À bientôt, merci.
0: Merci de nous voir.
1: C'est très court.
0: Il est 35.
1: Non, mais la fin, je l'ai pas vu venir.
2: Non,
1: tu l'as vu venir la fin ?
2: On nous chasse.
1: Ah ouais, non, mais
2: d'habitude, les gens, ils restent beaucoup plus longtemps, mais nous, comme on a été chiants et cons.
1: Non, pas du tout.
0: Vous avez eu 5 minutes de rap parce que vous êtes mignons et que vous êtes deux.
1: Fini avec une fin positive. J'aimerais bien écouter ta chanson, s'il vous plaît.
2: Oui.
0: Allez, Benabar, Benabar.

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2: Alors, on peut passer une petite demi-heure ensemble, Didier Varro.
3: Oui.
2: C'est toujours un bonheur.
3: Merci de me recevoir.
2: Ah, mais alors, avec joie, parce que vous sortez donc jeudi prochain la chanson française, un peu, beaucoup, passionnément, aux éditions Le Robert. En fait, ils ont cette collection qui s'appelle Un peu, beaucoup, passionnément, qui s'essaye de décliner dans plein de thèmes. Et vous, évidemment, votre thème, c'est la chanson française. Vous mettre du Sanson, c'est vous attendrir le cœur.
4: Comme l'imagine, il y a
2: double dose.
3: Aïe, aïe, aïe, aïe.

0: 30 ans que journaliste, qu'animateur, mais aussi dans les maisons de disques. Vous avez toujours travaillé autour de la musique, Didier Varro. Est-ce que vous aimez la chanson française ou est-ce que vous aimez, comme Véronique Sanson dans cette chanson, les musiciens?
1: C'est une bonne question parce que je crois quand même que j'aime avant tout la chanson française. Parce que la chanson française, c'est difficile à définir,
0: ah oui.
1: Mais c'est une musique et un texte. Alors les musiciens accompagnent, portent cette émotion, cette intention primitive. Mais c'est vrai que moi je suis en plus particulièrement touché par les auteurs. Donc
0: ouais.
1: Voilà, je pense que j'aime les musiciens parce que c'est eux qui sont au service de la chanson française. Mais vraiment, c'est le cœur de ma passion.
0: Alors, au tout début du livre, moi j'aime toujours voir à qui les auteurs dédient leurs ouvrages. À mes parents adorés, à Antoine Nombrini, l'amour de ma vie, à Véronique Sanson, à qui je dois cet amour intact et passionné pour la chanson. C'est pas une pause, donc vous avez écrit sur elle, vous avez raconté beaucoup de choses sur elle, vous l'avez interviewée, vous l'avez filmée, vous êtes auteur de documentaires autour de Véronique Sanson, et je pense que votre aventure avec elle n'est pas terminée. À quel point elle est déterminante dans votre parcours qui finalement amène à ce livre, La chanson française?
1: J'ai voulu lui dédier ce livre, qu'elle ne lira pas, sûrement. Mais parce que c'était important pour moi de rappeler qu'il y a eu un avant et un après Véronique Sanson dans mon existence. Et probablement que l'homme que je suis, comme vous l'avez un peu décrit, c'est-à-dire à la fois à la radio, mais parfois derrière les artistes lorsque je travaillais en maison de disques ou programmateur de festival, mon parcours et mes choix éditoriaux, musicaux, n'auraient pas été les mêmes si en 72 l'album de Véronique Sanson n'était pas entré dans mes oreilles. Je pense que j'avais une culture musicale très radiophonique avant 1972, puisque j'écoutais enfant beaucoup la radio, je zappais d'une radio à une autre, mais je n'avais pas encore compris, saisi ce que pouvait être l'exigence artistique quand Véronique Sanson est arrivée. D'ailleurs, c'est marrant parce que je suis pas le seul. Hein.
0: Oui.
1: Françoise Hardy raconte toujours que le jour où cet album Amoureuse est arrivé, elle s'est dit bon ben là, on est au chômage quoi. Les chanteuses des années 60, on est complètement dépassées. Voilà ce qu'il faut faire aujourd'hui pour à la fois faire une chanson populaire,
0: oui,
1: mais exigeante.
0: C'est
1: et voilà, à partir de là. C'est vrai que mes goûts musicaux se sont orientés vers ce qu'on a appelé la nouvelle chanson française et que les Alain Souchon, Laurent Voulzy, Yves Simon, William Scheller, Catherine Nara, enfin tous ceux qui ont construit cette belle autoroute dans les années 70 de la chanson française, on fait partie de ce que je suis aujourd'hui. Peut-être que sinon je serais resté avec Claude François, avec Sheila, Dalida.
0: Et
1: ce qui fait.
0: Et
1: aussi...
0: on aurait monté une revue des Claudettes. Allez savoir. Vous feriez Clo-Clo, moi je danserais derrière.
1: Mais en revanche, ce qui est intéressant, c'est que je ne renie pas ses premières amours.
0: Ah non.
1: Et que je les fais aimablement cohabiter avec évidemment ces artistes qui sont issus des années 70 et ceux qui sont aujourd'hui les artistes d'aujourd'hui, les Juliette Armanet, les Clara Luciani, les Eddy de Preto, les A.O. Oui. de Sagazan. Ce sont des filles spirituelles de Véronique Sanson pour moi, même si elles n'ont pas stylistiquement des choses très très communes.
0: Alors ce livre, ce beau livre qui sort donc aux éditions Le Robert, jeudi prochain, la chanson française un peu beaucoup passionnément, Didier Varro, part d'une idée, ça fait des années qu'on vous demande de faire des bouquins sur la chanson française,
1: je
0: des
1: confirme.
0: Années que vous dites bah non, je sais pas, l'axe, etc. Et là en fait vous avez trouvé l'idée, la bonne idée, hein, je me permets de vous le dire parce que je trouve que c'est dément, vous avez choisi 21 moments, pas pour nous raconter 21 anecdotes, parce que là bah, ça serait une énième collection d'anecdotes, non, 21 moments qui vont vous permettre de tirer à chaque fois un fil, un thème, et finalement de faire un tour complet de la chanson française de Charles Trenet à Booba. C'est quand même assez dingue. Et pour ce faire, vous avez eu un dialogue constant avec quelqu'un qui s'appelle Martin Soudan. Qui est-il ?
1: C'est un jeune auteur de cinéma. Et il a eu une importance phénoménale, comme vous le disiez, des livres sur la chanson française, on me l'a proposé. J'ai souvent dit non pour les raisons que vous avez exposées. Et là, dans un premier temps, j'ai dit non parce que j'ai un peu un travail à plein temps.
0: Il n'a pas le temps.
1: À Radio France.
0: Oui.
1: Et donc, je peux pas. Et puis, quand j'ai déroulé quand même cette idée en disant, si un jour j'ai le temps, voilà comment je pourrais aborder le sujet, ils m'ont dit, mais non, mais il faut le faire maintenant. Et j'ai dit, bah alors, trouvez-moi un partenaire, pour travailler. Je n'ai jamais fait ça. C'est-à-dire que j'ai toujours écrit mes livres. Donc là, c'est un travail de collaboration, c'est un ping-pong plumitif. Et ce qui m'a intéressé chez cette personne, ce jeune auteur de cinéma, c'est qu'il est aussi construit sur la consommation entre guillemets des séries, de choses plutôt cinématographique ou plutôt télévisuel, mais séquencé. Et donc, il m'a vraiment aidé et porté à trouver la vraie dramaturgie à l'intérieur de ces 21 chapitres. Donc, c'était important. Et puis, en fait, c'est vachement bien de travailler accompagné. Ouais. Moi, j'adore ça. Ouais. Et donc, c'était un petit rituel pendant plus de 6 mois de se retrouver, de s'enfermer, de fermer les portables. Et il m'écoutait. Et parfois, il me relançait. Et puis après, de toute cette matière première, il en faisait un scénario qui était presque un scénario de série, effectivement.
0: Alors, ouais, une série où même carrément, moi j'étais dans un film en lisant le premier chapitre qui se passe le 17 juillet 2004 à La Rochelle, au Francofolie. C'est les dernières franco de Jean-Louis Foulquier. Vous le vivez de l'intérieur, vous le racontez divinement. Samson est là,
1: tiens donc.
0: Incroyable. Je ne vais pas dévoiler les anecdotes du livre parce que c'est pas le but du jeu. C'est pas un bouquin à anecdotes, mais c'est un bouquin dans lequel vous allez apprendre plein d'histoires géniales et notamment en coulisses, que s'est-il passé ce soir là pour faire des adieux à Jean-Louis Foulquier. Juste dire quand même que vous êtes gonflé parce que vous démarrez votre livre, votre déclaration d'amour à la chanson française avec une petite baffe que vous vous êtes prise parce qu'en fait vous étiez censé être le successeur de Jean-Louis Foulquier à la tête des Franco et en fait bah ce soir-là
1: J'ai compris que je ne le serais pas.
0: Vous avez compris que vous ne le seriez pas. Donc, vous démarrez par un, j'allais pas dire un échec, mais une déconvenue.
1: Une déconvenue, ou ouais. Même peut-être un échec, en tout cas une énorme déception.
0: Déception, ouais.
1: Voilà. Et qu'il a fallu digérer, il m'a fallu du temps. Mais la vie professionnelle, c'est ça, hein, c'est pas, on n'est pas toujours au sommet de l'Everest, hein. Il y a des moments un peu compliqués. Et moi, Dieu sait que j'en ai eu des moments compliqués. Il y a plein de gens qui disent, ah bon, mais ça a toujours roulé pour toi. Eh bien non. Et c'était aussi peut-être l'occasion de commencer par quelque chose qui intimement signifiait beaucoup de choses pour moi, mais aussi qui, avec le recul, raconte autre chose que je n'avais pas perçu le soir où j'ai vécu tout ça, ou même dans les mois qui ont suivi. Et en fait, je me suis aperçu que ce soir-là se jouait la fin d'un monde. On était en train de tourner une page et que le monde de la chanson française ne serait plus jamais le même après le départ de Jean-Louis Foulquier.
0: Et vous nous dévoilez quelle était sa chanson préférée. Alors je vous propose qu'on l'écoute ensemble. C'est Henri Salvador. Oui.

0: La chanson d'Henri Salvador, Syracuse, qui est évoquée dans le beau livre que sort Didier Varro la semaine prochaine, jeudi prochain très exactement, la chanson française un peu, beaucoup, passionnément aux éditions Le Robert. Alors on le disait, mon cher Didier, 21 dates, 21 événements qui vont ensuite vous permettre de tirer le fil d'un thème, voire même parfois plusieurs thèmes dans le même chapitre, parce qu'en fait il y a énormément à dire sur la chanson française. Exemple, le 10 août 1963, Charles Trenet sort de prison.
1: C'est un jardin extraordinaire. Il y a des canards qui parlent anglais. Je leur donne du pain, ils remuent leur derrière en me disant « Thank you very much, Monsieur Trenet. »
0: Et c'est le prétexte, évidemment, à parler de la chanson française qui sort du placard, la chanson homosexuelle, qui est au départ par allusion, comme des jardins extraordinaires.
2: Et encore, il y a des gens qui contestent cette version que Charles Trenet, qui était quand même un poète surréaliste, il prend une métaphore, une allégorie, puis derrière ça lui permet d'ouvrir l'imaginaire avec moi j'adore les chansons qui ont plusieurs lectures, quoi. Et donc ça, le jardin est extraordinaire. Ça peut être le jardin des Tuileries où les garçons se draguaient allègrement dans les années 50, 60, 70, 80. Maintenant, je crois que c'est terminé. C'était des lieux de rencontre, les jardins publics, pour les homosexuels, parce que l'homosexualité était pénalisée, se vivait clandestinement, plutôt la nuit, et dans des endroits qui étaient à peu près tranquilles la nuit, quoi. Mais du coup, quand on écoute la chanson de Charles Trenet, et qu'on voit finalement une version presque Walt Disney de ces lieux clandestins, c'est génial, c'est réjouissant même.
0: Et donc vous parlez de Trenet et de sa sortie de prison le 10 août 1963.
2: Parce qu'il y a des gens qui... Mais non, mais Charles Trenet n'a jamais fait de prison. Si, il a fait quelques mois de prison, puisqu'il avait été dénoncé par quelqu'un de son entourage, en disant que dans sa maison, près d'Aix en Provence, qui faisait des soirées coquines avec des jeunes garçons qui avaient tous entre 18 et 20 ans. À l'époque, la majorité sexuelle pour les homosexuels était à 21 ans.
0: Pas pour les hétéros.
2: Voilà, c'était 15 ans. Ouais. Et donc, c'est Robert Badinter, d'ailleurs, qui a mis fin à cette pénalisation de l'homosexualité. Et du coup, prison. Voilà, il a été condamné. Et puis, il en est sorti à l'air libre, en pleine journée. Il n'a pas voulu sortir de manière clandestine. Et il n'a jamais fait son coming out après. Mais il a continué à brandir avec beaucoup d'humour et cette dose de surréalisme permanent en disant « je suis gay », mais G-A-I, pas G-A-I grec. Mais voilà, c'était une manière aussi de... C'est un homme d'une autre époque, mais qui a ouvert, mine de rien, une histoire de la chanson qui est sortie du placard progressivement entre la fin des années 50 et aujourd'hui, on a beaucoup d'artistes qui enfin revendiquent à ciel ouvert leur homosexualité, leur statut queer, comme on dit, et c'est tant mieux.
0: Bonsoir Marguerite. Et moi...

0: pour le coup, ce chapitre, je l'ai trouvé extrêmement réjouissant. On va pas se mentir, c'est pas le cas de tous, parce que la chanson française a pas forcément fait le chemin dont on rêvait.
1: Ouais.
0: Mais en ce qui concerne ça, l'acceptation, la revendication de qui on est, et dans la joie, alors parfois dans la douleur, dans des chansons d'Eddie De Pretto, par exemple, mais là, dans la chanson de Marguerite, on se dit, le monde, la société,
1: bouge.
0: La chanson, tout le monde est allé dans le bon sens.
1: Ouais, ouais, ça bouge avec le sourire.
0: Oui, hein.
1: Et même si, encore une fois, sur les réseaux sociaux, ces prises de position, parfois joyeuses et parfois un peu plus dramatiques, sont en réponse. Il y a beaucoup de harcèlement, de cyberharcèlement.
0: Et il y a de la haine.
1: Oshi en est une des victimes, mais Eddie De Pretto, Bilal Hassani, enfin, tous ont vécu ça. Mais en même temps, il faut quand même se réjouir de cette poussée. Et aujourd'hui, il y a beaucoup de filles qui revendiquent leur queer attitude.
0: Oui, vous parlez d'Angèle, vous parlez de Pomme. Enfin, voilà, c'est un chapitre qui est très, très chouette et qui s'appelle donc joliment La chanson française
1: oui,
0: sort du placard.
1: Avec cette petite anecdote, pour le coup, que je vais délivrer.
0: Allez,
1: vous êtes la première à parler
0: anecdote.
1: Du livre. Et on finit avec Marguerite, effectivement, qui va sur le plateau de C'est à vous. Vous pouvez la raconter, si
0: allez-y,
1: vous voulez.
0: Allez-y, allez-y. Non,
1: et Anne-Elisabeth Lemoine, qui la reçoit, qui lui dit, c'est quoi votre film culte, comédie musicale, puisque Marguerite disait qu'elle adorait les comédies musicales. Elle dit, c'est La La Land. Et Anne-Elisabeth, spontanément et joyeusement, dit, oui, à cause de Ryan.
0: Non,
1: à cause de...
0: Je ne sais plus comment elle s'appelle. Emma Stone.
1: Oui.
0: Ah, trop mignon.
1: Et c'est trop mignon, parce que ça raconte aussi assez bien, à la fois la chanson de Marguerite, mais assez bien encore le petit travail qu'il va falloir faire pour arriver à l'acceptation totale.
0: Ça me fait penser à la question de Michel Denisot à Catherine Lara dans Mon Zénith à moi. Qu'est-ce que vous regardez en premier chez un homme?
1: Sa femme.
0: Génial. Donc voilà, ça c'est le côté réjouissant. J'ai trouvé un autre chapitre extrêmement réjouissant. La date que vous avez retenue pour en parler, c'est novembre 1994, quand MC Solar reçoit un prix à la SACEM pour ses talents d'auteur.

0: 1994, c'est vos années Maison de disque.
1: Oui, je travaille chez Polydor, la direction artistique. On appelait ça la direction de la production à l'époque, voilà.
0: Et vous voyez débarquer les rappeurs.
1: Ouais, je vois débarquer MC Solar qui avait été signé avant que je n'arrive en 91 et qui avait sorti un seul 45 tours qui était Bouge de là, qui avait très bien fonctionné, mais qui avait eu une sorte de faux plat dans un deuxième temps. Donc la maison de disque
0: était. Faire, hein.
1: On se disait qu'est-ce que ça va donner. Est-ce que c'est une chanson ou un style musical qui pourra concerner le grand public. Donc MC Solar, lui, a eu droit à enregistrer un album, mais il y avait quand même beaucoup de questionnements autour de cette musique.
0: Ouais, mais vous racontez dans le livre qu'en fait l'idée c'était que MC Solar aille faire les mêmes plateaux télé, les mêmes événements, les mêmes interviews que les chanteurs, que Vanessa Paradis par exemple, prenons son exemple.
1: Exactement.
0: Et que
1: lui était OK.
0: Lui, il était OK pour
1: Donc
0: jouer.
1: Donc ça, c'était déjà une première victoire. Et en fait, ça s'est extrêmement bien passé. C'est-à-dire que la cohabitation était joyeuse et beaucoup d'artistes exprimaient aussi leur grande admiration pour la plume de MC Solar, que ce soit Cabrel, Michel Berger,
0: qui
1: m'avait sollicité
0: chanson.
1: pour inviter MC Solar dans un show qui était entièrement consacré à l'album de duo entre France et Michel. Donc voilà, il était Juliette Gréco, Aznavour, tout le monde appelait Polydor pour essayer de rencontrer MC Solar, ce nouveau prodige de la plume. Et c'était génial.
0: 30 ans plus tard, le rap, on dit que c'est la nouvelle variété française, les plus gros vendeurs de disques, alors même si on ne vend plus vraiment de disques physiques, les plus gros streamers, en tout cas, sont les rappeurs, les retournées sont complètes, certains font le Stade de France, comme Booba. Ça vous inspire quoi, vous, l'amoureux de la chanson française?
1: Et pour moi, c'est une chanson. C'est un style de chanson et c'est réjouissant, ça a fait bouger les lignes, ça a donné aussi à toute une jeune génération qui aurait pu être tentée par écouter uniquement de la musique anglo-saxonne après l'arrivée des années 80, après la culture MTV, après la culture du clip avec l'explosion de Michael Jackson, Madonna, Prince et consorts. Donc tout d'un coup, il y a un rap français qui arrive, qui prend cette place-là un peu, et qui permet à des générations successives de s'éduquer à la langue française, d'aller voir un peu dans les dicots ce que signifie telle rime, et ça c'est génial. Mais ce que raconte aussi ce chapitre, c'est un peu comme pour finalement la chanson qui sort du placard, c'est que le combat n'est jamais gagné. Effectivement, en 94, quand Solar reçoit le prix Raoul Breton, qui est quand même un prix de la SACEM, très honorifique, et qui s'inscrit dans une lignée de grands auteurs comme Aznavour, Charles Trenet et autres, tout d'un coup, Pierre Delanoë, qui est le président d'honneur de la SACEM, lui, il n'est pas d'accord. Et il dit, le rap, c'est pas de la musique, c'est pas de la chanson. Donc, vous voyez, j'ai été un acteur de ce conflit dans cette institution de la SACEM. Et je suis allé recevoir le prix à la place de Solar, qui était en tournée ce jour-là. Et il a fallu que je réponde avec un peu une punchline empruntée à Solar pour lui dire peut-être qu'il vaut mieux... Avant, il y avait des vols de mobilettes, maintenant, il y a des vols de dico, c'est quand même toujours ça de gagner.
0: Didier Varro, la chanson française un peu beaucoup passionnément aux éditions Le Robert. Il y raconte 60 ans d'émotion avec les plus grands artistes, les plus grandes chanteuses, autrices, compositrices. C'est un bonheur. 21 dates donc. Je ne vous dis pas ce qui se cache derrière celle du 12 avril 2000. Mais juste ne ratez pas ce chapitre.

0: La déclaration d'amour.
1: Qu'est-ce que j'aime cette chanson.
0: Elle est sublime. Wow, hein.
1: 1974.
0: Oh, j'aime bien. Il connaît toutes les dates par cœur. Je suis sûre que même si je gratte un peu, Didier Varro vous dira le nom du studio où ça a été enregistré, l'ingénieur du son, ce genre de choses. Alors, ceci dit, je tiens à dire que dans cette chanson française un peu beaucoup passionnément, on n'a pas comme ça un empilement de dates de. Non.
1: C'est pas une encyclopédie.
0: C'est très raconté.
1: C'est pas une encyclopédie ni un dictionnaire. Pourtant, c'est chez Laure Aubert. Donc, voilà, c'est un peu étonnant. Non.
0: Vous nous racontez des histoires.
1: Oui,
0: quoi.
1: Voilà, c'est ce que j'ai toujours aimé faire.
0: Que ce soit vous faites super bien.
1: À la radio, dans une programmation de festival, j'essaye de raconter une histoire. Quand j'étais en maison de disques, je disais aux artistes, il faut que ton album raconte une histoire, c'est important. Des gens qui n'ont pas d'univers ou qui n'ont pas d'histoire n'embarquent pas. Sur un one shot, mais pas sur la longueur.
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4: Un artiste qui branche la guitare, attrape le micro, enchaîne les tubes. Ouais, c'est bon, tout y est. Et surtout Jean-Louis Aubert qui partage avec vous pendant une heure sur votre radio ici ses chansons préférées. Jean-Louis, même le week-end, mais quel kiff d'être avec vous. Bonjour.
5: Ah bah, c'est le kiff. Et dites donc, votre son, il est drôlement bon dans le casque, là, dans le studio.
4: On a des belles voix. Hein.
5: Ah, c'est magnifique, mais surtout la musique. Ah, je redécouvre mon album, là.
4: Ah, mais oui, pas fini. qui n'était pas fini, qui n'était pas encore fini, qui n'est toujours pas fini, qui est en
5: tournée.
4: Toujours
5: pas fini.
4: C'est bien, ça. C'est comme le Never Ending Tour
5: exactement,
4: de Bob Dylan.
5: Exactement.
4: Là, c'est le Never Ending Album.
5: Mais le tour s'appelle pas fini tour aussi, ouais, alors méfiance. Hein.
4: Ça pourrait durer des années.
5: Vous êtes pas sorti de l'auberge.
4: Moi, je propose qu'on arrête l'émission. Parce que là, franchement, on fera pas mieux comme van. On n'est pas sorti de l'auberge, les enfants. Jean-Louis, merci d'être là avec donc toutes ces chansons. Alors, ce que j'aime, c'est que évidemment, s'il fallait vous décrire en un mot, on dirait bah oui, Jean-Louis Aubert, il est rocker depuis les premiers tubes de téléphone. Jusqu'à son dernier album, pas fini.
6: Je fais ce que je dis et je dis ce que je fais. Du rock'n'roll.
4: Il fait du rock'n'roll, il aime le rock'n'roll. Donc l'heure qui vient, normalement, est rock'n'roll. Sauf que.
5: Pas que.
4: Ouais, c'est ça, il faut voir la définition du rock'n'roll.

0: Barbara aussi, c'est du rock'n'roll.
1: Ah bah bien sûr, Gainsbourg aussi, et Rimbaud aussi.
0: Et Rimbaud aussi.
1: Mais aussi un très bon menuisier, c'est du rock'n'roll. Oh,
0: j'aime bien cette définition très large du rock'n'roll.
1: Mais oui, oui, c'est de l'artisanat avec beaucoup de sincérité, si on peut, et surtout faire ce qu'on aime. Et ça, je regrette pas, parce que même mes premières chansons, il y en a plein que j'aime encore, où je découvre même des choses à l'intérieur des textes, parce que des fois, il y a de l'inconscient dans les textes, et ça peut vous accompagner toute la vie comme un copain, et changer de sens en fonction de votre âge.
0: C'est beau, ça, psychanalyser ses propres textes, et se dire, ah, mais peut-être qu'à l'époque, je pensais ça.
1: Ben, c'est-à-dire qu'il y a beaucoup de choses qui m'échappent. Quand on met de l'intelligence, une autre intelligence peut le démonter, mais quand il y a de l'inconscient, et il faut le laisser filer. Quelquefois, ça m'est arrivé de revenir sur des choses que je voulais pas dire parce qu'elles étaient trop simples. Mais en fait, je suis un fan de Lennon et il y a beaucoup d'inconscient, un peu de surréalisme et tout ça, ce qui fait que les chansons prennent un sens différent en fonction de leur nos fréquentations avec elles.
0: Avec votre playlist, vos chansons, Jean-Louis Aubert, on va passer une heure ensemble, une heure donc éclectique, sachez-le.
1: Enfin, ma playlist pourrait durer 10 heures. Parce
0: oui,
1: que,
0: là, c'était dur d'en choisir une dizaine.
1: Ben non, là, j'ai fait un petit brouillon, et puis mon manager, il me l'a piqué. Lors de... Moi, je vous aurais mis un peu de Forêt, de Beethoven. Non, mais il y a tellement la musique, j'adore. Ouais. Et puis, il y a des cycles. Je reviens tous les 4 ans sur les mêmes Beatles. C'est mes Mozart à moi, quoi. Mais franchement, il y a plein de choses qui me plaisent. Mais des choses très moderne, des choses très classiques.
0: Là, c'est très beau, la première chanson qu'on va écouter ensemble. Et donc, c'est rock'n'roll, puisque vous le dites dans la chanson rock'n'roll. C'est Barbara, c'est ma plus belle histoire d'amour. Vous avez un rapport particulier avec cette chanson ?
1: Ben, j'aimerais pouvoir chanter ça un jour, enfin, ou ce genre de chanson, parce que c'est un peu comme les 50 ans avec vous, là, de la U Arena, c'est. Quand les gens me disent merci, j'ai envie de me dire merci, mais c'est moi qui vous remercie.
0: Et c'est dans les mots et dans la voix de Barbara. Jean-Louis Aubert est l'invité de Décibel. On déguste ses chansons préférées jusqu'à 21h.

0: écouter religieusement avec mon casque Barbara, ma plus belle histoire d'amour.
1: Magnifique en plus.
0: Ça fait beaucoup, beaucoup de choses. Au-delà de la force des paroles, je trouve que le fait que ce soit acoustique, qu'on l'entende respirer comme ça, elle est vraiment dans le creux de notre oreille. C'est pas anodin. Vous aussi, quand vous faites de l'acoustique, vous savez très bien faire, vous y allez pas pour rien.
1: C'est le plus simple et le plus vrai, et des fois le plus compliqué aussi.
0: Casse-gueule!
1: Ah oui, ça, on est tout nu.
0: On est à poil, vous avez fait toute une tournée comme ça.
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0: Le Holo Tour, là, c'est enregistré au Zénith de Paris en 2021. Et en fait, c'est marrant parce que dans votre sélection de chansons, il y en a une autre qui est acoustique et qui sort beaucoup de la discographie de son interprète principal qui faisait pas beaucoup ça. C'est Bob Marley, c'est Redemption Song. C'est sa chanson la plus dépouillée.
1: Ah ben, j'adore aussi, ouais.
0: Titre de 80, pourquoi vous avez choisi cette chanson, Jean-Louis ?
1: Ben, je la chante souvent, puis il y a un peu... J'adore le texte, mais ce coup de la rédemption, c'est un peu ce que nous donne la musique, quel que soit notre état, gai, triste, déraciné, affamé, on prend un instrument et il va le traduire en quelque chose de beau. D'ailleurs, c'est souvent dans les pays les plus pauvres que la musique est la meilleure. Assez curieusement, autour du feu, avec une pauvre guitare, un instrument à trois cordes. Ça, c'est assez magique. Et donc, voilà, Redemption Song, c'est... je chantais aussi avec Yannick Noah, qui aimait beaucoup cette chanson.
0: Ouais.
1: Je trouve que là, on entend bien que Marley sait faire des chansons autres que ce qu'on appelle, comme moi vous disiez, rock'n'roll. Ben lui, on veut reggae. Mais pas forcément. Surtout chansons, poètes, mystiques. Et souvent dans les chansons, quand il y a un déracinement, et il peut être un appel à l'amour, un appel à un pays perdu qui peut être l'enfance, et quelquefois un appel à ce qu'on appelle Dieu ou tout ça. Quand il y a ces trois choses réunies dans une chanson et qu'on ne sait pas à qui la personne s'adresse, en général elle est super réussie. C'est une super chanson d'amour.
0: Redemption Song, choisi pour vous, Bande de Vénards, par Jean-Louis Aubert. Vous écoutez.

0: il la connaît par cœur. Faut qu'on parte en road trip ensemble, Jean-Louis. J'ai trop envie de chanter dans la bagnole avec vous.
1: Ah oui, on peut la chanter en harmonie, mais ça a dû être enregistré dans sa chambre d'hôtel à Londres quand il est. Oh.
0: C'est dingue, hein. On entend les doigts là sur les cordes.
1: Oui, oui. Et puis il frotte doucement avec son pouce. Ouais. C'est pas. Il y a rien de. Il y a rien de fait pour. Ouais. C'est, mais aussi, ce qui est très beau, c'est qu'il dit « Want you help to sing ?» Et donc, il réunit...
0: Aider à chanter, aidez-nous à chanter.
1: Ouais. On le chante tous ensemble, en fait, et il est tout seul, mais il veut réunir. Oh. Ça, c'est super beau.
0: Trop beau. Vous écoutez Ici, on est bien ce soir. Hein.
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0: Et invité, c'est pas n'importe qui, mes amis, c'est Jean-Louis Aubert.
1: Mais si, c'est n'importe qui.
0: Ah non, mais je suis trop contente, moi, d'avoir ces chansons-là avec vous et de vous entendre parler de musique, la musique des autres. On a démarré avec Barbara et Bob Marley, donc on était sur quelque chose comme ça de très acoustique, très intense. Là, c'est très intense aussi, mais pour le coup, c'est plus électronique. C'est Zao de Sagazan. Elle est très, très, très singulière, cette artiste. Elle a débarqué avec un truc que moi, j'avais jamais entendu. C'est de la musique pour danser, mais qui raconte des trucs.
1: Oui, alors, il y a deux, trois chansons qui sont pas de la musique pour danser, qui pourraient être du Barbara, d'ailleurs.
0: Ah ouais, d'ailleurs, vous la comparez à Barbara.
1: Ah ben moi j'ai invité Barbara en studio et puis je lui ai montré, elle avait jamais vu d'ordi et puis chez elle, elle était à quatre pattes en train de couper des cassettes avec un ciseau et de les recoller. Donc je lui montre l'ordi et je dis je vais l'impressionner là quand même. Elle dit ah ouais, c'est bien. Alors ce bruit là, tu pourrais le mettre là maintenant? Et là, tout de suite, elle est attaquée en...
0: Et, c'est drôle.
1: Et Zao est comme ça, et j'étais la voir en concert il y a une dizaine de jours à l'Olympia, c'était son dernier concert, et c'était fantastique, quoi. Et cette chanson, Symphonie des éclairs, est absolument magique, parce qu'il n'y a pas un mot à retirer, et elle raconte vraiment bien son état d'esprit d'enfant, et aussi comment elle a fait pour transgresser ça, enfin pas le transgresser, s'en servir plutôt.
0: Oui, c'est ça, le dépasser en fait, transcender un complexe d'enfance.
1: Mais, mais quelquefois des choses un peu difficiles donnent des bonnes choses, et ça c'est assez dur à comprendre dans la vie, mais il faut le savoir, parce que quand un chemin n'est pas possible, il vous avertit que c'est pas possible.
0: Ouais. Et... c'est un peu la mécanique de l'album pas fini. Enfin, par exemple, il y a pas mal de chansons qui évoquent, l'opération à cœur ouvert que vous avez eue, etc.
1: Et... ah, j'en parle dans l'album, je suis pas perçu, dis donc.
0: Et il me regarde avec une malice dans l'œil, genre, démerde-toi, l'animatrice, avec ce que je viens de te dire. Oui, je pense que vous en parlez, en creux, tout du moins.
1: Avant dans Merveille. Mais cette opération m'a amené sur un rocher au bord de la mer.
0: Voilà.
1: Donc, mais ça, quel destin de folie, quoi. Comment? Pourquoi quelque chose qui peut paraître difficile m'amène vers un petit paradis. C'est vraiment, faut que je sois béni des dieux. S'ils existent, enfin, certainement, ils sont plusieurs. Ou alors, pas du tout. Ou alors, faut être une bonne antenne.
0: C'est ça, et capter un tout. Ou en tout cas, vous avez capté le talent et la beauté de la chanson de Zao de Sagazan, la symphonie des éclairs choisie pour vous par Jean-Louis Aubert.
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0: Merci Jean-Louis.
1: C'est magnifique, hein.
0: C'est beau.
1: Alors là, avec votre casque, j'entends en plus cet arrangement électro qui est finalement beaucoup plus présent, mais quand on entend sur son téléphone ou à la radio, on en entend, mais c'est vraiment très très fin. Comme manière de traiter, ils auraient pu envoyer le bois, mais non, ça reste
0: c'est
1: derrière,
0: délicat,
1: et voilà, et ça met en valeur la voix, et la chanson est formidable quand même.
0: La symphonie des éclairs, Zao de Sagazan, elle fait partie donc de ses chansons préférées de Jean-Louis Aubert. Oui. Il continue à les partager avec nous sur Ici jusqu'à 21h.
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0: On a invité Jean-Louis Aubert en tournée toute la fin d'année 2025. Comment ça s'annonce le carnet de bal de l'année 2026, Jean-Louis? Parce que je suis sûre que vous avez déjà 1000 trucs de prévu ou vous vous laissez un peu de vacances.
1: J'ai plein de chansons à finir.
0: Je voulais faire
1: la suite de l'album pour Noël qui s'appellerait Toujours pas fini.
0: Toujours pas fini. Alors, première édition, pas fini. Deuxième, pas encore fini. Et troisième, toujours pas fini.
1: Bon, je crois que j'aurai pas le temps de mixer tout ça, donc je vais voir. Et puis j'ai déjà des envies pour la suite, mais je suis infernal, quoi. Je pourrais me laisser tranquille de temps en temps.
0: Ouais, un peu de vacances, quoi. En même temps, pour nous, c'est génial. Hein.
1: Oui, enfin, en même temps, en vacances, qu'est-ce que je fais? Je prends ma guitare et j'écris des chansons parce que j'aime bien ça, quoi, en fait.
0: Alors, avec cette liste de chansons, on se balade dans ce que vous aimez musicalement, mais on se balade aussi dans les époques. Dans les années 90, vous vous souvenez où vous étiez, vous? Oh là là, on écoutait peut-être Nirvana et on écoutait...
1: Vous n'étiez pas né, vous, déjà.
0: J'étais tellement née, je fumais des clopes dans la cour du collège.
1: Oh non, c'est pas possible.
0: Bien sûr, Jean-Louis. J'allais au baby-foot et au flipper, sécher les cours de maths, quoi.
1: Vous avez un chirurgien esthétique, alors.
0: Bien sûr, bien sûr. Oh là là, c'est parfait. Moi, j'écoutais Jean-Louis Aubert, l'album H, ah, mais emblématique des 90s.

0: tout de mettre cet album H quand même, c'est quelque chose. C'est dingue. Enfin, vous avez un souvenir de cette époque-là, le début des années 90?
1: Je plongeais avec les dauphins à cette époque. Hein. Oui. Je caressais les requins aussi.
0: Parce que les dauphins sont des rois.
1: Tout à fait. Et un petit jeu de mots d'ailleurs, hein, si on le sait.
0: Ah bon? Dans les paroles de Temps à Nouveau?
1: Non, dauphins sont des rois.
0: Ah oui, les dauphins, c'est les fils des rois.
1: Ouais, c'est ça.
0: Bah, je ne l'avais pas à l'époque.
1: Et en fait...
0: Merci.
1: Ça venait d'un bouquin qui s'appelle Le cinquième rêve, ouais. Qui dit que les pierres ont rêvé d'être plantes, les plantes ont rêvé d'être animaux, les animaux ont rêvé d'être dauphins, et le dauphin, il a rêvé d'être homme. Et il faudrait qu'on arrive à définir quel était son rêve pour essayer de le réussir. Et c'est Maya, hein, c'est une histoire très très ancestrale des Mayas.
0: Il y a beaucoup de vos chansons qui sont inspirées par des lectures?
1: Beaucoup.
0: Comment vous faites? Vous faites des lectures du coup un peu actives, où vous notez des choses, ou bien c'est ce qui vous en reste après?
1: Quand des phrases me marquent, oui, peut-être. Ou,
0: ouais.
1: Voilà, ou des. En général, c'est un petit détail. Ouais. Mais il peut être des lectures, ça peut être une phrase dans la rue. Ou un truc écrit dans un café. En fait, c'est, comme je disais à Houellebecq, c'est une culture qui est comme la neige de printemps. C'est-à-dire. Très étendue et très peu profonde.
0: On reparlera de Houellebecq tout à l'heure, parce que vous avez fait un album où vous chantez ces chansons qui est vraiment incroyable.
1: Mais depuis tout petit, je lis tout. Ouais. Les notices, les machins, tout ça. Houellebecq lit beaucoup de notices aussi. C'est une manière de définir les choses par un autre angle.
0: Ouais. Oui, moins poétique pour le coup.
1: Oui, justement, et ça détruit un peu le monde du plaire. Quoi. Vous parlez d'une Mercedes ou d'une Ferrari, par son arbre à cames, c'est moins marrant.
0: C'est vrai.
1: Ça déshabille la bagnole. Et aussi peut-être l'envie du monsieur qui l'a conduit.
0: Intéressant. Mais revenons aux 90s, s'il vous plaît. Il y avait donc cet album H. Il y avait moi qui fumais des clopes dans la cour du collège.
1: Arbre à cam.
0: Goler. Et il y avait REM. REM, ah ouais. Losing My Religion, c'est sorti, alors j'imagine, au moment où vous prépariez, vous, l'album H, puisque H est sorti en 92 et Losing My Religion, c'est 91. Ouais. Donc c'est un peu le même moment. Pourquoi elle est là, cette chanson, Losing My Religion?
1: Ben, c'était un chef-d'œuvre, et aussi un peu comme le Zao de Sagazan, un chef-d'œuvre qui sortait des clous totalement, ouais. Qui était un peu avec un son creux, très acoustique. Et puis, je crois que j'aimais bien. Pas longtemps après, j'ai fait une chanson qui disait « Je crois en tout, je crois en rien », et qui est un peu comme ça, embrassante, et qui en fait, je crois dans les croyances des autres. Je ouais. pense qu'elle leur donne quelquefois beaucoup de force et des fois beaucoup de bêtises. Et cette chanson, ben, elle est un peu plus amoureuse, mais elle est très forte. Et du coup, j'ai été voir Rem au Grand Rex, je me souviens, à l'époque. J'adorais ce groupe.
0: On l'aime aussi beaucoup, il nous manque d'ailleurs. Je sais pas s'ils ont annoncé officiellement qu'ils arrêtaient.
1: Ils ont annoncé qu'ils arrêtaient.
0: Ouais, on entend parler de Michael Stipe de temps en temps.
1: Peut-être ils vont chanter.
0: Ce serait bien.
1: Peut-être un petit insu.
0: Un petit insu version REM. Ce serait pas mal. Losing My Religion, ça c'est vraiment un marqueur de l'année 91. Chanson incroyable choisie pour vous par Jean-Louis Aubert. Vous écoutez ici.

0: On écoute jusqu'à la fin le petit... Comment ça s'appelle?
1: La mandoline.
0: Ça c'est, la mandoline. C'est la mandoline. Oh là là. Eh Jean-Louis, merci. Hein. Oh là
1: ça
0: là.
1: Fait plaisir à réécouter.
0: Bah oui.
1: Ça rappelle un peu le Nirvana acoustique aussi qui allait chercher...
0: Le Unplugged à New York.
1: Ouais.
0: C'est vrai que c'était ça. Et... Alors, comment vous l'écoutez, vous, la musique? Parce que là, je vois que vous êtes content d'être en studio avec un casque, un gros casque sur les oreilles.
1: C'est rare que je
0: pour écouter les détails des chansons.
1: Ouais,
0: d'habitude, c'est pas comme ça, c'est comment?
1: Non, je me fais plus à comment ça rend sur, à part quand je suis en studio.
0: Oui.
1: Les écoutes sont très, très bonnes, mais sinon, un peu comment, qu'est-ce qu'on ressent de la chanson, quand on l'écoute avec un mauvais casque ou, j'aime bien aussi.
0: Ou en bagnole ou.
1: Ouais. Mais ça, c'est quand je peux pas toucher. Si, quand dès qu'il faut toucher, vaut mieux écouter sur une bonne écoute. Mais sinon, à travers le portal, on sent très bien si une chanson est bonne. Si, on n'a pas besoin de tout entendre. Mais après, c'est agrandir l'horizon de mettre un bon casque.
0: Voilà. Donc là, on veut dire que
1: c'est magnifique. Hein, votre son, il est très bon. Hein.
0: Merci. C'est
1: moi, je vais
0: c'est avec l'argent de vos
1: ici.
0: Impôts.
1: Je vais revenir ici.
0: Ici. Merci, Jean-Louis Aubert, et sur votre radio ici.
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0: Et n'essayez pas de piéger Jean-Louis Aubert en lui posant la question con habituelle. Alors Jean-Louis, plutôt Stones ou Beatles? Il a décidé depuis longtemps de ne pas choisir, parce que dans cette liste, il y a une chanson des Beatles, une chanson des Stones.
1: Oui, mais il en manque, quoi. On aurait pu mettre du Nirvana, par exemple, c'est magnifique aussi.
0: Oui, je sais.
1: C'est un vrai génie.
0: C'est frustrant, les petites listes.
1: Ça n'existe pas, quoi. La chanson préférée, c'est la musique dans ma vie qui est ma chanson préférée.
0: Mais c'est bien parce que je me rends compte que ça vous apporte beaucoup de joie, parce que là, pour le coup, c'est que des chansons que vous connaissez, que vous avez déjà écoutées un million de fois. Oui. Et pourtant, les écoutez, vous chantez, vous tapez dans les mains, vous êtes bien, quoi.
1: Oui,
0: ça vous
1: je procure de la joie. À travers vos oreilles et peut-être à travers les oreilles des gens qui nous écoutent aussi. Tu vois, je me dis, tiens, c'est marrant. Et puis en plus, 90, moi, ça me paraît être hier, mais en disant, il y en a qui n'étaient pas nés à cette époque.
0: Sale jeune, on vous aime, bisous. Alors, Stones ou Beatles? Alors, on va se les enchaîner, évidemment. Pour les Beatles, vous avez choisi I Am The Walrus, donc c'est une chanson de Lennon.
1: Ouais, j'aurais pu en mettre d'autres aussi.
0: Ouais.
1: Sa mini-symphonie, là, Happiness is a Warm Gun.
0: Ouais.
1: Je comprends pas comment un groupe aussi fameux et qui a l'air aussi propre peut faire une mini-symphonie très sucrée avec le mec qui dit il faut que je me refasse une piqûre, là je sens que je redescends au milieu de la chanson. Quoi.
0: C'est bizarre.
1: Hein, c'était vraiment très révolutionnaire. Et Lennon avait ce côté un peu là. Donc avec Vianney, on s'engueule toujours parce que lui, il est McCartney. Alors moi, j'adore McCartney. C'est un petit Mozart. Mais Lennon, c'est... Il y a de l'enfance, il y a de l'inconscient. Et on ne sait pas d'où ça sort, quelquefois. Et c'est dur à démonter. J'aime bien quand mon intelligence n'arrive pas à comprendre comment la personne a fait pour accoucher de ça. Si je comprends ce qu'elle a voulu faire, qui elle essaye de toucher, ce qu'elle a voulu dire, si elle essaye d'être intelligente ou commerciale ou tout ça, ça m'intéresse moins. Quand je comprends pas, ça me fascine.
0: Et moi, je la comprends pas, cette chanson, mais je l'aime profondément.
1: I'm the World, là, c'est magnifique aussi.
0: C'est fou. Et c'est incompréhensible.
1: Et c'est Molina, était le nom de mon premier groupe, et ça venait de cette chanson, pas du groupe avec Richard.

0: fou cette chanson. Aujourd'hui.
1: C'est de l'art moderne. Hein,
0: qui oserait sortir ça aujourd'hui, Jean-Louis Aubert, franchement.
1: Je sais pas. Oh. Tu te rends compte, il est assis sur un cornflake en
0: oui.
1: plus.
0: Ah, mais les paroles, c'est un bazar. Alors oui, il y a un gars assis sur un cornflake. En fait, il y a un cochon qui sourit.
1: Oui, oui, bien sûr. Il y a un policier qui vient le chercher, tout ça. Et en fait, tu vois, il le dit au milieu, il dit je suis l'homme œuf.
0: Ouais.
1: Et je suis un sorcier. Je pense que c'est
0: ouais.
1: un sorcier. Et en fait, c'est ça, quoi. Est-ce que tu sais, de la poule ou de l'œuf, qu'est-ce qui est arrivé en premier?
0: Qu'est-ce qu'on en pense? On peut régler ça ce soir sur ici.
1: Je peux te le régler en une minute.
0: Allez, vas-y.
1: Eh ben, c'est l'idée de la poule.
0: Vous voyez, ouais, vous posez des questions, demandez à Jean-Louis Aubert. Bon sang.
1: Et lui, c'est The Eggman, tu vois. C'est
0: The Eggman.
1: Il dit des choses. En même temps, c'est très dense.
0: Ah, mais il y a beaucoup de choses dans les paroles.
1: Il y a beaucoup d'inconscient. Il y a une
0: prêtresse pornographique aussi.
1: Oui, oui, oui.
0: Et puis, il y a ce coucou coutchou.
1: Qui dit qu'il baisse son pantalon, en plus, oui. La prêtresse.
0: Il se passe plein de choses.
1: Non, mais vraiment, le groupe bien rangé avec les petites cravates et tout ouais. ça, quand même, ils ont bien fait la révolution.
0: Ils étaient bien déjantés.
1: Ils nous ont claqué la tête. Hein.
0: C'est vrai. Ça vous a fait quoi, vous? Vous pensez les Beatles? Ça vous a fait oser?
1: Ah oui, et puis je me souviens, j'étais au patronage quand j'étais petit, j'étais louveteau, tu vois.
0: Oh.
1: On m'appelait Mowgli, j'étais le plus petit.
0: Le petit Mowgli.
1: Et il y avait une affiche du film qui était Magical Mystery Tour.
0: Ouais.
1: Et je regardais le bus. Je regardais les gens sur l'affiche et je me dis, ça ressemble pas aux autocars qu'on prend quand on va en colonie de vacances. J'ai l'impression qu'ils nous parlent d'un voyage dans la tête. Mais j'avais 11 ans.
0: Eh bien, c'est dément, ça, d'avoir pigé ça en
1: oui, mais quand tu vois le bus avec les fleurs, avec des gars qui...
0: Les arcs-en-ciel et tout.
1: Tu dis, en fait, qu'ils veulent nous emmener quelque part. Et c'est marrant de le comprendre très jeune. Donc, c'était très subversif, je pense.
0: Les Beatles, hein, qui étaient pourtant, oui, classés comme les bons garçons de l'affaire. Mmh. En face, on met donc les Bad Boys.
1: Les Stones, c'était
0: les
1: presque
0: Stones.
1: Bons garçons aussi. Hein.
0: Ouais.
1: Ah, c'était un autre truc plus blues, plus...
0: En tout cas, c'est les Stones de la même période là qu'on écoute.
1: Oui,
0: c'est là, on est 68. Walrus, on était 67.
1: Alors, Jumpin' Jack Flash, c'est parce que c'est simplement le premier 45 tours que j'ai volé au Monoprix. Voilà.
0: Oh.
1: Ah oui, mais faut pas le dire, quoi.
0: Non, non, surtout pas.
1: Surtout pas. Maintenant, il y en a plus des 45 tours à voler.
0: Non. Par contre, il reste plein de Monoprix. Donc finalement, dans l'histoire, Monoprix.
1: Alors, c'était peut-être prise unique.
0: Voilà. Mais et alors vous l'avez volé, mais vous vous souvenez comment? Vous vous souvenez de la scène? Parce que ça fout la trouille, on a les jetons de se faire attraper, non?
1: J'ai mis sous mon manteau, j'ai couru, quoi, parce que c'était...
0: Oh et c'était Jumpin' Jack Flash.
1: Ouais, Jumpin' Jack Flash et Communication Breakdown de Led Zeppelin.
0: Ah bah on l'a tout à l'heure aussi.
1: Bah tu vois.
0: Voilà. Ça valait le coup de prendre
1: j'ai
0: le
1: volé,
0: risque.
1: Mais je le rends bien quand même.
0: Évidemment. Puis ça valait le coup.
1: Ah oui.
0: Quitte à piquer un truc, ah bah piquer ça. Jumpin' Jack Flash, les Stones.

0: Louis Aubert, parce qu'il a écouté Jumping Jack Flash, donc comme d'hab depuis le début de l'émission, vraiment à fond avec le casque sur les oreilles et tout. Est-ce que vous croyez pas qu'à la fin, là, sur l'outro, il y a un petit coup de cornemuse? Moi, j'entends de la cornemuse.
1: Ouais, alors je crois que c'est de l'orgue.
0: Ah,
1: ouais,
0: c'est
1: ouais,
0: de l'orgue.
1: Mais c'est... Oh, c'est fou. Et puis il y a cette guitare aiguë, mais ça fait plusieurs fois. Enfin, dans les chansons, j'aperçois qu'il y a toujours une particularité dans ces enregistrements. Et celui-là, là, une particularité, c'est que ils avaient fait une maquette dans une cuisine. Et en fait, ils ont jamais réussi à faire mieux. Donc, ils ont repris cette maquette et rejoué par-dessus en studio. Mmh. Et ce drôle de son qu'on entend, qui est un petit peu... on ne sait pas d'où ça vient et quels instruments jouent. Et on sent que la batterie a été rejouée, la basse par-dessus, la voix. Et en fait, ils ont jamais... Et sur scène, quand on les voit chez Jumping Jack Flash, ça n'a jamais ce son-là, qui a un groove extraordinaire entre basse et batterie. Ça, c'est vraiment très, très... c'est très, très dansant. Et... J'adore cette chanson, mais j'en étais fou quand j'étais môme.
0: Quand vous avez rencontré les Stones, alors, dans la vraie vie, c'était pas décevant? Parce que quand on est petit et qu'on rêve comme ça de ces artistes, parfois la réalité, c'est un peu moins bien.
1: Non, non, c'était pas décevant, c'était un peu traverser un rêve.
0: Ouais.
1: Et puis... ils étaient fidèles à leur réputation à certains niveaux.
0: Vous avez brunché, quoi. Mais... C'est ça.
1: Oui, mais il y avait un truc curieux, c'est qu'ils étaient installés dans ma rue. On vivait une petite communauté près de la maison de la radio, d'ailleurs. Et pas loin d'ici du tout. Et on venait tous les soirs voir l'émission de Jean-Louis Foulquier à France Inter, qui était à minuit. Et c'est là la première fois qu'on a joué de notre vie. C'était dans cette émission. Hein. Enfin bref, mais donc Keith Richards et Ron Wood sont installés à trois numéros dans la rue. Donc un soir, j'ai été sonné à leur porte.
0: Et vous avez été bien reçu.
1: Et j'ai été reçu. Et assez longtemps. Mais j'ai dit à Keith Richards, j'ai dit, si vous voulez, à côté, on a des guitares, donc si des fois vous ennuyez, vous avez envie de buffer. Il s'est retourné vers moi, il m'a dit, I'm Keith Richards and I've got a lot of a guitar. Et j'ai dit, bon, bah, je ferme ma gueule.
0: Donc il faut rencontrer ses idoles, ne serait-ce que pour ça.
1: Ben oui, mais de toute façon, il faut traverser ses rêves. Même, on n'est pas déçus, mais ça fait ça de moins à faire.
0: Bien dit.
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0: Allez, pour ces 10 dernières minutes avec Jean-Louis Aubert, on va passer en mode Charles Aznavour. Oui, dans les années 70, ouais. 72 exactement, Aznavour qui chante comme ils disent.
1: Ouais, je trouve que cette chanson est d'un modernisme et d'une délicatesse en même temps. Et je l'ai chantée devant lui. Et après, il m'a écrit plusieurs lettres. Et j'étais très touché.
0: C'est indiscret de vous demander ce qu'il vous a écrit, Aznavour?
1: Ben, il me racontait, il me disait que j'avais bien chanté cette chanson parce que j'avais pas fait d'effet et que j'avais chanté comme si c'était moi. Et en plus, parce que je m'étais demandé est-ce que je me maquille et tout ça.
0: Ouais.
1: Parce que, ben, non, en fait, je suis revenu. Mon père était à l'hôpital, donc je lui chantais à l'hôpital et je trouvais les paroles remarquables. Par exemple, la rue Sarrazade, moi j'entendais toujours Saint-Lazare. Et en fait, non, c'est rue Sarrazade. Puis une fois, je suis tombé sur cette rue, puis elle est toute petite. Je lui dis, mais pourquoi t'as mis rue Sarrazade? Il m'a dit, parce que je cherchais une rime avec chat. J'ai fait tout le truc de Paris pour trouver, et avec une rue qui se terminait en hâte.
0: C'est la rue Sarrazade.
1: Et puis il m'a dit, avec Francky, on s'en faisait des belles. Et puis on faisait un cocktail, tu vois, avec ci et ça. J'ai dit, mais c'est qui Francky? C'est Francky Goes to Hollywood. Non, mais non. C'était Frank Sinatra.
0: Ah oui.
1: Toi, tu me croyais, toi.
0: Bah oui. Mais moi, je bois les paroles de Jean-Louis Aubert. Il me dit que Charles Aznavour s'arsouille avec Francky Goes to Hollywood. Moi, j'y crois.
1: C'est lui qui m'a dit cette très belle phrase sur le métier, quoi. Il m'a dit, tu vas toujours essayer de faire mieux, de pas mourir culturellement. Chaque victoire remportée sur ton passé le rendra plus fort. Et il m'a dit, maintenant, je peux plus chanter qu'une ou deux chansons de mon dernier disque. Et en plus, tout le monde s'en fout. Et parce que j'ai trop de chansons que les gens veulent entendre, moi, quand même, mes concerts.
0: Allez, celle-là, on a envie de l'entendre. Surtout qu'elle est choisie pour vous, avec le cœur, vous l'avez compris, par Jean-Louis Aubert.
1: Ah, magnifique.
0: Comme ils disent, Charles Aznavour.

0: Et c'était pas évident de chanter ça quand on était un chanteur à succès, d'autant plus hétérosexuel, en 1972.
1: Non, mais puis la précision et la délicatesse.
0: Ouais.
1: Il y a pas de surexposition, il y a pas d'intelligence. Je crois qu'il a aimé des gens comme ça et il les décrit super bien. Enfin, moi je trouve. Ben peut-être oui. C'est absolument désarmant. Alors tu vois, on parle de rock, ben ça c'est super rock quoi. Il y a pas grand monde qui, pas maintenant évidemment, ça paraîtrait très bizarre, mais.
0: Non, mais c'est même punk de faire un truc pareil.
1: Incroyable. Ouais. Les gens ils regardaient ça, ils disaient mais qu'est-ce qui, pourquoi, pourquoi. Et en plus, vraiment, il essaye. Il joue l'acceptation à une époque où ça posait quand même encore problème.
0: Bien d'accord. Bon, moi, il y a un truc qu'il faut que j'accepte, Jean-Louis. C'est que l'émission, elle est finie.
1: Non, c'est pas possible parce que j'ai préparé 10 chansons et je voulais en faire 20, en fait.
0: Je sais. Et puis, on n'a même pas pu passer les 10 parce qu'on a été bavards. Mais donc, Jean-Louis Aubert vous recommande Les Zombies, She's Not There, ouais. Daft Punk, Instant Crush.
1: J'adore.
0: Led Zeppelin, Communication Breakdown, qu'il a aussi volé au Monoprix.
1: Non, Prise Unique.
0: Prise Unique. Et Tame Impala, The Less I Know, The Better.
1: Ah, j'adore Tame Impala. Ouais. C'était une grande influence.
0: Bah, faut revenir.
1: Bah, je reviendrai ici.
0: Ici et nulle part ailleurs. Jean-Louis, on le dit.
1: Merci beaucoup en tout cas.
0: Ben, merci.
1: Je reprendrai bien volontiers. Puis si vous avez du temps libre, je peux venir tout seul dans le studio écouter des chansons.
0: Ah ben il y a pas de problème.
1: J'adore le son qu'il y a ici.
0: Ah ben on vous met un petit canapé, un petit clic-clac et voilà. Faites venir Keith Richards. Hein. Il est toujours au bout de la rue, on ne sait pas. Et puis je vous recommande la tournée de Jean-Louis Aubert, les amis, ce pas fini tour qui fait tous les zéniths de France et de Navarre à l'automne 2025 et la Défense Arena, la plus grande salle fermée d'Europe, Jean-Louis, pour le 13 décembre 2025.
1: Arrête, tu me fous la trouille.
0: Ok, je me tais. Merci. Bisous, merci.
1: Bisous. Merci beaucoup à vous.
0: Là, on a une autre dose de rock pour la soirée. Quel kiff. Merci, Jean-Louis Aubert. Merci à vous de nous avoir écoutés. Et pour les vénères,

0: qui vont au festival Pause Guitare. Jean-Louis Aubert sera tête d'affiche la semaine prochaine.
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4: Bonjour, merci d'avoir choisi votre radio ici. C'est Willy vient déjeuner chez vous, numéro 1067. Oui, ça filoche, mes amis. Très heureux d'être avec vous en direct jusqu'à 13h cet été. Cette émission ne prend pas de vacances. J'ai décidé de rester sur le pont pour vous et pour l'argent. Mais je resterai pour vous à vos côtés, quoi qu'il arrive et quoi que vous fassiez. Si vous partez vous reposer un peu à la mer, à la montagne, à la campagne, je suis là. Si vous ne partez pas, je suis là aussi. Bref, ici, on est toujours ensemble. Alors voici donc vos 55 minutes, pas comme les autres, comme le reste de l'année. L'actu, les tendances du moment, les rencontres, la musique, les cadeaux. Alors notez bien les dossiers du jour, mes amis. Dans un instant, on va revenir sur ces bagarres dans des magasins Lidl pour des climatiseurs ou des ventilateurs. Est-ce que l'enseigne ne l'a pas fait exprès? Est-ce que jouer sur la peur, sur l'inquiétude des gens face à la multiplication des coups de chaleur, est-ce que ça, c'est pas un peu limite de faire ça? Et qu'est-ce que ça dit de nous quand on est capable de pousser une vieille dame pour lui arracher son ventilateur qu'elle venait de prendre dans un rayon? Eh bien, on en parle dans une minute. Et à 12h30, le boom de la pistache. Là aussi, face au dérèglement climatique, entre autres, des agriculteurs ont décidé d'arrêter avec la monoculture, de se diversifier. Et certains ont donc opté pour la plantation de pistachiers. Alors, pourquoi ce petit fruit à coque commence à avoir la cote? Eh bien, on en parle dans 20 minutes. Et bien sûr, on ne change pas une formule qui gagne. On fait cette émission tous ensemble. Alors, notez bien ce numéro de téléphone. Je vais vous le rabâcher à peu près 2500 fois tout cet été. 0810 055 056 0810 055 056. C'est la libre antenne de l'été. Appelez-moi pour discuter de ce que vous voulez. Vous passez à tout instant à l'antenne. Vous pouvez réagir donc sur ces histoires de bagarres là pour des ventilateurs, des clims. Peut-être que vous y étiez, peut-être que vous avez vu, peut-être voilà. Dites-nous ce que vous en pensez. Si vous voulez réagir sur toute autre chose. Tiens, ce soir, il y a du foot, il paraît que l'équipe de France à Paraguay. France-Paraguay ce soir à 23h. Bah, venez nous donner un petit peu vos pronos parce que moi, j'y connais rien du tout en foot. Vous en pensez quoi? Est-ce qu'on va gagner? Oui, combien? Machin. 0810 055 056. Venez faire de la radio avec moi. Et lorsque vous passez à l'antenne, vous repartirez avec votre sélection pour gagner une carte carburant d'une valeur de 200 €. T'as vu, là, cet été, bam! 200 € toutes les semaines pour partir en vacances tranquille si vous partez en bagnole. 0810 055 056. On a tout dit? Oui, alors zou, jingle!
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4: Allez, ouvrons notre premier dossier. Bonjour Frédéric Boublil.
5: Bonjour Willy.
4: Bienvenue ici, mon cher Frédéric. Alors, vous êtes consultant commerce et consultation. Alors d'abord, tiens, pour qu'on comprenne bien, Frédéric, est-ce que vous voulez déjà bien nous dire en deux mots là ce qui s'est passé cette semaine chez les anciennes Lidl là? Il s'est passé quoi exactement? Donc, il y a eu des bagarres, alors, pourquoi une... Ouais.
5: Oui, ben alors, Lidl, en général, il aime faire des opérations commerciales avec des prix cassés sur des produits extrêmement sensibles, des produits que les gens attendent.
4: Ouais.
5: Donc, là, son opération commerciale, elle portait sur le produit le plus impliquant, le plus important pour les consommateurs, qui était le climatiseur.
4: Et voilà.
5: Il a fait une opération où il a annoncé qu'il avait 200 000 appareils, mais il a dit qu'il avait, il a pas dit qu'il avait 200.
4: Oui, qu'il y avait. Ah, vous êtes parti, Frédéric? Et il est parti. Frédéric est parti. Il est allé faire un petit tour. Ah, ça y est, Frédéric est revenu. Ça a coupé un tout petit peu, Frédéric. Donc, vous nous disiez qu'effectivement, donc, Lidl a organisé cette opération en disant qu'il y aurait 200 000 climatiseurs. Et là, ça s'arrêtait là. Mais 200 000, quoi exactement?
5: Voilà. Mais il n'y a pas que des climatiseurs. Il y a des climatiseurs, il y a des ventilateurs, il y a des rafraîchisseurs d'air. Donc,
4: c'est
5: les consommateurs veulent entendre. Voilà, ils entendent ce qu'ils veulent entendre.
4: Ouais,
5: donc, ils ont entendu 200 000, ils ont entendu climatiseurs. Donc, ils se sont dit, il y en a plein, c'est pour moi.
4: Voilà.
5: Donc, c'est un petit abus de promotion.
4: Ouais.
5: On verra si ce qu'ils ont fait est parfaitement légal ou pas. Moi, je suis pas à même de juger de ça.
4: Mais vous dites qu'il y a eu un petit peu d'abus. C'est-à-dire que effectivement, il y en a par exemple qui ont parlé de stratégie cynique.
5: Alors non, c'est pas du tout leur intérêt, en tout cas, de créer autant de frustration. Mmh. quand vous avez une vingtaine ou une trentaine de ventilateurs dans un point de vente et que vous avez 150 clients qui viennent en chercher, vous avez 120 personnes mécontentes. Et les 120 mécontents, qu'est-ce qu'ils vont faire quand ils vont rentrer et qu'ils sont fumasses? Ils vont poster sur les réseaux sociaux que la pub est mensongère et ils se diront, la prochaine opération de Lidl, je vais me méfier. Donc, l'impact, il est plutôt défavorable pour Lidl, en fait. Il a créé plus de clients mécontents que de clients contents.
4: Oui, mais...
5: D'ailleurs, si vous allez sur leur page Facebook, curieusement, ils ont enlevé l'opération. Quand vous regardez le fil Facebook de leur page, il n'y a plus du tout de mention de climatiseur. Ouais. Vous avez les claquettes, vous avez les produits de bricolage, mais la climatisation, on ne la voit plus.
4: Il y aura peut-être des bagarres pour les claquettes, on ne sait pas. Hein. Mais là, par exemple, les Français qui avaient dévalisé quelques jours avant Darty, Boulanger, la Fnac, justement, pour des clims, etc. Lidl, ils se doutaient bien que ça serait un succès.
5: Bah, il se doutait que c'était un succès. Après, il faut faire attention hein, sur les répercussions. Quand vous avez 1500 magasins et que vous avez, je sais pas moi, peut-être même une centaine où ça se passe mal, c'est-à-dire qu'il y en a 1400 où ça s'est pas mal passé. Il y a juste de la frustration, mais il n'y a pas forcément des émeutes.
4: Ouais.
5: Donc le côté brutal, il a été matérialisé probablement dans un certain nombre de points de vente.
4: Ouais.
5: Mais ce qui ne veut pas dire qu'il n'y ait pas des mécontents partout. Les mécontents, vous les avez dans les 1500 points de vente du magasin. Donc
4: oui,
5: pour moi, l'opération n'est pas une opération positive. Elle crée de l'insatisfaction.
4: Voilà. D'autant plus que c'est pas la première fois que ça se produit. Hein. Ils avaient fait la même chose avec Mr Cook, là, je crois, un appareil de cuisine.
5: Ouais.
4: Voilà. Et est-ce que vous pouvez nous dire, par exemple, pourquoi est-ce que dans certains magasins il y avait que deux clims, dans d'autres il y en avait zéro, dans d'autres il y en avait 10? C'est quoi, ça se passe comment quand on organise ce genre d'opération?
5: Alors, Lidl a une logistique extrêmement bien organisée, c'est-à-dire qu'ils ont des entrepôts qui permettent d'approvisionner les magasins en fonction du besoin. Après, qu'il y en ait eu 2 ou 10 ou 30, franchement, j'ai pas l'information et les personnes qui n'en parlent ne l'ont pas non plus. Parce que peut-être que quand ils arrivent, ils ont vu 2 climatiseurs, mais que juste avant, il y en avait 18 de vendus, on sait pas. Mais de toute façon, si on fait un calcul, moi je me suis amusé à faire un calcul sur les 200 000 produits. Admettons que sur les 200 000 produits, il y ait 30 000 climatiseurs.
4: Mmh.
5: 30 000 climatiseurs, parce qu'après, ils vendent des ventilateurs et des refroidisseurs d'air. Bah, sur les 30 000, vous avez 1 500 magasins. Vous faites la division, ça veut dire que vous avez 20 climatiseurs par magasin.
4: Ah,
5: c'est mathématique. Et même s'il y en avait 60 000, ça veut dire que vous seriez à 40 ventilateurs par magasin. On est très, très loin de l'attente des clients, puisque là, à chaque fois, on avait plusieurs centaines de personnes qui venaient le climatiseur.
4: C'est ça.
5: Donc vous avez 4 à 5 fois plus de clients mécontents que de clients qui ont trouvé le climatiseur.
4: Voilà. Et bien peut-être qu'ils auraient pu, encore une fois, comme ça s'était déjà produit dans le passé, voilà, des petites bagarres pour des produits très attendus, peut-être qu'ils auraient pu organiser, je ne sais pas, une vente sur Internet et puis dire aux gens, vous venez retirer à tel moment. Vous voyez, peut-être que... Ce que je veux dire par là, c'est que, bien sûr que Lidl n'est pas content que ça se bastonne, ce n'est pas du tout ce que je dis, hein, mais est-ce que... Voilà, vous nous dites non, quoi qu'il arrive, c'est pas un bon buzz.
5: Ah bah non, mais allez sur les réseaux sociaux, allez sur Facebook, vous verrez les commentaires, vous faites la liste des commentaires. Maintenant, sur toutes les promotions de Lidl, vous avez des clients qui expliquent que la pub est mensongère, que c'est pas vrai, que c'est de l'arnaque. Et mettez-vous à la place des personnes qui viennent, qui sont frustrées de repartir sans rien, après avoir eu l'espoir de trouver le produit qui était le produit presque vital pour eux.
4: Ouais.
5: Bah forcément qu'après, vous n'avez plus envie d'acheter vos fruits et légumes dans ce magasin. Vous dites, non, mais j'ai plus confiance.
4: Ouais.
5: Le commerce, c'est la confiance. Donc, vous devez créer un lien avec les clients.
4: Ouais.
5: Et c'est très important. Les enseignes qui se développent aujourd'hui, qui progressent, c'est les enseignes qui travaillent vraiment cette relation client. Donc, la première des missions du commerçant, c'est déjà d'avoir les produits.
4: Ouais.
5: Si vous n'avez pas les produits, vous n'avez pas de relation.
4: Ça démarre mal.
5: Donc, voilà, vous êtes au premier niveau, le niveau de base, le contrat de base, vous ne le remplissez pas.
4: Ouais. Bon, et puis on pense évidemment aux employés qui étaient aux premières lignes là, et qui se sont pris parfois des coups un petit peu perdus pour ça. Évidemment, on pense aussi à eux. Bon, merci beaucoup, mon cher Frédéric Boublil, d'être passé nous voir, consultant commerce et consultation. Tiens, appelez-nous, parce que maintenant, c'est vous que je veux entendre. C'est la libre antenne du week-end. 0810 055 056. Appelez-moi, tiens, dites-moi ce que vous en pensez de ce genre de bagarre, de débordement. Parce qu'apparemment, l'opération, là, elle a eu lieu dans d'autres pays d'Europe avec les magasins Lidl, comme par exemple en Espagne, en Italie, en Angleterre. Et il n'y a pas eu de baston comme ça. Donc, dites-moi ce que vous en pensez un petit peu. Peut-être que vous y étiez. Et puis je voudrais aussi vous entendre sur le foot ce soir. La France qui rencontre le Paraguay. Qu'est-ce que vous en pensez? Est-ce qu'on va gagner ou pas gagner? Et puis on va te gagner de combien? ou de 1-0, 2-0, 3-1000-0, 0810, 055, 056. Appelez-moi, on en parle dans un instant. Mais d'abord, voici Florent Pagny avec Bienvenue chez moi.

0: Alors, tu sais quoi ? Toujours. Vous serez toujours bienvenue chez vous ici. C'était évidemment Florent Pagny.
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0: Allez, on ouvre officiellement la libre antenne de cette émission tout cet été. On est en direct, hein. Je vous abandonne pas, je suis avec vous, tout contre vous. Comment va ma Geneviève ?
3: Très bien, bonjour Willy.
0: Ça va mon petit bichon ?
3: Comment vas-tu ?
0: Toi, tu vas bien Geneviève, tu nous appelles d'où déjà ?
3: Alors, je suis, on est de Vitenaille, mais on est sur la route pour partir en vacances une semaine.
0: Oh, tu vas où déjà ? Tu pars où là ?
3: Au lac de Der.
0: Oh là là, avec monsieur, c'est monsieur qui conduit ?
3: C'est monsieur qui conduit, et puis il y a le petit quatre pattes qui est à l'arrière.
0: Le petit quatre pattes à l'arrière. précise bien pour les gens qui ne comprennent pas que tu parles bien d'un animal. Hein.
3: C'est un cavalier voilà. King Charles.
0: Oh là là, dis donc, très bien. Hein. Bon, très bien. Donc, une petite semaine pour se reposer tranquille, voilà.
3: Tranquille.
0: Voilà, ça fait du bien. C'est bien que vous partiez maintenant, là. Il n'y a pas trop de monde sur la route ?
3: Non, pour le moment, ça va.
0: Bon. Très
3: pour
0: bien.
3: Le moment, ça va.
0: Très bien, ma Geneviève. Je crois que tu voulais réagir sur les petites batailles là, qu'il y a eu pour les climatiseurs,
3: Effectivement, ça a été catastrophique. J'ai mon homme qui est cycliste et qui est parti en randonnée avec les copains. Et ils sont passés juste à côté du Lidl. Donc, nous, on habite Wittenheim et Kingersheim, c'est vraiment la ville accolée à la nôtre. Et on est séparés de ce fameux Lidl.
0: Ouais.
3: Et il s'est arrêté. Il y avait une quarantaine de policiers devant le Lidl. Et apparemment, donc, les clients étaient là depuis 7 heures du matin.
0: Ouais.
3: Et je trouve ça inadmissible que le magasin Lidl n'ait même pas pris les devants en disant,
0: on n'en a que deux.
3: On les fait rentrer au compte-gouttes. Ouais. Non, ils sont tous rentrés. Ouais. J'ai regardé dans la foulée vers midi les vidéos qui circulaient déjà de notre magasin. Ça a été catastrophique. Ils se tapaient dessus, ils s'arrachaient les ventilos et les climatiseurs. Ça a été catastrophique.
0: Bah, je trouve que
3: ils sont en plus rentrés dans l'arrière, dans le stock.
0: Ah oui, carrément, ils sont carrément allés. Je trouve que ça en dit quand même long sur le comportement, sur la violence comme ça qu'on a entre nous, parce que quand on en vient à se frapper pour ça. Et puis, je pense qu'effectivement, Lidl a un peu merdouillé. Après, bon, voilà, je vais pas jeter l'opprobre sur eux, mais c'est vrai que je pense qu'effectivement, au niveau de la com, c'était pas ouf. Les employés qui étaient là devant, bon, c'était pas bien non plus. Et puis, effectivement, et nous, quoi, qu'est-ce que ça dit de nous de se taper pour des clims ou des ventilos quand même?
3: C'est honteux. On dit, l'être humain est vraiment compliqué.
0: Voilà.
3: Hein,
0: et oui, ma Geneviève. Alors, attends, du coup, tu nous as dit que ton mari faisait du vélo, c'est ça?
3: C'est ça.
0: Oh là là. Alors, comment sont ses mollets?
3: Très dur.
0: Toi, tu aimes bien les hommes aux mollets durs, ma Geneviève. Hein. C'est ce qu'on m'a dit déjà.
3: N'est-ce pas, hein?
0: On m'a dit bien dur au niveau
3: et
0: du
3: en
0: mollet.
3: Plus, Willy, je vais t'avouer quelque chose. On ne m'appelle jamais Geneviève.
0: Ah, on t'appelle comment?
3: On m'appelle par Chippy.
0: Chippy, eh ben voilà. tu vois, Chippy, j'étais sûre que t'étais comme ça, ma Chippy.
3: Ah, tu savais.
0: Ah, je le savais. Ah, ben ça s'entend vite. Bon, ben je t'embrasse fort, ma Chippy. Tu prends bien soin de toi.
3: Aussi, Willy.
0: Tu embrasses ton mari aussi.
3: Toi aussi,
0: vous êtes bien prudent sur la route, hein, d'accord?
3: Merci
0: pour tout. Merci d'être passé nous voir. Tu nous rappelles quand tu veux et passer de belles vacances. Et ben voilà, vous faites comme Chippy. Appelez-moi quand vous voulez. 0810 055 056. J'ai oublié de signaler à ma Chippy qu'elle repart évidemment avec sa sélection pour la carte carburant d'une valeur de 200 €. Le tirage au sort, c'est demain. Allez, dans un instant, je vais vous présenter un invité pas banal. Parce que j'aime cet été aussi vous présenter des invités pas banaux. Mais d'abord, on va écouter Gauvin Serres avec 4 enfants plus loin. À tout de suite, mes amis.

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2: Allez, comme promis, place à la personne pas banale du samedi. Bonjour Léa Fêtre.
3: Bonjour.
2: Bienvenue ici, ma chère Léa. Alors, vous exercez un métier original, vraiment. Vous faites quoi dans la vie ?
3: Alors, je suis écrivaine publique spécialiste du courrier sentimental.
2: Voilà, écrivaine de l'intimité. Voilà,
3: c'est ça.
2: Voilà. C'est-à-dire que vous occupez des gens qui n'arrivent pas à mettre par écrit leurs émotions.
3: Oui, ceux qui n'arrivent pas à retranscrire leurs sentiments, ou celles et ceux qui ont besoin de prendre de la hauteur ou de la distance sur les situations qu'elles traversent.
2: Ouais. On vous demande d'écrire quoi, par exemple ?
3: Alors, à ce jour, j'ai écrit plus de 7000 lettres.
2: Oh là là.
3: Donc, ça va de la lettre de déclaration à la lettre d'amour, de rupture, de reconquête, de gratitude, des lettres à soi-même aussi.
2: D'accord. Des lettres de rupture. Donc, je vais vous envoyer un petit, je vous appelle après, d'accord ?
3: Et oui, j'ai des lettres de rupture.
2: Et des lettres aussi, donc administratives aussi, pour, j'allais dire, plus.
3: Non.
2: Plus, non. Pas de choses formelles comme ça.
3: Non, vraiment uniquement le sentiment.
2: Voilà. Il y a 1200, je crois que vous êtes à peu près 1200 écrivains publics, quelque chose comme ça en France, dont une majorité de femmes. Pourquoi, à votre avis ? Vous êtes plus sensible que les hommes ?
3: Honnêtement, j'en sais trop rien. Je pense que chaque être humain est doté de certaines qualités. Alors, moi, j'ai longtemps pensé que mon empathie était une grosse star, et puis finalement, j'en ai fait mon atout, mais je ne sais pas si les hommes sont tous dépourvus d'empathie, j'espère pas.
2: Mais en tout cas, vous, votre qualité à vous pour être écrivaine et publique, c'est ça, c'est l'empathie.
3: Oui, pour le sentiment en tout cas,
2: dans
3: l'administratif.
2: Oui, pour vous.
3: Bien sûr, oui, l'empathie, c'est... Alors, le gros de mon travail, c'est de me mettre à la place de l'autre. Ouais. Ensuite, une fois que j'ai vraiment compris la demande, les mots viennent tout seuls.
2: Ouais. Et donc, ça se passe comment ? Alors, on vous appelle et puis on vous dit, voilà, Léa, j'ai besoin de...
3: Non.
2: Ça se passe comment ?
3: Non, tout se fait via l'écran maintenant.
2: Ouais.
3: Je ne prends plus du tout d'appel parce que justement, comme je suis trop empathique, je me retrouve à pleurer avec les gens.
2: Ah là là.
3: C'est trop compliqué pour moi d'entendre les situations bouleversantes de certaines personnes. Et donc, tout se fait via un écran. Et ça permet aussi aux gens de faire un premier travail, puisqu'ils vont écrire leur situation, ce qu'ils veulent véhiculer, les sentiments, le ton, etc. Donc, moi, ça me permet aussi déjà de voir un petit peu la plume de la personne et de voir et d'éviter aussi, parce qu'au téléphone on a tendance à se répéter beaucoup, et là c'est un travail de précision et de concision que je demande en fait aux clients de faire, et ensuite une fois que j'ai ça, alors ça varie de 2 pages Word jusqu'à parfois j'ai 25 pages Word. Ça peut être dense. et moi voilà, le but ça va être de remarquer les éléments les plus importants pour les remettre ensemble.
2: Est-ce que l'intelligence artificielle, tout ça, est-ce que ça vous fait peur, vous, dans votre métier, ou pas du tout ? Parce qu'il y aura toujours le manque d'émotion, non ? Ah, vous avez peur quand même ?
3: Oui. Ouais. J'ai eu peur. Quand c'est arrivé, je me suis dit, bon, mince alors.
2: Et puis finalement...
3: Ma clientèle a complètement changé.
2: Ouais.
3: Parce qu'avant, j'avais, on va dire, 50% de personnes qui ne savaient pas bien écrire, qui avaient vraiment du mal à écrire. Et donc, ces personnes-là ne font plus appel à moi parce qu'elles utilisent ChatGPT ou autre, je pense.
2: Ouais.
3: Alors que maintenant, la clientèle que j'ai est beaucoup plus exigeante. C'est souvent des gens qui savent déjà très bien écrire eux-mêmes, qui sont parfois dans des métiers journalistiques ou même des personnes qui écrivent au quotidien. Et qui en fait veulent soit vraiment sublimer leurs propos, soit prendre de la hauteur, soit avoir vraiment quelqu'un qui a de l'expérience de ce côté-là.
2: Bon, et alors ça coûte combien de faire appel à vous à peu près, Léa ? C'est quoi les...
3: C'est 70 euros une lettre.
2: 70 euros la lettre, voilà, pour que Léa mette au clair.
3: Et je fais aussi les discours.
2: Ah, elle fait aussi les discours. Ah là là, très bien. Eh ben super. Donc Léa Fêtre, écrivaine de l'intimité, écrivaine publique et créatrice donc du site parlerdamour.fr. Voilà, je suppose c'est que c'est là qu'on peut entrer en contact avec vous.
3: Ouais, sur Instagram notamment. Mon Instagram, parlerdamour.fr.
2: Voilà, parlerdamour tout attaché, hein, parlerdamour.fr.
3: Ouais.
2: Merci infiniment Léa d'être passée nous voir.
3: Merci beaucoup.
2: Et puis je vous rappellerai, j'ai quelques lettres à vous dicter. À plus tard. Merci beaucoup.

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2: Allez, partons gaiement vers la deuxième demi-heure de votre grand talk show du week-end en direct partout en France. Ici, l'été, c'est pas fermé. Dans un instant, on va évoquer le succès de la pistache. Pourquoi ce fruit à coque, à la cote, mon pote? La réponse dans 5 minutes. Et bien sûr, on fait cette émission ensemble. Vous faites partie de ce programme plus que jamais. Là, on est tous réunis. Alors, appelez-moi 0810 055 056. Vous faites tous partie de ce programme. C'est la libre antenne du week-end. Venez faire de la radio avec moi. 0810 055 056. Réagissez sur tout ce qu'on parle. On en a parlé, par exemple, tout à l'heure, là, des batailles pour les climatiseurs. La clim, on va parler de la pistache. Dites-moi ce que vous faites. Si vous partez en vacances, si vous restez à la maison, qu'est-ce que vous faites de beau ce week-end? Donnez-moi vos pronostics, tiens, pour les matchs de foot. Dylan, mon Dylan, au stand. Combien tu... C'est quoi ton pronostic pour le foot ce soir? Ils s'en foutent. 3-0. 3-0. 3-0 pour Dylan. Mame Roussillon à la technique. Combien le match ce soir? 1-0. Oh là là, elle est sérieuse, Mame Roussillon. 1-0. Et mon filoche à la réalisation? Match nul. 1-1. Très bien. Très bien. Alors, moi, j'y connais rien en foot. Rien. Je vais faire comme Dylan. 3-0. Allez hop. 3-0, mon Dylan. Alors, 3, Mame Roussillon, 4. Attends, j'additionne vos trucs. 3, 4, allez, 5-0. 5-0 pour la France. J'y connais rien du tout. Alors, dites-moi pourquoi ce soir on va gagner. Dites-moi pourquoi on est les meilleurs. 0810, 055, 056. Appelez-moi, je vous attends et vous repartez avec votre sélection pour gagner une carte carburant. Allez, au teint, allez, d'une valeur de 200 euros. Mais d'abord, si n'est pas suivi l'actu, pas de panique. L'actu vous suit. Il est temps pour moi de mettre les points sur les i.
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2: Et on commence avec la canicule. Les écoliers à Paris, avant avec le périscolaire, ils avaient chaud qu'aux fesses. Maintenant, avec la canicule, ils ont chaud partout. Le gouvernement relance le numéro vert canicule, le 0800 06 66 66. Un numéro fichtrement bien choisi, parce que dedans, il y a 666, le chiffre du diable. Et dehors, ça a bien la couleur de l'enfer. Bagarre dans des supermarchés Lidl et Action pour des climatiseurs et des ventilateurs. Les comportements des gens sont finalement, eux aussi, vraiment low cost. Quand on y pense, se foutre sur la gueule pour des ventilos à 3 euros, c'est un super plan marketing. Plus les gens se battent, plus ils ont chaud. Et plus ils ont chaud, plus ils achètent des ventilos. Bravo, bien dit. Les gens se battent chez Action pour des ventilateurs. Avec la canicule, Sébastien Lecornu, lui, son enseigne, c'est plutôt Inaction. Une masseuse dénonce Patrick Bruel qui lui aurait dit « J'aimerais que tu mettes vraiment ton coude dans l'arrêt de mes fesses ». On savait que Bruel faisait de l'huile d'olive. On sait maintenant qu'il faut aussi de l'huile de coude. Connaissant le gars, de l'huile d'olive extra vierge. Hein, évidemment. Hein. Carnet blanc, il y a tout pile un an, Jean-Luc Lahaye, 72 ans, se mariait avec une jeune femme de 42 ans. Et oui, Lahaye est devenu gérontophile. Une belle histoire, hein, puisque Jean-Luc Lahaye a épousé son amour de jeunesse. Hein. Il l'a connue lorsqu'il avait 42 ans et elle 12 ans. Départ en vacances, le président de la SNCF, Jean Castex, précise que la SNCF ne peut pas garantir que tout va marcher très bien à 100%. Bon, en même temps, est-ce qu'une fois déjà, tout a marché très bien à 100% à la SNCF? Le chanteur policier, toujours habillé en policier, Victor Willis du groupe Les Village People, est mort à 74 ans. Une nouvelle pas très gay. Les autres membres du groupe porteront un slip en cuir noir en signe de deuil. Encore un village victime de désertification. Tefal lance une filière de recyclage de ses ustensiles. Les Français pourront rapporter leur poêle usagée à la poste. Et vu qu'à la poste, c'est toujours long pour se faire servir, on aura même l'occasion de faire sauter les crêpes. Enfin, le saviez-vous, en Chine, il existe un métier de renifleur de paix. En France, le seul qui exerce ce métier, c'est Éric Ciotti. Allez, heureusement, dans 180 jours, c'est fini 2025. Voilà mes amis, bon c'était un récap, hein. un bref récap de ce qui s'est passé cette semaine dans l'actu. Allez maintenant mes amis, on arrête tout, quoi que vous fassiez, arrêtez tout, stop! Si vous n'avez pas le moral, si vous avez un petit coup de mou, moi j'ai la solution. Quand je vous dis à vous, vous allez tous vous lever là, tous, et me faire palabapapala, et ça ira beaucoup mieux. Tiens regarde, là ça va pas, t'as le coup de mou là, t'as le bambou là, tu vois?
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2: 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Eh oui, tu vois, on est la seule radio au monde, tu passes un jingle et tout va mieux. Eh ? Voilà, c'est ça la magie de votre radio ici. Allez, appelez-moi 0810 055 056, c'est la libre antenne de votre week-end. Dans un instant, on parle de ce que vous voulez, alors appelez-moi, pam, pam, pitié. 0810 055 056. Réagissez sur ces histoires de bagarre avec la clim. Donnez-moi vos pronostics pour le match. Moi, j'y connais rien du tout. Alors dites-moi ce soir pourquoi on va gagner. Et voici le groupe téléphone. À tout de suite, les amis.

0: téléphone, bien sûr, et un autre monde.
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0: On va faire un petit coucou à Cathy. Ça va, ma Cathy? Ça va, ma Cathy?
3: Oui, ça va bien.
0: Tu es là, ma Cathy. Comment vas-tu, ma Cathy?
3: Génial, génial. Bon, un peu chaud parce que c'est lourd. On est en marraine sur des
0: chutes.
3: C'est un peu lourd. On pègue, comme on dit.
0: On pègue. Tu es où? Tu es où exactement? Dans quelle ville?
3: Saint-Chinian.
0: C'est à côté de...
3: C'est entre Puisserguier et Saint-Pons.
0: Ah bah très bien, on voit moins. Mais en tout cas, c'est beau. En tout cas, c'est dans le sud. On a compris que c'était dans le sud.
3: Voilà, c'est dans le sud.
0: Tu voulais nous donner un petit prono, c'est ça, pour le match de soir, Cathy?
3: Ouais.
0: Alors, vas-y.
3: Ça. Donc moi, je dirais 2-0.
0: 2-0 pour la France, ouais. On est d'accord. Voilà.
3: Deux points pour la France.
0: Voilà, 2-0. Et alors, tu regardes là depuis le début la compétition ou bof?
3: Alors, je suis pas trop télé.
0: Ouais.
3: Du coup, j'écoute plutôt à la radio.
0: Ouais, c'est bien, très bien. Donc,
3: et en plus, je trouve que c'est mieux expliqué. Enfin, je sais pas, je préfère la radio.
0: Bah ouais, c'est très bien, parce que ça, tu peux imaginer des choses. Voilà, tu comprends les choses, et puis tu te fais aussi tes petits trucs dans ta petite tête. Moi, je trouve ça très, très bien, Cathy. Eh ben, écoute, super. Qu'est-ce que tu as prévu de beau cet après-midi, là?
3: Je prends ma chienne, je descends à la rivière.
0: Hein. Bah oui, bah voilà, tranquillement, et on va pas se prendre la tête. Hein.
3: Ah ben les chaleurs qu'il fait,
0: bah voilà.
3: C'est bon. Quand on peut, on y va.
0: Eh bah bravo, ma Cathy, tu prends bien soin de toi, voilà. Hein. Tu fais attention, hein, ok? Je t'embrasse fort. Merci beaucoup d'être passé nous voir.
3: Moi aussi, et merci à toute l'équipe et je vous embrasse à tous.
0: Ciao, ciao. Là, on a un rayon de soleil incroyable qui est arrivé. Merci, ma Cathy. Tu repars évidemment avec ta sélection pour la carte carburant d'une valeur de 200 euros.
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0: On a que des auditeurs sympas. Bon, bah là, on était dans le sud de la France, on va y rester. On va ouvrir notre nouveau dossier. Bonjour, Olivier Gossa.
4: Oui, bonjour.
0: Bienvenue ici, mon cher Olivier. Alors, vous êtes agriculteur en Provence. Alors, vous êtes où exactement, vous?
4: Alors, nous, du coup, on est sur le plateau de Valensole.
0: Ouais.
4: On a une exploitation qui faisait essentiellement de la plante à parfum.
0: Ouais.
4: C'est de... Mais là, du coup...
0: Voilà. Alors, attendez, juste pour qu'on comprenne bien. Donc, vous êtes lavandiculteur, c'est ça, hein, vous produisez de la lavande. Voilà.
4: Exactement.
0: Et puis, pour diverses raisons, vous avez dû vous diversifier. Et vous êtes diversifié,
4: ouais,
0: pourquoi, mon cher Olivier? Qu'est-ce qui s'est passé pour que vous diversifiez?
4: Du coup, en 2019, on a traversé, on y est toujours dedans, une crise du lavandin due à plusieurs facteurs,
0: ouais.
4: Qui nous a fait énormément chuter le prix de vente de l'huile essentielle. Et du coup, les trésoreries ont un peu flambé. Et
0: ouais.
4: Du coup, on s'est dit, c'est plus possible. Donc, il faut impérativement qu'on se diversifie.
0: Voilà.
4: Donc,
0: c'est-à-dire
4: on a pensé à de l'arbo.
0: Voilà, c'est-à-dire que la célèbre lavande de pistache, la lavande de Provence, pardon, qu'on connaît tous et qu'on aime tous, ne vous faisait plus vivre, quoi.
4: Ah ben non, mais clairement, clairement depuis 2019, on n'arrive plus à gagner d'argent, voilà. avec la lavande, c'est voilà. Clair. Mis à part, maintenant, on a développé aussi depuis 3 ans la vente directe. On en vend un petit peu en vente directe, mais ça. Ça suffit pas, quoi.
0: Bon, et donc, je viens de le dire, mais vous êtes diversifié, entre autres, en faisant donc de la pistache. Pourquoi la pistache,
4: exactement.
0: Olivier?
4: Pourquoi la pistache? Donc, il y avait plusieurs raisons. Donc, en gros, c'était soit la pistache, soit l'amande. On est installé à côté d'une grosse exploitation qui fait déjà beaucoup d'amandes.
0: Ouais.
4: Donc, pour nous, on voulait faire encore autre chose. Ensuite, ça a été un petit peu pareil, le prix de vente. Il a fallu regarder le prix de vente.
0: Ouais.
4: Alors, on voulait pas faire de la pistache snacking.
0: Oui.
4: On voulait pas se retrouver directement sur le marché, sur le marché mondial, quoi.
0: Ouais.
4: On voulait pas être face à l'Espagne ou face à la Californie et avoir encore des prix à 10 euros le kilo et puis à être pris à la gorge, donc on a dit on va partir sur une pistache premium, donc on a mis de la pistache verte mondiale.
0: Voilà, et parce que moi j'ai entendu déjà qu'effectivement dans le sud de la France on allait faire ou on faisait de plus en plus de pistaches, l'or vert on l'appelle même carrément.
4: Exactement, c'est l'or vert.
0: Pourquoi alors là-bas? Pourquoi chez vous? Parce que c'est les températures s'y prêtent, c'est plus facile à...
4: Ouais, c'est... Déjà, apparemment, le terroir ici prêterait pas mal ouais. au niveau des analyses de terre. Et puis secondement, c'est l'ensoleillement et les heures de chaleur, en fait.
0: Ah oui, d'accord.
4: Qui sont très importantes ouais. pour la pistache qu'elles viennent à maturité.
0: Voilà, c'est ça. Donc là, pour l'instant, vous les avez plantées, mais vous les avez pas encore eu, les pistaches, non, c'est ça hein. Il faut combien d'années pour entre le moment où on plante et le moment où on les a?
4: Pour parler d'une vraie récolte, ouais. il faut 6 ans.
0: 6 ans.
4: Donc nous, on les a plantés en 2023,
0: ouais.
4: 6 ans. Donc voilà. Nous, les premiers sont plantés en 2023. Là, cette année, on va en avoir un petit saladier pour faire l'apéro entre collègues.
0: Voilà, un petit saladier Ben & Nuts pour démarrer. Mais voilà, pour l'instant, vous en avez un petit peu. Et vous pensez que voilà, c'est vraiment là-dessus que vous irez sur plus, j'allais dire, de la pistache que de la lavande. Parce que la lavande, c'est pas fichu-fichu quand même.
4: Non, bien sûr que ouais. non. La lavande, c'est pas fichu-fichu voilà. parce que nous, c'est quand même ancestral.
0: Ah bah ouais.
4: Donc non, c'est pas fichu-fichu, mais il fallait impérativement ne pas avoir tous les œufs dans le même panier.
0: C'est
4: quoi.
0: Ça. Voilà, c'est ça. Donc merci Olivier Gossat, lavandiculteur en Provence, donc qui se lance dans la production de pistachiers, voilà, parce qu'il faut se diversifier, parce que malheureusement la lavande, avec la concurrence, avec les parasites, avec la sécheresse, etc., il y a eu de mauvaises années, donc Olivier est obligé de se diversifier. Merci infiniment d'être passé nous voir, mon cher Olivier. Et puis bah, j'espère qu'on va prendre l'apéro très vite chez vous pour manger vos très bonnes pistaches. J'adore ça en plus, moi. Dans un instant, mes amis, c'est vous que je vais entendre au téléphone, encore 0810, ah mais je vous lâche pas, hein, de tout l'été. Hein. Ah mes petits cocos, ah, si, l'autre il va nous foutre la paix pendant 2 mois, raté. Je serai là tous les week-ends en direct et je veux que tu m'appelles 0810 055 056. Mais d'abord, on va écouter Sia, elle démarre.

0: 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À mon avis, le titre, c'était Give me love. Et c'était Sia, bien évidemment, la chanteuse. Allez, restez avec nous dans un instant. La belle initiative de cette émission. On terminera, comme d'habitude, avec une bonne initiative, une belle action. Juste après ça.
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1: De retour ici, c'est Willy vient déjeuner chez vous. On déjeune tous ensemble, vous savez, le samedi et le dimanche en direct, tout l'été. Hein, on est là ensemble, je ne vous abandonnerai jamais. Franchement, si vous pensez quoi, que j'allais partir pendant 2 mois me dorer la pilule? Mais non, je ne suis pas comme ça, vous savez. C'est vrai, je nage évidemment dans l'opulence. Mais c'est pas une raison, je reste avec vous tout l'été parce que j'ai envie. Voilà, j'adore faire de la radio avec vous. Et puis le monde ne s'arrête pas, tout le monde part pas en vacances. Donc on continue à discuter ensemble d'actu, de tendance du moment et de bonnes actions, comme on va le faire tout de suite avec notre nouvel invité. Il arrive, parce que si vous partez cet été en vacances dans certains campings, entre autres, vous risquez de voir un logo qui s'appelle AIDMA, A-I-D-M-A. De quoi s'agit-il? On en parle avec notre invité qui est là, David Da Silva. Bonjour David.
2: Bonjour Willy.
1: Bienvenue ici mon cher David. Vous êtes Merci. Donc sapeur-pompier professionnel et avec l'un C'est de ça. Vos collègues, pompier lui aussi, donc vous avez créé AIDMA, A-I-D-M-A. De quoi s'agit-il? Alors, pour ceux qui sont fidèles de l'émission, vous étiez déjà passé dans l'émission il y a quelques semaines, mais je voulais absolument vous avoir parce que là, on va rentrer pendant les vacances, donc ça va être très important. Alors, l'AIDMA, de quoi s'agit-il? C'est normal, mon cher.
2: C'est très gentil de votre part. Alors, AIDMA, en fait, c'est une application qui va permettre à n'importe quel utilisateur d'être guidé en temps réel et en vidéo pour reproduire immédiatement les bons gestes de secours, ouais. Et ça sans aucune connaissance préalable.
1: Voilà.
2: On s'est rendu compte avec Nicolas que sur intervention, lorsqu'on arrivait, il y avait très peu de personnes qui agissaient avant l'arrivée des pompiers parce qu'ils avaient peur de mal faire, parce qu'ils ne savaient pas tout simplement faire les gestes. Donc on s'est posé la question comment on pouvait améliorer les choses et on a créé cette application.
1: Voilà. Donc, par exemple, je sais pas, je vois, il y a une personne qui a eu un malaise dans la rue, par exemple. Voilà, je ne sais pas quoi faire. Alors, il se passe quoi? Je fais quoi alors, concrètement?
2: Eh ben, en fait, il suffit tout simplement. On a créé des signalétiques. Ce sont des plaques que vous pouvez acheter et apposer dans tous les lieux stratégique d'une ville, d'un camping avec qui on travaille ou d'un établissement, peu importe.
1: Un commerçant, par exemple, peut le faire.
2: Voilà. Un commerçant, oui, tout à fait. On a déjà des commerçants qui l'ont déjà installé. Eh bien, il suffit de passer son téléphone devant cette plaque et comme un paiement sans contact, ça vous déverrouille l'application pour 1h30. Ouais. Et après, il suffit simplement de vous laisser guider par l'application. Vous avez, si on reprend l'exemple que vous avez cité, vous avez l'onglet malaise et vous allez avoir toute la conduite à tenir jusqu'à l'appel au secours qui est intégré. Je dirais la surveillance. Vous allez pouvoir, le temps que les pompiers arrivent, parce qu'il faut, il y a quand même un délai incompressible jusqu'à l'arrivée des secours. Eh bien, on l'a pris en compte et vous allez pouvoir.
1: C'est trop bien.
2: Interagir. Je vous l'avais déjà dit jusqu'à l'arrivée.
1: Je vous l'avais déjà dit l'autre jour que c'était une trop bonne idée et pour ça que je voulais absolument que vous reveniez. Donc vraiment, je vois cette plaque, je scanne avec mon téléphone, j'accède très rapidement à des vidéos qui correspondent donc à la situation d'urgence. Ça peut être quoi, par exemple, comme situation d'urgence? Vous avez prévu

0: depuis notre dernière entrevue, on a validé le partenariat avec la Fédération nationale de l'hôtellerie de plein air.
1: Ah, bravo.
0: Donc, on va partir sur 3 années pour équiper, parce qu'il y a un petit peu de temps quand même, les 4300 campings qui sont sous l'égide de la Fédération.
1: Formidable.
0: Et maintenant, eh bien évidemment, on essaye de déployer notre système pour que ça existe dans les entreprises, dans les commerces, dans les
1: collectivités. Mais ça, il faut qu'il y en ait partout. C'est une idée formidable. Franchement, il faut qu'il y en ait partout. Parce que vous l'avez dit, en préparant un petit peu, là, en 2025, 85% des Français ne se sentent pas capables d'agir face à une situation d'urgence. Moi, je fais partie de ces 85%-là, quoi.
0: Mais beaucoup font partie, même les gens qui sont déjà formés, font partie de ces 85%. Et pour aller un petit peu plus loin dans notre démarche, on va dans 15 jours lancer une campagne participative pour amener une V2 en fait à notre système, pour intégrer des nouvelles fonctionnalités, mais surtout pour permettre de créer un système qui va vous faire sous forme de jeu et de mise en situation, qui va permettre de faire un suivi des compétences et que chacun puisse se former tout au long de l'année, comme je dirais un pompier qui s'entraîne quotidiennement ou un pilote de ligne qui s'entraîne aussi toute l'année, et ben vous aurez la possibilité de faire ça. Donc on a vraiment créer un écosystème complet pour tout ça.
1: Écoutez, là, je sais qu'il y a plein de commerçants qui nous écoutent. Là, je le sais très bien. J'ai plein d'auditeurs, plein d'auditrices qui sont des commerçants, qui peuvent avoir des structures à droite, à gauche. Si je veux avoir ma plaque EDMA, je fais quoi ?
0: Eh ben, il suffit d'aller sur le site edma.fr. Vous avez un onglet de contact. Vous nous envoyez tout simplement un message et on vous répond en 24 heures. Voilà. Et on prépare les plaques. On discute avec vous.
1: C'est trop bien.
0: C'est un échange aussi en fond.
1: C'est trop bien. C'est exceptionnel comme idée. Donc Edma, A-I-D-M-A. D'accord ? Voilà. Et je vous soutiens, David. S'il y a besoin de repasser une troisième fois, tu repasses. Hein. Maintenant, on est potes, mon David. Donc, si tu as besoin.
0: Quand on aura la V2 et la campagne participative qui sera lancée, avec grand plaisir.
1: Tu reviens et puis on en reparlera de nouveau, parce que franchement, c'est une très très belle idée. Merci infiniment.
0: Merci
1: donc David
0: beaucoup.
1: Da Silva, sapeur-pompier, créateur donc EDMA, A-I-D-M-A, l'application citoyenne et technologique qui sauve des vies. Donc vous là qui nous écoutez, si vous avez des magasins, des hôtels, des campings, des trucs, vous pouvez apposer là ce truc là qui va sauver des vies, cette plaque EDMA. Donc vous allez donc sur le site d'EDMA, A-I-D-M-A. Ah, merci beaucoup.
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1: Allez, avant de partir, comme d'habitude, on finit l'émission avec l'un ou l'une d'entre vous. Et c'est Annie qui est là. Ça va, Annie ?
4: Très bien.
1: Ah, très bien. Au revoir, Annie. Annie, elle répond bref, c'est bref. Ça va, Annie ? Très bien. Tu nous appelles d'où, Annie ?
4: De Creuse.
1: De Creuse, très bien, dans la Creuse. Qu'est-ce que tu as fait de beau depuis que tu t'es levée ce matin, Annie ?
4: Oh là, plein de choses. Déjà, je me suis occupée de mes bestioles. Parce que j'ai deux chiens. Oh. Deux chats.
1: Oula.
4: Et
1: Il y a un mari dans tout ça ou pas ?
4: Non, c'est pas de mari.
1: Bon, tant mieux.
4: Il y a des intérimaires, des maris intérimaires.
1: Ah, il y a des maris de passage que tu abandonnes une fois l'été arrivé. J'ai bien compris, Mania. Mais tu gardes tes animaux, c'est l'essentiel. Ça, c'est bien.
4: J'ai des petites hirondelles.
1: Ah, des hirondelles aussi. Bah, dis donc, hein. Dis donc, quelle histoire. Ouais. Tu as une vraie ménagerie, hein, ma chère Annie. Hein. Et là, cet après-midi, quoi de prévu ? Quoi de prévu, là ?
4: Ah ben cet après-midi, je vais à la bibliothèque de Guéret.
1: Ah, très bien, la bibliothèque de Guéret.
4: Parce qu'il y a une braderie de livres et de CD.
1: Très bien, en plus elle doit être climatisée, donc c'est très bien, tu vas être très bien là-bas. Merci d'être passé nous faire un petit coucou, Annie. Merci beaucoup. Hein. Je suis contente de t'avoir entendu. Tu prends soin de toi. Je sais pas si tu pars en vacances, mais en tout cas, t'as pas besoin, parce que là où tu habites, c'est très beau. Guéret, il n'y a pas besoin d'aller ailleurs. Je t'embrasse fort. Tu repars avec ta sélection pour la carte carburant d'une valeur de 200 €. Le tirage, ça sera demain. Voilà, mes amis, c'est fini. Alors, je suis tout seul à dire la barbe, mais je le dis, c'est fini la barbe.
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0: Bonjour à toutes et tous, bienvenue dans votre magazine Ma France, par ici les économies. Vous connaissez notre objectif chaque semaine, vous redonner du pouvoir d'achat. Et aujourd'hui, on va s'intéresser aux voitures électriques. Combien ça coûte? Où en est le marché de l'occasion? Est-ce vraiment rentable? On va tout vous dire avec notre invité. Bonjour Julien Azoura.
1: Bonjour Valère.
0: Vous êtes rédacteur en chef du magazine Automoto et je vous propose pour commencer de répondre à cette première question d'une auditrice.
2: Bonjour, je m'appelle Ambre, j'habite Tourcoing. J'ai un ami qui souhaite utiliser une nouvelle voiture avec peu de kilomètres électriques. Je me demandais quelle est la meilleure solution, la moins chère. Faut-il mieux louer ou acheter d'occasion? Merci, bonne journée.
0: Eh bien merci Ambre pour ce message et Julien Azoura vous répond.
1: Alors bonjour Ambre, si la question c'est qu'est-ce qui est moins cher, je dirais que le moins cher c'est quand même l'achat. La location, il y a toujours un surcoût. Après, ça peut rassurer la location quand on n'a pas l'habitude d'une voiture électrique, parce que bah ça évite les désagréments comme les pannes, etc. ou même l'entretien.
0: Très bien, au moins ça a le mérite d'être clair. Julien Azoura, je le disais, vous êtes rédacteur en chef du magazine Automoto. Donc dans cette émission, on va essayer d'aider toutes celles et ceux qui ont ou qui envisagent d'acquérir une voiture électrique. Il y a plusieurs sujets, hein. D'abord où l'acheter, comment l'entretenir. On verra bien sûr la question de la charge, la batterie qui pose souvent question, voire qui nous angoisse toutes et tous. Mais on va commencer par la base. Alors est-ce que c'est le bon moment pour en acheter une d'un point de vue des tendances du marché?
1: Oui, c'est le bon moment. D'ailleurs, il y a beaucoup de recherches en ce moment sur les voitures électriques, que ce soit en neuf ou en occasion. Alors, tout le monde n'a pas encore acheté une voiture électrique, mais on a vu que là, sur le premier semestre 2026, il y avait quasiment 30% des achats de voitures neuves qui sont sur des voitures électriques.
0: Donc, c'est beaucoup.
1: Il y a un vrai intérêt. Je pense que c'est bien aidé aussi par la situation au Moyen-Orient, qui font que les prix des carburants sont absolument délirants aujourd'hui. Donc, il y a pas mal de gens qui se disent, tiens, si j'économise un petit peu d'argent avec une voiture électrique, et ça peut être effectivement une solution.
0: Est-ce qu'une voiture électrique, justement, par rapport à un véhicule thermique, là, vous parliez du carburant, mais de manière globale, est-ce que c'est vraiment plus rentable?
1: Oui, ça peut être plus rentable, mais vous vous souvenez, à l'époque, on parlait du diesel qui était plus cher à l'achat et qu'on rentabilisait en roulant beaucoup. Au final, il y avait finalement assez peu de gens qui rentabilisaient leur diesel. Sur l'électrique, ça va être un petit peu pareil. Il faut quand même pas mal rouler pour rentabiliser parce qu'il y a toujours un surcoût à l'achat. Une voiture électrique, c'est quand même globalement plus cher qu'une voiture thermique équivalente. Voilà, il y a des petites clés. Par exemple, recharger chez soi, ça coûte quand même moins cher. Parfois, il y a des gens qui peuvent recharger gratuitement à leur travail. Là, effectivement, on va rentabiliser un petit peu plus vite.
0: On parle aussi de l'entretien, on va y revenir, mais globalement, sur le budget entretien, moi, j'ai souvent lu, entendu, et puis on me l'a confirmé plusieurs fois, mais j'aimerais bien avoir votre position là-dessus, que ça coûtait quand même moins cher. Finalement, on est sur une motorisation plus simple.
1: Oui, il y a moins de pièces en fait. Déjà, je vous dis, il y a pas d'embrayage, il y a pas d'huile, donc il y a pas de vidange. Et puis il y a aussi un point très important, c'est que il y a beaucoup de régénération du moteur qui permet de recharger la voiture. Et ça soulage les freins. Donc on n'utilise quasiment plus les freins. Donc moins de plaquettes, moins de disques à changer, ça fait quand même pas mal d'économies.
0: Bon, là vous parlez de la recharge et de la batterie. On va y venir. Julien, est-ce que vous êtes capable de me dire combien de kilomètres il faut faire à peu près par an pour que ça devienne rentable une voiture électrique?
1: Alors comme je vous disais, ça va dépendre de comment vous rechargez, mais on va dire pour une utilisation normale, il faut quand même pas mal rouler. On va dire, on rentabilise la voiture électrique entre 60 000 et 80 000 kilomètres. Donc c'est-à-dire si vous gardez votre voiture 5 ans, faut rouler
0: ça
1: quand
0: va.
1: Même. Voilà, faut rouler. La moyenne à peu près nationale, c'est autour des 15 000 kilomètres par an. Faut rouler un petit peu plus pour rentabiliser. Après, si vous changez de voiture tous les 2-3 ans, peut-être qu'il vaut mieux envisager de la LOA ou de la LLD.
0: Vous parliez de la recharge à la maison, c'est ce qui serait le plus économique, mais combien ça coûte en fait de faire un plein d'électrique?
1: Non mais il y a beaucoup de gens qui se posent la question parce que c'est assez difficile de répondre à cette question concrètement parce que on recharge déjà rarement sa voiture quand elle est vide, on va pas toujours à 100% et les prix sont jamais les mêmes. Mais on peut donner déjà des tendances, on va dire qu'à la maison ça coûte environ entre 15 et 20 centimes du kilowattheure. Si on va dire qu'on prend une recharge moyenne de 50 kilowattheure, on peut estimer que ça va coûter autour des 10 euros, entre 7 et 10 euros. Mais pour comparer, c'est mieux de parler de coûts aux 100 km. Et en recharge à la maison, on estime que en moyenne, il y en a qui vont payer plus, d'autres qui vont payer moins, mais qu'on est entre 3 et 4 euros des 100 km. Ça permet de pouvoir comparer assez facilement
0: là,
1: avec
0: c'est quand
1: le
0: même
1: prix
0: intéressant.
1: De l'essence. Voilà, si vous payez par exemple 2 euros le prix du diesel en ce moment.
0: Du 7 litres au 100 qui est la moyenne, je crois.
1: Entre 6 et 7 litres pour une voiture moderne, ça va vous coûter entre 12 et 14 euros pour 100 km en essence en ce moment avec le prix de l'essence actuel.
0: Donc en électrique, on est 3-4 fois moins cher.
1: On est quand même pas mal moins cher.
0: Ah oui, c'est vrai. vraiment, vraiment intéressant.
1: Mais attention, si on ne recharge pas chez soi, les prix ne sont pas les mêmes.
0: J'allais y venir justement, par exemple sur l'autoroute, parce qu'il y a la question des longs trajets. Recharger sur l'autoroute, j'imagine, c'est beaucoup plus cher que recharger à la maison.
1: Ouais, c'est beaucoup plus cher, mais c'est des charges plus rapides. L'intérêt, c'est de pouvoir s'arrêter 15-20 minutes et repartir assez rapidement. Donc c'est, on va dire, une autre technologie. Mais là, on estime entre 60 et 70 centimes du kilowattheure, parfois un petit peu moins, ça peut arriver un petit peu plus. Ça dépend des opérateurs, ça dépend de votre abonnement, si vous en avez un. Et là, on estime le coût aux 100 km autour des 10-11 euros. Et là, finalement,
0: intéressant.
1: On rejoint quasiment le prix de l'essence.
0: Et puis, on voit beaucoup de recharge en libre-service dans les villes taille moyenne, grande, même des petites villes parfois. Est-ce que ça vaut le coup ou est-ce que c'est cher?
1: Là, vous coupez la poire en deux. En gros, c'est autour des 35 centimes par kilowattheure.
0: D'accord, bon, très bien, c'est noté. Est-ce qu'on peut acheter aujourd'hui une voiture électrique d'occasion, les yeux fermés, ou c'est comme pour la thermique, il y a des points de vigilance?
1: Faut jamais acheter une voiture d'occasion les yeux fermés, quelle que soit sa motorisation. Non, après vous disiez en préambule que la batterie peut être une source de crispation. Je suis d'accord, effectivement. Après, il y a beaucoup d'idées reçues sur la batterie. On dit que ça va vous coûter très cher tout de suite. Effectivement, si on doit la remplacer, c'est ça coûte excessivement cher. On parle entre 5000 euros pour une petite voiture jusqu'à 20 000 euros pour une voiture haut de gamme.
0: Donc on ne veut absolument pas la remplacer.
1: On ne veut pas la remplacer. Après, finalement, je ne veux pas dire que ça n'arrive jamais, malheureusement, ça arrive, mais ce n'est pas si souvent qu'on croit. Et il y a beaucoup de voitures électriques aujourd'hui qui arrivent au bout de leur cycle de vie, qui ont plus de 200 000 km, et la plupart n'ont jamais changé leur batterie.
0: Comment on fait pour savoir si la batterie elle est en bon état ou pas, si j'achète une voiture électrique à un particulier au-delà du kilométrage?
1: Il faut la faire vérifier. Il faut faire vérifier la batterie avant de l'acheter, d'occasion, bien sûr, neuf, ce n'est pas la peine. Il faut la demander au vendeur, c'est ce qu'il y a de plus simple. C'est un document que moi, en tout cas, j'exigerais personnellement.
0: D'accord.
1: Qui prouve l'état de santé de la batterie. Quand la batterie, vous l'achetez, elle est neuve, elle est à 100%. On estime que en dessous de 75-70%, la batterie est quasiment morte. Et vous pouvez demander soit au concessionnaire qui a fait l'entretien du véhicule que vous achetez, soit n'importe quel centre auto. Aujourd'hui, ils sont beaucoup à le faire, Noroto, Décra.
0: Okay.
1: Vous y allez, enfin, en tout cas, le vendeur y va, vous pouvez même y aller avec lui. Et ils vont vous faire, c'est pas très cher, ça doit coûter une cinquantaine d'euros.
0: Donc ça, on demande en fait au vendeur, on dit, moi, je veux bien acheter la voiture, mais je veux certifier que l'état de la batterie, il est correct et que j'ai encore du temps devant moi, c'est ça qu'on fait.
1: Faut pas se gêner, je pense qu'il n'y a pas un vendeur qui ne comprendrait pas qu'un client demande l'état de santé de la batterie.
0: C'est la seule chose à vérifier, enfin en particulier sur l'électrique, c'est ce point-là qui est important, c'est l'état de la batterie, parce qu'on peut vraiment avoir des problèmes si on l'achète d'occasion derrière, on est d'accord là-dessus?
1: On va dire que c'est la chose en plus à vérifier par rapport à un véhicule thermique.
0: On est bien d'accord. Est-ce qu'une voiture électrique coûte moins cher à assurer qu'une voiture thermique?
1: Alors c'est une idée reçue, ça a été le cas en fait, pour tout vous dire. Au début de la mobilité électrique, ça pouvait être moins cher, parce qu'en fait les assureurs partaient du principe qu'un conducteur de voiture électrique, eh ben, il va pratiquer l'éco-conduite, c'est quelqu'un qui va avoir une démarche environnementale, il ne va pas rouler comme un dingue. Mais avec les années, ça a un petit peu évolué, parce que vous l'avez dit vous-même, la batterie c'est super cher. Et quand il y a un carton avec une voiture électrique, s'il faut remplacer la batterie, les assureurs, ils font un petit peu la tronche. Les prix ont bien rattrapé le thermique et parfois peuvent même dépasser le prix du thermique sur les assurances.
0: Et si on veut acheter une voiture électrique d'occasion aujourd'hui, on est sur un marché qui est intéressant, il commence à y avoir du volume et donc des affaires possibles?
1: Oui, c'est intéressant. Déjà, comme je le disais, on est à la fin d'un cycle de vie de voiture, donc il y a quand même des voitures électriques depuis maintenant, on va dire, une petite dizaine d'années. Donc on peut trouver par exemple des Renault Zoé qui étaient parmi les pionnières, qui ont plutôt bien vieilli. Donc ça c'est vraiment pas cher, on en a moins de 10 000 euros avec pas énormément de kilomètres. Et puis on a, on va en parler tout à l'heure je crois, mais le leasing social qui a commencé il y a 3 ans et qui arrive au bout pour certains. Donc ceux qui avaient pris une location sur 3 ans, les voitures elles vont revenir dans le réseau là en ce moment. Et ça va permettre à beaucoup de gens de faire des bonnes affaires sur l'occasion.
0: Bon, c'est génial parce que Julien fait mes teasings, vous annoncez un peu ce qui arrive, comme ça les gens restent avec nous.
1: Mais c'est sûr qu'on va parler du...
0: Évidemment c'est qu'on sûr. Va parler du leasing social et on va tout vous dire parce qu'il ouvre bientôt, c'est le 16 juillet de mémoire et on va vous donner le mode d'emploi. Avant ça, Julien Azoura, cette question, est-ce que les voitures électriques décotent plus vite que les voitures thermiques?
1: Oui, elle décote.
0: Bon,
1: oui, mais il y a plusieurs explications en fait. Déjà, il y a une dette technologique qui va arriver plus vite. Je m'explique. Les constructeurs travaillent beaucoup sur la voiture électrique aujourd'hui pour la rendre plus autonome, notamment, et pour qu'elle se recharge plus vite. Et ça va vite. Ça va vite. Donc une voiture qui a 5 ans, elle va avoir moins d'autonomie, elle va se recharger moins vite, ça c'est très important. Et forcément, quand on parle d'autonomie et de recharge, c'est des sujets qui sont capitaux hein, pour l'achat de voitures électriques. Donc les véhicules plus anciens vont être moins performants là-dessus, ça c'est le premier point. Le deuxième point, c'est que bah, les voitures électriques, on les achète souvent avec des bonus, et que ces bonus-là sont fluctuants. Donc ça veut dire que si demain, il y a un nouveau bonus qui va être de, je dis n'importe quoi, mais de 10 000 euros par exemple, bah, ça va complètement perturber le marché de l'occasion. Ça c'est le deuxième point. Et puis le troisième point, bah, comme vous dites, il y a encore des gens qui sont réticents à acheter des voitures électriques d'occasion. Donc bah forcément, il y a peut-être un petit peu moins d'attractivité, même si c'est de moins en moins vrai, ce qui va faire baisser aussi les prix, donc une plus forte décote.
0: Il y a des modèles coup de cœur chez l'électrique qui sont plus résistants que d'autres, selon vous, selon peut-être la rédaction aussi d'Automoto.
1: Résistant, honnêtement, c'est dur à dire parce que les voitures, elles ont un cycle de vie tellement long aujourd'hui que c'est difficile d'imaginer. Après, nous, on a eu un coup de cœur à la rédaction récemment sur la nouvelle Renault Twingo qui propose un prix assez bas. Alors, elle a une petite batterie, une toute petite autonomie, mais c'est pas mal. Ça a permis de démocratiser un petit peu la mobilité électrique avec une voiture qui, en plus, est plutôt sympa.
0: En quelques mots, les aides actuelles. Donc, le leasing social, on va en parler dans une minute. Mais sinon, est-ce qu'il y a d'autres aides pour acheter une voiture électrique?
1: Oui, vous vous souvenez, il y avait le fameux bonus écologique. Il s'appelle plus comme ça maintenant. Ça s'appelle la prime coup de pouce, qui va concerner tous les acheteurs de voitures électriques, si tant est que le modèle ne dépasse pas 47 000 euros, si je dis pas de bêtises, et qui va aussi être adaptable en fonction des revenus de la personne qui va acheter. Donc ça commence autour des 3 000 euros jusqu'à 4 000 euros, et on peut avoir un bonus supplémentaire de 2 000 euros pour les véhicules qui sont assemblés en Europe et qui disposent d'une batterie d'origine européenne.
0: Bon, voilà. Et puis il y a le leasing social, donc une offre de voitures électriques en LOA, en LLD, avec des prix quand même très agressifs. Bonjour Anne-Sophie Alsif.
3: Bonjour.
0: Vous êtes chef économiste au sein du cabinet de conseil BDO France. Une nouvelle édition du leasing social va démarrer, c'est le 16 juillet prochain. Comment ça va marcher?
3: Alors ça va marcher, donc vous allez pouvoir avoir accès à ce dispositif en fonction de votre revenu. Donc c'est un régime fiscal aux alentours donc de 17 000 euros et donc vous allez avoir des aides en fonction du type de véhicule acheté. Et si vous achetez en effet un véhicule européen, vous allez avoir des aides encore plus importantes qui peuvent aller jusqu'à 6 000 euros.
0: Et donc vraiment la condition principale d'accès, c'est le revenu de référence en fait.
3: Tout à fait.
0: On va pouvoir faire de bonnes affaires.
3: Tout à fait. Ce qui est extraordinaire et qui est une vraie opportunité, notamment pour l'automobile européenne face à la concurrence étrangère, c'est qu'on a énormément de modèles depuis quelques années avec des performances qui s'approchent de la concurrence étrangère. On l'a dit, une baisse des prix très importante sur l'électrique. Aujourd'hui, l'électrique n'est plus réservée à quelques-uns, mais c'est vraiment démocratisé et c'est quasiment au même prix d'achat que les voitures thermiques. Donc on voit qu'on a vraiment un énorme effet sur le prix. Bien évidemment, ensuite, à l'utilisation, le coût est beaucoup plus faible. On l'a vu avec la crise énergétique, c'est beaucoup plus intéressant financièrement d'avoir aujourd'hui une voiture électrique. Et puis, troisième élément, souvent on parle de l'autonomie. Là aussi, l'autonomie, il y a des efforts et des innovations qui sont extraordinaires. Donc maintenant, on a des voitures européennes qui sont à 500 km d'autonomie, quand on sait que le trajet quotidien des Français est plutôt à moins de 50 km.
0: Anne-Sophie, il y a deux dispositifs, en fait, dans le leasing social. On peut faire de la LLD, donc de la location longue durée, ou de la LOA, de la location avec option d'achat. Vous pouvez nous expliquer comment ça fonctionne?
3: Le premier cas, donc c'est la location de longue durée, donc vous n'êtes pas propriétaire de votre véhicule et donc à la fin de cette location, vous pouvez changer pour un autre véhicule. Comme c'est vrai qu'on est dans une situation où il y a une forte rupture technologique, ça peut être assez intéressant. L'autre élément, c'est qu'en effet, vous avez le véhicule et à la fin, vous pouvez l'acheter en devenir propriétaire. C'est vrai qu'au vu aujourd'hui des innovations, beaucoup de Français, on l'a vu lors des précédentes éditions, sont plus penchés vers l'option 1. Mais voilà, cela dépend de ce que vous voulez faire avec le véhicule après.
0: Et juste pour donner une idée à celles et ceux qui nous écoutent en quelques secondes, quand vous dites c'est vraiment très intéressant au niveau des prix, ce leasing social, ça veut dire quoi?
3: Ça veut dire que concrètement, grâce à ce leasing social, vous avez le même prix que les voitures thermiques, parce que pendant très longtemps, on disait l'électrique, c'est beaucoup plus cher que le thermique. Là, avec ça, ce n'est plus le cas, avec bien sûr les aides, tout ce qu'on a dit. Et deux, surtout à l'utilisation, le coût est beaucoup moins important que si vous êtes aujourd'hui à l'essence.
0: On va payer combien par mois à peu près?
3: Alors bien évidemment, ça dépend de votre utilisation, si vous êtes un grand...
0: Oui, non, mais je veux dire, pour la location, c'est quoi le budget mensuel environ?
3: Alors, ça dépend quel type de véhicule vous utilisez. Là, pour avoir des conditions, c'est plutôt une voiture qui reste petite. Donc, vous pouvez avoir des leasings qui sont autour de 200 euros par mois. Donc, on voit que c'est des conditions qui sont très attractives. Et d'ailleurs, les précédentes éditions avaient eu beaucoup de succès, notamment grâce à ça. En tout cas, aujourd'hui, il n'y a plus de différence financière entre le thermique et l'électrique. Et l'électrique est vraiment abordable.
0: Et on peut donc, d'ailleurs, réserver dès maintenant. Hein. Ça se passe chez les concessionnaires directement. Merci beaucoup, Anne-Sophie Alsy. Vous êtes chef économiste au sein du cabinet de conseil BDO France. Merci pour votre participation.
3: Merci à vous.
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0: En version magazine, le thème aujourd'hui, la voiture électrique, avec notre invité Julien Azoura, rédacteur en chef du magazine Automoto. Et un autre Julien nous rejoint, Julien Aubry. Bonjour.
5: Bonjour.
0: Pour votre chaîne YouTube hein, qui nous a bien plu, ça s'appelle simplement Julien, vous êtes expert en mobilité électrique. Vous faites pas mal de comparatifs sur l'autonomie des véhicules notamment. Est-ce que la façon de conduire une électrique est importante à ce sujet sur l'autonomie?
5: Oui, c'est un peu important. Je fais beaucoup de tests sur 1000 km, donc je fais des départs en vacances en voiture électrique sur ma chaîne YouTube. Effectivement, la façon de conduire joue un petit peu un rôle sur l'autonomie. Donc là déjà, si on accélère fort, évidemment, on va consommer un petit peu plus. Mais c'est surtout la vitesse qui va avoir un impact assez significatif. Si on veut préserver son autonomie, mieux vaut rouler à 110 qu'à 130. Mais après, moi, je roule quand même très souvent à 130 km/h avec la majorité des voitures électriques modernes. Ça fait pas d'immense différence non plus. On arrive quand même plus rapidement à destination en roulant à 130 qu'à 110 km/h.
0: Avec les différentes ruptures technologiques qu'on voit se succéder sur la question de ces voitures électriques, notamment l'autonomie des batteries, vous voyez vraiment une différence? Ça bouge vite, ça évolue dans le bon sens?
5: Ouais, ça évolue quand même assez vite. Quand j'ai commencé ma chaîne YouTube en 2021, c'est vrai que je galérais un petit peu niveau recharge, niveau autonomie. Et maintenant, avec la plupart des voitures que je teste pour ma chaîne, j'ai plus de soucis, plus aucun problème. Il y a des bornes presque partout maintenant, sur les aires de service, les aires de repos aussi. Et puis, l'autonomie des voitures a tendance à augmenter. Donc, on arrive avec des gros packs batteries, des grosses autonomies. Ça m'arrive même de m'arrêter sans charger parce que la voiture a trop d'autonomie par rapport à moi, quoi. Donc, c'est vrai que c'est assez dingue. Et les longs trajets, si on choisit une bonne voiture, se font maintenant sans aucune difficulté.
0: Alors d'ailleurs, si on part en vacances et qu'on a une voiture électrique, bien sûr, vous allez me dire, ça dépend du modèle. Mais enfin, quand même, quelles sont les bonnes pratiques pour faire des trajets qui sont plus longs que d'habitude?
5: Bah alors, les bonnes pratiques, c'est déjà de charger si on a la possibilité de jusqu'à 100% de batterie à domicile, si on peut. Comme ça, on peut partir batterie pleine, hein, évidemment. Et puis ensuite, c'est de s'arrêter. Enfin, chaque fois qu'on a envie de s'arrêter, par exemple, si on veut prendre un café, passer aux toilettes, s'arrêter, par exemple, avec les enfants, on peut en profiter pour recharger la voiture. Ça, comme ça, on charge, entre guillemets, en temps masqué. Donc, on n'attend pas sur la voiture. Ensuite, un peu planifier son itinéraire en avance quand même, pour savoir où il y a des bornes, malgré le fait qu'on est à peu près partout. En planifiant un peu en avance, on peut trouver des bornes un peu moins chères, un peu mieux situées, voire plus rapides. Et puis, sinon, se laisser guider aussi par son système de navigation, par les panneaux sur autoroute si on choisit l'autoroute. Et puis, tout se passe bien normalement. J'ai pas eu de problème ces dernières années en voiture électrique. Au début, c'était compliqué. Maintenant, c'est devenu beaucoup plus facile.
0: Je crois que c'est vraiment en train de se démocratiser. Et puis, on peut le constater notamment en allant voir votre chaîne YouTube. Donc, simplement, Julien, merci beaucoup. Julien Aubry.
5: Merci beaucoup à vous.
0: Je le rappelle, vous êtes expert en mobilité électrique. Alors, on retrouve notre Julien du début. Julien Azoura, vous êtes rédacteur en chef du magazine Automoto. Avant de nous quitter, un petit quiz, le vrai-faux, pour finir avec les idées claires sur ce thème de la voiture électrique. Première question, une voiture électrique coûte toujours plus cher à l'achat qu'une voiture thermique, vrai ou faux?
1: Alors aujourd'hui, c'est vrai, à modèle équivalent, on va être plus cher sur l'électrique que sur le thermique.
0: Mais vous nous l'avez dit, par contre, après, le tarif du carburant au kilomètre, l'entretien, tout ça, c'est là qu'on va y gagner. Combien de kilomètres pour que ce soit rentable? 80 000 environ, vous m'avez dit.
1: On rentabilise la voiture entre 60 et 80 000 km, encore une fois, selon le mode de recharge.
0: Vrai ou faux, une batterie de voiture électrique se remplace forcément au bout de quelques années?
1: Oui, mais ça peut être au bout de 200 000 km. Et je pense pas qu'il y ait beaucoup de gens qui aient emmené un moteur thermique jusqu'à beaucoup plus sans avoir des gros frais dessus. Donc c'est finalement assez similaire.
0: Recharger sa voiture à la maison coûte généralement moins cher qu'ailleurs, vrai ou faux?
1: Oui, c'est vrai, surtout si on dispose d'un abonnement et d'une borne qu'on a fait installer chez soi.
0: Il est désormais possible d'acheter une voiture électrique d'occasion en toute confiance, à condition bien sûr de vérifier certains points, vrai ou faux?
1: Oui, on peut acheter une voiture électrique d'occasion comme on achète une voiture thermique d'occasion.
0: Mais par contre, on demande quelque chose sur la batterie, vous le rappeliez.
1: Voilà, effectivement, le SOH, donc State of Health en anglais, c'est un document qui permet d'attester l'état de santé de la batterie.
0: Vrai ou faux, les fortes chaleurs et les grands froids peuvent réduire temporairement l'autonomie d'une voiture électrique?
1: Oui, c'est vrai, la batterie va être un petit peu plus sollicitée, on va utiliser le chauffage ou la clim, ce qui peut avoir une incidence sur l'autonomie.
0: Et puis dernière question, vrai ou faux, les bornes de recharge sont toutes au même prix, quel que soit l'opérateur, vrai ou faux?
1: Non, et d'ailleurs c'est un vrai problème, il y a un problème de transparence des prix, parce que quand on recharge souvent, on n'a pas les prix indiqués sur la borne, et puis les prix varient d'une station à l'autre, ça serait pas mal que ça soit un petit peu plus réglementé, ça rassurerait je pense les automobilistes.
0: On est d'accord. Julia Azoura, merci beaucoup, vous êtes rédacteur en chef du magazine Auto Moto, vous le savez cette émission, mais aussi toutes les autres, vous les retrouvez sur ici.fr. Alors la semaine prochaine, on va tout vous dire pour une rentrée placée sous le signe des économies.
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1: Durant l'été 1949, une équipe de scientifiques parcourt la jungle à l'ouest du canal de Panama en Amérique du Sud, sous une chaleur accablante. Ils ont pour mission de déterminer les points géodésiques, c'est-à-dire les sommets et autres repères naturels dans la zone pour le compte des États-Unis. Au cours des premières semaines de l'expédition, les quatre chercheurs aventuriers ont appris à se connaître et à s'apprécier. Il y a là Ivor Smither, le chef du groupe, ingénieur de profession, son assistant, Al Pimental, pour qui les tropiques et leur imprévu n'ont pas de secret, Vargas, le responsable du portage, grand connaisseur des pistes de brousse, et l'Indien, son aide, dont la force semble incomparable. Après avoir passé plus d'un mois dans la jungle, les membres de la mission souffrent, hélas, de multiples infections cutanées. Ivor croit, en outre, déceler chez lui-même et ses compagnons de route les premiers signes avant-coureurs de la malaria. Pour le chef, la situation devient très préoccupante. En s'extrayant de son sac de couchage ce matin d'août, il prend une décision irrévocable. Il va demander par radio le rapatriement de son groupe par hélicoptère. La communication avec la base de la mission à Balboa, en Colombie, doit être établie le lendemain soir. C'est à ce moment qu'Ivor fera son annonce aux autres membres de la mission. En attendant, il veut avancer au maximum vers les objectifs qui leur ont été fixés en puisant dans les dernières forces de son équipe. Mais ce matin encore, celles-ci paraissent bien minces. Alors qu'Ivor avale la dernière gorgée de son café, Vargas et l'Indien traînassent, tandis qu'Al Pimental n'a même pas bougé de son sac de couchage. Tant de paresse et de mauvaise volonté agacent Ivor. Le chef appelle en hurlant son assistant pour le réveiller. Le jeune homme emmitouflé ne réagit pas. Ivor se rapproche à grands pas. Il raconte ce qu'il découvre. Arrivé tout près, je vois ses yeux hagards rouler éperdument. Je m'approche et l'entends murmurer dans un souffle « Serpent ! Serpent !» Mon regard suit le sien jusqu'à un renflement de son sac, juste au-dessus de son estomac. Le moindre geste brusque, le moindre tressaillement à l'intérieur du sac, et le reptile, se sentant en danger, attaquerait sans nul doute, distillant son venin dans l'organisme déjà affaibli du pauvre Al. Passé le choc, Ivor recule avec précaution. Il va informer les autres membres de l'expédition du danger imminent. Les trois hommes réfléchissent alors de concert. Que faire ? L'Indien suggère, pour déloger l'animal, d'envoyer de la fumée dans le sac de couchage par une fente coupée au pied. Cela peut réussir, à bon espoir Ivor, et ce qui est dit est fait. Le serpent bouge en effet, mais retrouve rapidement sa place sur le ventre de Hal. Il faut trouver une autre solution. Utiliser une bombe insecticide en lieu et place de la fumée, propose alors l'Indien. Hélas, cela ne donne pas plus de résultats. Après s'être penché sur le problème pendant près de 6 heures, les membres de l'expédition commencent à croire que leur camarade ne s'en sortira pas. Le soleil maintenant est à son zénith. Hal semble avoir beaucoup de mal à ne pas bouger la tête alors que de grosses gouttes de sueur lui tombent dans les yeux. L'intérieur du sac doit être comme un four, pense Ivor. Et c'est alors qu'il se rappelle d'une règle apprise sur les serpents. Les reptiles ont le sang froid. La température de leur corps dépend de l'ambiance extérieure. Dans les endroits où règne une chaleur intense, ils s'échauffent comme une barre de fer. Et une demi-heure d'exposition au soleil tropical suffit pour les tuer. Il expose son idée aux autres. Ils vont enlever la toile imperméable tendue au-dessus du sac de couchage qui était censé protéger Al des intempéries et laisser ainsi les rayons du soleil chauffer le duvet. Au bout de quelques minutes, Al ruisselle littéralement. Le serpent ne bouge pas encore. À moins que... Ah si, ça y est. La masse ondule, se renfle, s'aplatit, puis progresse lentement vers l'ouverture du sac de couchage. Elle sort, en glissant sur le visage de Al. Une fois remis de ses émotions, le rescapé expliqua qu'il avait passé non pas 6 heures, mais le double, soit 12 heures immobiles, le reptile s'étant invité dans son sac en pleine nuit. Fort heureusement, Al était réveillé à cet instant. Sinon, il ne doute pas qu'il aurait bougé dans son sommeil, provoquant ainsi à son insu la morsure fatale du serpent.
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0: ces quelques vocalises de Véronique Sanson, vous commencez ce joli week-end d'été sur votre radio ici. Bonjour à vous, soyez les bienvenus.
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0: Samedi 11 juillet, excellent réveil avec nous. On fête aujourd'hui les Benoît. Eh bien, bonne fête à tous les Benoît qui se réveillent ce matin en France à l'écoute de votre radio ici, sur le front justement, avec l'équipe Fabien Forel à la rédaction en chef ce matin. C'est Enzo à la réalisation. Et au standard, c'est Florentin qui vous accueille au 0810 055 056. Et puis pour l'actualité de ce samedi 11 juillet, c'est vous, Féline, bonjour.
2: Bonjour Louis, bonjour à tous.
0: À la une de l'actualité aujourd'hui.
2: La canicule, bien sûr, qui gagne du terrain du Morbihan. À l'Île-de-France, 24 départements placés en vigilance rouge et 59 autres en vigilance orange.
0: Il fait très chaud et l'on en parle dans un instant.
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0: Très bon réveil et bon week-end avec nous. Il est pile 6h. Le tour de l'actualité avec vous, Féline Leloir-Duhaut. Et ce samedi, eh bien, c'est le jour de grand départ, et ce, sous la chaleur.
2: Et oui, près de 2 millions de voyageurs attendus dans les gares pour ce pont du 14 juillet. Valise à la main, bien sûr, mais surtout gourde bien remplie. Car on le disait, la canicule gagne du terrain. 24 départements sont placés en vigilance rouge, 59 autres en vigilance orange. Alors tous ces voyageurs vont devoir affronter la fournaise et à chacun sa technique pour y survivre. Magali Homo s'est rendue à la gare Montparnasse à Paris.
4: Assise face au rail, Célia attend son train pour les Landes, dans sa main
5: un éventail.
4: C'est nécessaire aujourd'hui ?
5: Extrêmement nécessaire. On s'assoit, on bouge pas trop et puis on boit beaucoup d'eau.
4: Alix voyage avec un bébé de 15 mois, elle n'a pas d'éventail mais elle est armée de

0: courage et de l'eau. J'ai un brumisateur pour elle et surtout de l'eau et voilà.
1: Dans le train, pour occuper sa fille, elle a tout prévu.
0: On prend plein de joujoux différents. On se promène, on monte les escaliers, on descend les escaliers.
1: Devant la gare, Thibaut et ses deux enfants prennent leur mal en patience. Leur train pour Laval a été annulé. Comment on s'occupe de deux enfants quand le train est annulé, qu'il fait chaud, etc.
2: Eh ben on se balade un peu et puis sinon on a des consoles portables, très pratiques. Voilà, on verra. On les fait boire, voilà. On les fait boire surtout, très important. Ils sont pas trop pénibles, donc ça va.
1: Des jeux vidéo qui leur ont permis, entre autres, d'attendre l'arrivée du grand-père en voiture.
3: Notre papy nous récupère à 2h du matin.
1: Il est venu effectivement de Mayenne les chercher en pleine nuit.
4: De son côté, la SNCF assure un trafic normal pour les TGV pendant ce pont du 14 juillet. En revanche, des perturbations à prévoir sur le réseau intercité. Un train sur trois supprimé aux heures les plus chaudes. Des autocars sont prévus en remplacement, affirme la SNCF. Attention, si vous prenez la route aujourd'hui, Bison Futé classe la journée en noir dans le sens des départs. Dans le quart nord-ouest, dans le nord et en Auvergne-Rhône-Alpes, le reste du territoire est en rouge.
5: Autre conséquence de la canicule, les incendies.
4: Des feux ces derniers jours dans les Pyrénées-Orientales, l'Indre ou encore Lyon, dans la Drôme. Près de 4000 hectares parcourus, mais l'incendie progresse plus lentement d'après les autorités. Tandis qu'en Loire-Atlantique, à la Plaine-sur-Mer, l'intervention des pompiers a duré toute la nuit pour fixer définitivement le feu. Mais le camping de la Renaudière est en partie détruit. Une trentaine de mobilhomes et de caravanes brûlées, comme celle d'Edgar qui a été évacuée avec les autres campeurs.
6: On était chez nous, on venait de laver du linge. Et puis on a vu de la fumée derrière la haie. Et quand on est monté sur le petit muret qu'on a sur notre emplacement, on voyait qu'il y avait le feu derrière au niveau du haras. Mais ça paraissait loin, mais c'est arrivé vite. Plus vite qu'on croyait, parce qu'on pensait passer à travers.
7: Vous avez fait quoi? Vous êtes parti directement?
6: Ah ben, on n'a pas eu le choix. Hein. La police est intervenue, elle nous a fait tous sortir. Hein. On a juste sorti nos affaires, nos papiers. On est sorti sans problème. Mais bon, bah, tout est perdu. Quoi. Voilà, c'est fini les vacances.
4: Et avec ces nombreux risques d'incendie, la Fédération des sapeurs-pompiers appelle les maires à ne pas maintenir les feux d'artifice du 14 juillet. Déjà, de nombreuses villes y ont renoncé par mesure de précaution. Et à Paris, le préfet de police annule les traditionnels bals des pompiers par mesure de sécurité.
5: En football, l'Espagne va donc affronter la France en demi-finale de la Coupe du Monde.
4: Après sa victoire 2-1 hier soir contre la Belgique, la France et l'Espagne, deux des meilleures équipes de cette compétition. Un véritable choc qui pourrait mettre en danger les Bleus. Mais pas de quoi inquiéter les supporters français que Jean-Pierre Blimaud a rencontrés après le match Belgique-Espagne.
8: Le match s'achève, l'Espagne arrache la victoire contre la Belgique dans une rue de Boston. Des supporters espagnols exultent, des Français sont là. Et parmi eux, Pascal, venu de Paris, pas vraiment effrayé par l'équipe d'Espagne.
9: En fait, on a peur de personne, je pense, avec notre équipe. Donc ça sera dur, mais j'ai confiance.
8: Alexandre, venu de Lens, la voix cassée par le match de la veille contre le Maroc, est un peu plus réservé sur les chances françaises.
10: Parce que là, c'est vaincre un collectif. Individuellement, on est meilleur, mais collectivement, je pense que l'Espagne est encore un peu au-dessus.
8: Et justement, Thierry, venu de Savoie, compte beaucoup sur Kylian Mbappé et sur une équipe de France plus offensive qu'il y a 2 ans en demi-finale de l'Euro.
11: À mon sens, on est meilleur cette année. Il y a quand même un atout important, c'est Mbappé qui a loupé sa saison avec le Real et qui aujourd'hui a vraiment un revanchard.
8: Les Français comptent sur Mbappé, les Espagnols sur Lamine Yamal, qui sera la grande inconnue de ce match, estime Lionel, venu de Marseille.
12: C'est la seule star mondiale pour moi de ce Coupe du Monde qui passe à côté pour l'instant. Est-ce qu'il ne va pas arriver en pleine forme contre nous? Parce que l'Espagne avec un Yamal monstrueux, c'est comme si nous allions Mbappé monstrueux, Dembélé, enfin, c'est plus la même équipe.
8: Lors des demi-finales de l'Euro 2024, mais aussi de la Ligue des Nations en 2025, Yamal étincelant avait d'ailleurs fait très mal aux Français.
4: À suivre ce soir, le match de quart de finale entre la Norvège et l'Angleterre, ce sera à partir de 23h. Et en basket, l'aventure américaine continue pour Victor Wembanyama, le français, est prolongé chez les Spurs de San Antonio pour plusieurs saisons supplémentaires, annonce de la franchise cette nuit sur X.
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4: Et donc Louis, comme on vient de l'entendre, on est en alerte canicule, donc il fait évidemment très chaud.
5: Exactement, week-end de forte chaleur, jusqu'à 40 degrés attendus pour les maximales cet après-midi. 22 millions de Français sont concernés par une vigilance rouge canicule aujourd'hui qui s'étend des Pays de la Loire au Cher en passant par l'Île-de-France. Et puis la quasi-totalité du pays, lui, est concernée par cette vigilance canicule orange. Cet après-midi, on attend du soleil avec un risque orageux dû à ces fortes chaleurs. On aura aussi quelques orages ce matin, notamment sur la région Provence-Alpes-Côte d'Azur, en ce début de journée à 6h06. Les températures sont déjà élevées, entre 19 à 25 degrés tout de suite. 19 à Lille et Strasbourg, 21 degrés à Brest et Caen. On a 22 là tout de suite à Tours, Bordeaux et Toulouse. 25 pour le point le plus chaud ce matin à Marseille et Nice. Cet après-midi, vous l'aurez compris, il va faire chaud, très chaud. Et ces risques d'orage s'accentuent. Vigilance donc en Bretagne, ainsi que dans le Pays de la Loire. L'Auvergne, Rhône-Alpes est également concernée, ainsi que le pourtour méditerranéen, avec une zone très orageuse attendue, notamment au-dessus de Marseille. Pour les maximales, 38 à 40 degrés. Le point le plus chaud se trouvant cet après-midi dans la région de Nantes. 6h06, un mot sur vos conditions de circulation. Vous le disiez tout à l'heure, Féline, il va y avoir du monde sur les routes. La circulation, elle, s'annonce très compliquée en ce grand week-end de chassés croisés dans le sens des départs, selon Bison Futé. Pensez donc à adapter vos trajets tant que faire se peut. Il va falloir vous armer de patience aujourd'hui. 6h07, merci de vous réveiller à l'écoute de votre radio ici.
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5: Vos chansons préférées sont ici, nulle part ailleurs. Sur ces quelques notes, justement, pour accompagner cette chaleur matinale, voici Félix Gric, qui avait déjà écrit plusieurs chansons pour d'autres artistes. Et puis celle-ci, il se l'est appropriée. Sortie en 88, La Gitane relève Félix Gric au grand public et deviendra, sans nul doute, son plus grand succès. Et le voici pour vous ce matin, pour commencer ce joli week-end sur votre radio ici. Soyez les bienvenus.

0: La Gitane de Félix Gray. Ici, vous l'avez compris, c'est votre radio de l'été, 6h11. Bonjour à vous, soyez les bienvenus.
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0: Vous allez être très nombreux aujourd'hui à prendre la route des vacances et de ce fait, eh bien, vous allez passer plusieurs heures assis. Alors ce matin, notre coach sportif Nordine Attab, eh bien, va vous donner quelques conseils pour un trajet plus agréable, Féline.
2: Et oui, la clé pour un trajet plus agréable se trouve dans vos mollets. Une véritable pompe naturelle qui, une fois sollicitée, vous feront passer un trajet nettement plus agréable, Louis.
0: Explication à ses côtés à 6h15 et puis dans les prochaines minutes, avant l'info de 6h30, place à Frédéric Goldman-John sur votre radio ici. 1, 2, 3, 4, 5, 6, 7, 8, 9, 15,
2: on swing.
0: Là, on commence très très bien le week-end. Rendez-vous tout à l'heure, juste avant les infos de 6h30, puisque tout de suite, il est 6h12, et place à l'info de nos territoires. Et ce matin, figurez-vous que la Belgique, oui, la Belgique, vous entendez bien, est championne du monde.
2: Pas de football, Louis, hein, surtout après la défaite hier face à l'Espagne, mais championne du monde de décortiquage de crevettes grises à Loffrincook dans le Nord.
0: On ne plaisante pas, figurez-vous, avec ce concours qui revient chaque année, et encore une fois, eh bien, c'est la Belgique qui repart avec la coupe, l'objectif étant de décortiquer un maximum de crevettes grises, et ce, en 10 minutes, autant vous dire qu'il faut aller très vite, mais il faut aussi faire la chose proprement. Je vous laisse deviner, tiens Féline, combien de grammes de crevettes notre championne belge pour cette édition 2026, qui s'appelle Chantal Gauze, a réussi à décortiquer en 10 minutes.
2: Moi je crois en Chantal, je dis 300 grammes.
0: 300 grammes. 146 grammes.
2: Ah, j'ai été un peu ambitieuse.
0: Deux fois moins.
2: Mais en même temps, c'était pour Chantal.
0: Ce sont des petites, toutes petites crevettes. Ils étaient tout de même 120 participants. Okay. C'est vraiment un rendez-vous annuel devenu incontournable dans le Nord. Pris très au sérieux. Il ne doit pas rester une écaille sur la crevette. 146, figurez-vous que c'est déjà pas mal. Ouais. Vous avez mis la barre un petit peu trop haute, puisque
2: oui,
0: le record du monde, lui, qui n'a pas été battu, est à 186 grammes.
2: Mm-hmm.
0: Alors, est-ce que les 300 grammes arriveront peut-être l'année prochaine? Et bien, pour ce faire, nous allons patienter. En revanche, je vous invite à aller voir la vidéo ainsi que cette photo que nous avons mise sur notre site ici.fr et sur notre application ici. Et merci à nos collègues d'ici Nord de nous avoir relayé l'information.
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0: Nouveauté estivale sur votre radio ici pour commencer ces jolis week-ends que nous vous souhaitons bien entendu des plus agréables. Peut-être un long week-end d'ailleurs qui commence pour vous. Voici celle qui a été révélée au grand public en remportant la Star Academy. Marine avec son nouveau single Escroc.

0: Voici vos meilleures nouveautés de l'été 2026 avec Marine et son nouveau single Escroc. 6h17, bon réveil avec nous. Voiture, train ou avion, les modes de déplacement sont nombreux sur la route des vacances et sont synonymes forcément de longues heures passées assis, notamment sur les routes aujourd'hui, puisque l'on attend beaucoup de monde. Alors comment éviter justement ces sensations de jambes lourdes, de douleurs? Nous allons poser la question ce matin à notre coach sportif Nordine Attab qui nous rejoint. Bonjour Nordine.
1: Bonjour.
0: Ce matin, vous avez quelques conseils simples justement pour mieux appréhender les trajets.
1: Lorsque l'on reste assis longtemps, la circulation sanguine a tendance à être moins efficace. Résultat, certaines personnes ressentent une sensation de jambes lourdes, voire de gonflement. Mais la bonne nouvelle, c'est que quelques mouvements simples peuvent déjà faire beaucoup de bien. Debout, les bras le long du corps, et si jamais vous avez une perte d'équilibre, tenez-vous à une barrière. Ça y est, vous y êtes. À partir de là, vous allez expirer en poussant sur les orteils afin de lever les talons. Et vous revenez en position initiale. Je souffle, je pousse sur les orteils le plus haut possible et je reviens en position. Et grâce à ça, vous allez solliciter les mollets qui sont de véritables pompes naturelles de la circulation sanguine. Et vous pouvez effectuer 3 séries de 15 répétitions.
0: Ok Nordine, et pendant le trajet, est-ce qu'on peut aussi bouger ?
1: Et oui, que ce soit lors d'une pause sur une aire d'autoroute, dans le train ou même à l'aéroport, l'idéal est de se lever régulièrement. Et qu'est-ce qu'on a de mieux à faire ? Marcher, je répète, marcher. Profitez d'une pause pour marcher tranquillement pendant quelques minutes. Et durant ce moment, vous pensez bien à relâcher les épaules et accompagner le mouvement avec les bras afin de délier l'ensemble du corps, avec l'idée, en tête, de bien dérouler le pied. Bien sûr, ne piétinez pas, hein. Et pour ça, déroulez le pied. Allez, on y va. Talon, milieu, pointe de pied. Talon, milieu, pointe de pied. Prenez les marches, montez-les, descendez-les. Et grâce à ça, vous allez améliorer la circulation sanguine, vous allez solliciter l'ensemble des muscles et des jambes et la mobilité générale. Et vous pouvez effectuer cet exercice durant 5 minutes. Au final, pas besoin d'attendre d'arriver à destination pour prendre soin de son corps. Quelques minutes de mouvement tout au long du trajet peuvent déjà faire la différence et vous permettre de profiter pleinement de vos vacances. Et si vous avez besoin, lorsque vous arrivez, allongez-vous sur le dos et posez les jambes sur le mur et maintenez la position 10 minutes. Allez,
0: merci.
1: À vous de jouer.
0: Merci beaucoup Nordine, et vous l'avez très bien dit, profitons ensemble de ces vacances. Et d'ailleurs, tiens, je vous profite pour vous rappeler que vous pouvez retrouver toutes les chroniques sportives et bien-être que nous propose Nordine Attab directement sur notre site internet ici.fr et bien entendu sur votre application ici à 6h20, votre radio justement vous réveille ce samedi matin au son des Bee Gees pour bien commencer le week-end. Retour en 78 lorsque sort forcément Night Fever, l'un des titres qui propulsa les Bee Gees au sommet du disco mondial. Et plus de 40 ans plus tard, ça fonctionne toujours autant. Bon réveil sur votre radio ici, soyez les bienvenus, c'est un long week-end qui commence.

0: Les Bee Gees à 6h23 sur votre radio, ici, pour vous réveiller dans les meilleures conditions, et ce, avec le sourire. Il est l'heure tout de suite de retrouver Johan Rock.
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0: Johan Rock nous rejoint ce samedi matin, bien entendu, avec de nouveaux coulisses TV. Et ce matin, justement, Johan, vous nous emmenez dans les coulisses du championnat des nations de rugby diffusé ce samedi sur TF1.
2: À un an de la Coupe du Monde de rugby, c'est une toute nouvelle compétition qui inaugure en ce début d'été TF1. Et le moins qu'on puisse dire, c'est que sur le papier, ni les organisateurs ni la chaîne n'ont fait les choses à moitié.
3: Pour la première fois, les 6 meilleures équipes de l'hémisphère nord affronteront les 6 meilleures équipes de l'hémisphère sud dans un choc planétaire.
4: Ça annonce du grand spectacle.
2: Et du spectacle, il va y en avoir encore aujourd'hui. Débuté la semaine dernière, ce championnat se déroule sur 3 samedis et réunit les 12 meilleures nations du monde. Sur la feuille de match, aujourd'hui, 6 rencontres réparties aux 4 coins de la planète. Notamment France-Australie, à Brisbane, au pays des kangourous. Du jamais vu, selon Stéphane Etcheverry, qui commente les matchs du 15 de France sur TF1.
5: C'est excitant parce que ça nous met dans une autre technique. À la fois, jusqu'à présent, chaque match avait son histoire et on en restait là. Et on se projetait un peu sur la semaine suivante sans avoir trop d'interactions. Là, du coup, on va devoir prendre tous les éléments en compte, tous les éléments de classement. C'est vrai que moi, pour ma part, par exemple, tous ces samedis du mois de juillet, je vais avoir à commenter 2 matchs par samedi. Donc, il va falloir switcher d'un univers à un autre. C'est complètement excitant parce qu'en fait, on n'aura que le meilleur du meilleur et ça sera très condensé. Vraiment une grosse nouveauté sur la forme.
2: Stéphane Etcheverry, qui avant de devenir journaliste, jouait lui-même au rugby à 15 en Autriche, jusqu'à disputer les qualifs de la Coupe du Monde 1990. Un passé de sportif qui l'aide aujourd'hui à mieux comprendre ce qui se passe sur le terrain lorsqu'il commente les matchs.
5: Ça nous fait gagner, je pense, 1 à 2 secondes, ce qui est énorme, d'anticipation. Je pense que c'est là où ça se joue, parce que avoir été sur le terrain, même à un niveau très moindre par rapport à aujourd'hui, ça n'a plus rien à voir, les contacts, les chocs. En revanche, l'appréhension des actions, des situations, on sent quand on connaît un petit peu ce sport et quand on le regarde tout le temps et quand on y est très intéressé et quand on y a joué, on est dans cette anticipation-là. C'est la bataille un petit peu de la seconde pour savoir un peu ce qui va se passer.
2: Ce samedi, donc, deuxième acte de ce championnat des nations hors normes qui voit s'affronter l'hémisphère nord et l'hémisphère sud, dont TF1 diffusera l'intégralité des 18 matchs sur les chaînes du groupe ainsi qu'en streaming sur sa plateforme TF1+. Parmi les 6 du jour, 2 matchs à ne surtout pas louper aujourd'hui: France-Australie en matinée à 9h40 et ce soir 21h10 Argentine-Pays de Galles. Allez, que le meilleur gagne.
0: De très belles affiches sportives. Merci beaucoup, Johan. On vous retrouve demain avec grand plaisir, dimanche à 6h20. Pour l'heure, il est 6h26. Dans 5 minutes, le retour de l'info avec vous, Féline.
6: Et oui, on va évidemment parler de la canicule. 24 départements en vigilance rouge. Résultat, le gouvernement déclenche le plan hors sec chaleurs extrêmes, ce qui permet entre autres d'ouvrir des salles fraîcheurs. On ira justement en visiter une près de Rennes.
0: L'on y revient dans quelques instants. Et tout de suite, on vous souhaite un bon réveil avec ce trio. Voici sur votre radio ici, ce samedi matin, Frédéric Goldman-Jones avec un 1, 2, 3.

0: Frédéric Goldman Jones avec 1, 2, 3 sur votre radio. Ici, juste avant l'info, il est l'heure de regarder justement ce que les astres vous réservent pour ce samedi 11 juillet. La réponse avec vous, Catherine Viguier, ce samedi matin. Bonjour. Il y a du nouveau en plus pour notre zodiaque.
1: Et les Gémeaux sont concernés, mais pas que. Bélier, le week-end s'annonce dépaysant et puis, que ça plaise ou pas, vous dites ce que vous avez à dire. Taureau, côté finance, vous pouvez aussi être surpris avec une somme à payer ou une envie de dépenser. Gémeaux, vous n'avez pas une minute à vous, mais peu importe, vous êtes sur la voie de la réussite. Cancer, ne vous laissez pas impressionner par ce que l'on dit de vous, résistez et soyez fiers de vous. Lion, la conjoncture astrale favorise l'esprit de fête, de vous réunir entre amis et de voir du monde. Vierge, un peu stressant ce samedi, mais vous savez ce que vous voulez, c'est l'essentiel. Balance, eh bien pas mal du tout, vos satisfactions viendront principalement d'un voyage, d'un apprentissage ou d'une conversation. Scorpion, vous pourriez vous reprocher des tas de choses et vraiment, ce serait dommage. Sagittaire, alors ça va remuer sur le plan relationnel, il faudra vous garder un bon équilibre coûte que coûte. Capricorne, vous êtes un peu remué par les événements mais vous trouverez du soutien sur votre chemin. Verseau, les occasions de vous sentir valorisé seront au rendez-vous, réjouissez-vous. Poisson, mais que se passe-t-il en famille? Il vous faut agir, réagir et ça n'est pas forcément drôle. Et pour nous tous, on fait appel à sa part de sagesse.
0: Merci beaucoup Catherine. Horoscope à retrouver signe par signe dès à présent sur votre radio et application ici. Il est 6h30 tout de suite, l'actualité en France et dans le monde est en 90 secondes. C'est avec vous, Féline Loire-Duhaut.
2: Pas de bal des pompiers à Paris. Les feux d'artifice du 14 juillet annulés dans plusieurs villes de France. Des conséquences de la canicule qui s'étend de plus en plus sur le territoire. 24 départements sont placés en vigilance rouge aujourd'hui, 59 autres en vigilance orange. On attend jusqu'à 40 degrés localement. Ces fortes chaleurs combinées à la sécheresse qui augmente le risque de feux de forêt. Déjà plus de 25 000 hectares partis en fumée en France. C'est deux fois plus que l'an dernier à la même période, alerte la sécurité civile. L'Espagne, aussi touchée par un violent incendie en Andalousie, le plus meurtrier du siècle dans le pays. Déjà 12 morts d'après le dernier bilan des autorités, des victimes de plusieurs nationalités, mais pas de Français recensés à ce stade, affirme le Quai d'Orsay. Les secours sont toujours à la recherche de 23 personnes disparues. Une nouvelle plainte pour viol déposée contre Patrick Bruel auprès du parquet de Nanterre. Des faits commis dans les années 2000 en région parisienne, d'après la plaignante. Le chanteur est déjà mis en examen dans 4 autres affaires de violences sexuelles. C'est donc l'Espagne qui affrontera la France en demi-finale de la Coupe du Monde mardi prochain. Les joueurs de la Rora ont battu la Belgique 2-1 hier soir. Prochain match ce soir, le quart de finale entre l'Angleterre et la Norvège. Et sur le Tour de France, les coureurs vont s'élancer de Périgueux pour la 8e étape aujourd'hui. Départ prévu à 13h25 pour 180 km de route jusqu'à Bergerac. Hier, le Belge Tim Merlier a remporté la 7e étape. Tadej Pogacar conserve, lui, le maillot jaune.
0: Et vous en parliez, Féline, la canicule, elle progresse sur une partie de la France.
2: 24 départements en vigilance rouge, donc du Morbihan à la région parisienne, et jusqu'à 40 degrés attendus localement. En tout, c'est plus de 22 millions d'habitants concernés. Et la situation risque de durer plusieurs jours, prévient Météo France. Alors le gouvernement a déclenché le plan hors sec, chaleurs extrêmes dans ces départements en rouge. Ça permet entre autres d'ouvrir des centres de protection, des salles fraîcheurs pour les personnes vulnérables. C'est le cas notamment à Réupré de Rennes, une manière pour les habitants de prendre le frais plutôt que de rester chez eux, Max Martin.
3: 10 séries, quelle température il fait dehors?
4: Il fait environ 35 degrés dehors.
3: Dans cette salle climatisée, il fait 26 degrés. Pour Carole, retraitée venue bouquiner ici, ça fait du bien d'être au frais.
5: C'est bien que dans cette situation-là, on puisse au moins avoir un endroit où éviter les très très fortes chaleurs.
3: Son appartement, Carole le quitte toute l'après-midi pour venir ici, tellement c'est difficilement supportable pour elle.
5: Je suis sous les toits, 30 degrés, plein sud, donc j'ai chaud.
3: Dans la même salle, Anne-Sophie s'occupe avec sa pelote de laine.
6: Je fais un peu de crochet pour m'occuper. C'est un côté rassurant. Être avec du monde aussi, pas être chez soi, enfermé.
7: Il y a toujours la bouteille d'eau à côté de vous.
6: Oui, ça on l'oublie pas.
3: La commune bretonne avait déjà ouvert cette salle climatisée en mai dernier lors de la première vague de canicule. Le maire de la commune, Bruno Lenné, explique que ce sont les habitants qui lui ont demandé d'ouvrir un tel lieu.
8: On a eu pas mal d'appels, donc que ce soit des personnes fragiles, personnes âgées, jeunes parents. Donc ça montre bien la diversité des besoins qui nécessitent ce type de fraîcheur.
3: La mairie a référencé la trentaine d'habitants jugés fragiles. Des agents municipaux appellent ces personnes pour les inviter à venir dans cette salle climatisée.
2: Un reportage ici Armorique aurait eu signé Max Martin. Ces fortes chaleurs qui ont aussi des conséquences sur les festivités du 14 juillet. Plusieurs villes en France ont déjà annulé le traditionnel feu d'artifice. Pas de balles des pompiers à Paris aussi, par mesure de sécurité. Et justement, on parlait de la canicule,
0: oui,
2: et donc de la chaleur. J'imagine que les températures sont hautes, Louis.
0: Tout à fait. En fait, je vais faire que répéter ce que vous nous avez signalé tout de suite. 40 degrés pour les maximales attendues cet après-midi. Vous l'avez très bien dit, 22 millions de Français sont concernés ce matin par la vigilance rouge canicule qui s'étend des Pays de la Loire au Cher en passant par l'Île-de-France. Et la quasi-totalité du pays, lui, est concernée par cette vigilance orange canicule. Des températures en hausse tout au long de la journée. Pour l'instant, ce matin, l'on conserve une température entre 19 et tout de même 25 degrés, 19, c'est ce que nous avons tout de suite à Lille, à Strasbourg, 21 à Brest, Caen, 22 degrés à Tours, Bordeaux et Toulouse, et déjà 25 degrés à Marseille et Nice. Un petit peu de changement dans le ciel, notamment cet après-midi, avec ces fortes chaleurs, l'arrivée des orages. Vigilance donc aussi bien sur les côtes bretonnes, en passant par le pays de la Loire, l'Auvergne-Rhône-Alpes, et aussi sur le pourtour méditerranéen, où il faudra être vigilant, avec une vigilance accrue, notamment à Marseille. Et pour les maximales, l'on attend jusqu'à 38, 41 degrés aujourd'hui. Aujourd'hui dans la région de Nantes. Et puis il faudra vous amener de patience également sur les routes, puisque Bison Futé voit cette journée extrêmement difficile. Il a classé noir aujourd'hui dans le sens des départs pour ce grand week-end de chassés croisés sur les routes de France. 6h35, merci d'avoir choisi votre radio ici pour commencer le week-end.
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0: Et bien entendu, j'en profite pour vous rappeler les recommandations d'usage en cas de forte chaleur. On essaye d'adapter les horaires de déplacement tant que faire se peut, à s'hydrater bien sûr et à prendre soin de nos proches et des personnes isolées. Tout de suite, le rapport en musique pour commencer le week-end. En 85, Indochine ose parler de liberté et de différence dans une chanson qui fera un petit peu scandale à sa sortie, mais qui aujourd'hui est devenue un incontournable de leur registre. Voici Canary B sur votre radio ici. Bon réveil.

0: Ici, c'est la radio de votre week-end avec Indochine et bien entendu de votre été. Merci de nous avoir choisis. Bienvenue.
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0: 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Avant les infos de 7h, qui est-ce qui nous rejoint en musique ? Très bien.
2: Merci.
0: Les Norvégiens du groupe ABBA. On n'était pas très loin.
2: On n'était pas très loin.
0: Ils seront là tout à l'heure, juste avant les infos de 7h, pour vous réveiller tout de suite. Il est 6h40. Place à votre chronique, Valentine Letès, dans Vie numérique, vie privée ce matin. Vous allez nous parler justement de nos voitures. Et vous allez être nombreux justement embarqués en voiture aujourd'hui pour ce week-end de grand chassés croisés. Bonjour Valentine. Et notre voiture, elle, nous écoute et collecte des données justement sur nous. Attention.
3: La quasi-totalité des voitures mises aujourd'hui sur le marché sont connectées. À leur bord, un logiciel du constructeur traite toutes les données techniques, la pression des pneus par exemple, pour vous alerter quand il est nécessaire de les gonfler, mais aussi un grand nombre de données, certaines pour personnaliser le véhicule en fonction du conducteur, comme l'orientation des rétroviseurs ou l'inclinaison du siège. D'autres collectes de données sont beaucoup plus intrusives et particulièrement révélatrices de votre vie privée. Vos données de localisation traitées par le GPS intégré sur votre voiture, qu'elle soit personnelle, professionnelle ou même de location, les agences ont le droit de localiser leur véhicule si elles interdisent, par exemple, de l'utiliser en dehors de la France. Pour ça, elles ont besoin de votre consentement. Attention, vous leur donnez lorsque vous signez le contrat. C'est aussi le cas des applications de free-floating qui permettent de louer une voiture sans aucun contact avec un loueur. Des assurances proposent également des formules « pay as you drive » en français, « payer en fonction de votre conduite ». Vos kilomètres sont enregistrés, parfois votre vitesse, votre façon de conduire. Si vous faites bien des pauses toutes les 2 heures notamment, vous obtenez un score et celui-ci détermine le prix de votre assurance.
0: Ok Valentine, mais comment savoir quelles données sont collectées sur nous au volant ?
3: Grâce à votre droit d'accès, explique la CNIL, la Commission nationale de l'informatique et des libertés, constructeurs, loueurs de voitures ont l'obligation de vous transmettre une copie des données collectées sur vous si vous leur demandez. Et avant de claquer la portière, faites aussi descendre de voiture vos données. Lorsque vous connectez un téléphone pour passer des appels en main libre notamment, vous autorisez l'accès à votre répertoire de contacts. Ces données sont directement stockées sur la voiture. Alors pour éviter que le conducteur suivant y accède, vous devez donc supprimer votre profil ou réinitialiser le logiciel pour les effacer.
0: Merci beaucoup Valentine Letès et je vous invite à vous rendre sur notre site internet ici.fr, page vie numérique, vie privée. On vous explique justement comment utiliser votre droit d'accès.
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0: Il est 6h43. En vous souhaitant à tous un excellent réveil avec nous ce samedi matin. Et comme chaque week-end à cette heure-ci, vous avez rendez-vous avec l'histoire, le meilleur des chroniques voyage dans le temps proposées par Stéphane Bern. Et ce matin, Stéphane, on voyage avec vous au temps des premières automobiles.
10: Le plus grand coup de pub de l'histoire française, un catalogue rouge offert pour user ses pneus et qui finira par remplir les restaurants. Au tournant du XXe siècle, la France compte à peine 3000 voitures. Pour encourager les automobilistes à prendre la route et user leurs pneus, André et Édouard Michelin ont une idée finalement assez gonflée. Offrir un guide pratique à toute personne qui achèterait des pneumatiques de leur marque.
11: Il a raison, avec Michelin X, vous consommerez moins d'essence.
10: Un petit livre bien reconnaissable à sa couverture rouge. Le guide Michelin, oui c'est son nom, recense les garagistes, les stations d'essence, les mécaniciens et les hôtels utiles aux voyageurs. On y trouve aussi des cartes et des conseils pour changer un pneu ou faire son plein d'essence. Puis en 1920, tout change. Fini le catalogue publicitaire distribué gratuitement. La légende raconte qu'André Michelin s'est indigné qu'un distributeur de pneus utilise le guide pour caler les pieds de son établi et décide alors de le vendre au tarif de 7 francs. Au même moment, la publicité disparaît. Et c'est là qu'hôtels et restaurants sont classés pour la première fois. En 1926, le guide introduit une première étoile de bonne table. La notation va bientôt s'étoffer avec la naissance d'une nouvelle expertise. Les inspecteurs du guide Michelin se mettent à sillonner le monde en quête des meilleures adresses.
12: C'est absolument infect tous les jours, sauf le dimanche, jour de fermeture.
10: La pression n'est plus seulement dans les pneus, elle est désormais sur les épaules des grands chefs. Et c'est ainsi qu'en 3 décennies, ce manuel d'usage pour automobilistes devient l'autorité suprême quand on parle de gastronomie. Michelin, c'est aujourd'hui le symbole de la bonne chère, du bien manger. Et on comprend mieux l'allure du fameux bubin d'homme.
0: Merci beaucoup Stéphane, voyage dans le temps, le best-of, c'est également demain dimanche à 6h43. Pour l'heure, 6h46, Féline, et c'est à la une du magazine Femme Actuelle cette semaine.
2: Sauriez-vous porter secours à votre chien ou à votre chat en cas d'urgence? Depuis 2013, il existe des formations, mais elles sont encore trop peu méconnue. Alors ce matin, on a décidé d'y remédier.
0: Explication aux côtés de Sabrina Nadjar, la rédactrice en chef de Femme Actuelle, qui sera avec nous dans 5 minutes, juste après la musique d'ici qui vous réveille ce samedi aux côtés de Florent Pagny. Voici pour vous la dernière chanson du monde.

0: Florent Pagny avec la dernière chanson du monde sur votre radio ici à 6h48.
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0: Et vous avez fait le bon choix à la une de la presse. C'est votre rendez-vous du quotidien, justement, sur votre radio. Et ce samedi, l'on ouvre un dossier sensible. Sauriez-vous porter secours à votre chien ou votre chat en cas d'urgence? Le magazine Femme Actuelle y consacre un dossier complet cette semaine. Et l'on en parle avec sa rédactrice en chef, en ligne avec nous, Sabrina Nadjar. Bonjour Sabrina.
3: Bonjour Louis.
0: Dans votre dossier, l'on découvre que 69% des Français considèrent leurs animaux de compagnie comme un véritable membre de leur famille. Mais comment réagir justement lorsque son animal est dans une situation d'urgence? L'on apprend avec vous dans votre article qu'il existe depuis 2013 ces fameuses formations de premiers secours qui concernent aussi bien nos chats que nos chiens.
3: Exactement. En fait, au démarrage, c'est un module qui a été créé d'une journée par un vétérinaire qui était pour les maîtres chiens. Et puis ensuite, en 2013, on s'est dit que ce serait une bonne idée de le proposer au grand public. Voilà, en plus des formations de premiers secours humains. Okay. Et aujourd'hui, on peut dire que 1200 personnes en bénéficient chaque année en France. Voilà, pour aller effectivement sauver nos petits chats et chiens en cas de difficulté.
0: Oui, c'est un très bon début, mais est-ce qu'on en sait plus justement sur le déroulé de ce type de formation ?
3: Oui, alors écoutez, ce type de formation, en fait, c'est vraiment apprendre d'abord à connaître les signes qui doivent inquiéter et les bons gestes à adopter afin de ne pas être dépassé dans une situation d'urgence. Par exemple, comment réagir face à une blessure, face à une brûlure, une hémorragie, une obstruction des voies respiratoires, et puis même dans un cas d'arrêt cardiaque, comment faire le bouche à truffe qui consiste à insuffler de l'air dans la gueule du chien.
0: Ok, justement, alors pour apprendre à bien pratiquer ces gestes que vous venez de nous décrire à l'instant, vers qui est-ce qu'on peut se tourner pour s'inscrire et justement participer à ces formations ?
3: Alors, si les formations se multiplient sur le territoire, toutes ne se valent pas. Ah. Et aujourd'hui, il n'existe pas de certification attestant leur sérieux. Néanmoins, je recommande de se fier au numéro d'urgence vétérinaire qui est le 3115, qui vient de lancer le label certifié 3115 premier secours, afin de contrôler et encadrer le contenu de ces programmes. Voilà, vous êtes sûr d'avoir véritablement affaire à des professionnels et qui vous expliquent comment faire.
0: Et c'est super important. Merci beaucoup Sabrina pour ces précisions. Je rappelle le numéro que vous venez d'évoquer à l'instant pour venir en aide justement à nos animaux de compagnie cet été. C'est le 3115. Et bien sûr, vous retrouvez ce dossier complet dans votre magazine Femme Actuelle qui vous attend dès maintenant chez votre marchand de journaux. Merci beaucoup Sabrina et puis on vous retrouve la semaine prochaine.
3: Au revoir.
0: 6h51, il nous rejoint dans quelques instants avant les infos de 7h. C'est Willy Rovelli et sa revue de presse décalée sur l'actualité que nous retrouverons juste après les Norvégiens du groupe AA sur votre radio. Bon réveil et bon début de week-end avec nous. Profitez avec Take On Me.

0: norvégien du groupe AA sur votre radio ici à 6h55 à vos côtés. Féline, je vous propose tout de suite de filer dans la Manche. On retrouve Patricia qui est en ligne avec nous. Bonjour Patricia.
1: Bonjour.
0: Patricia, c'est l'été. Est-ce que Take On Me vous a mis en joie justement pour commencer ce joli week-end qui s'annonce ?
1: Écoutez, j'adore ce morceau. C'est de ma génération, on va dire, ce groupe-là, et j'adore cette chanson.
0: Ah tiens, qu'est-ce que ça vous rappelle comme souvenir ? C'est rigolo.
1: Alors, écoutez, l'époque où on avait les Walkman.
0: J'ai très bien connu ça, vous savez.
1: Ah ouais, j'adorais ça. Et c'est une période que

0: 1000%, et justement, vous faites bien de le dire, on pense à celles et ceux qui sont isolés aussi, notamment en ces périodes de forte chaleur, on pense à les appeler et à leur venir en aide en cas de besoin. Patricia, on a un magnifique pack de l'été justement à vous offrir, un sac collector ici, et à l'intérieur, un livre sensationnel.
1: Et oui, le livre Le retardement de Franck Tillier, c'est ça ?
0: Accompagné de sa pochette de protection, oui, c'est ça. Et puis votre paire de lunettes pour profiter de l'éclipse justement qui aura lieu le 12 août prochain. Merci beaucoup Patricia, je vous souhaite une belle journée.
2: Merci à vous, prenez soin de vous.
1: Merci.
2: Et on a une pensée pour les personnes qui vont être sur la route aujourd'hui, ce week-end.
0: Puisqu'il va faire très très très chaud. Merci Patricia. 6h57, il est là comme chaque week-end avec sa revue de presse décalée sur l'actualité. C'est Willy Rovelli. Salut Willy.
3: Bonjour tout le monde. Et on commence avec cette bonne nouvelle pour tous les Parisiens. Depuis samedi, la baignade dans la Seine est autorisée. Ouais, ça n'a rien à voir avec un dispositif prévu dans la loi de la fin de vie, hein, même si ça peut y aider. Emmanuel Grégoire, le maire de Paris, a promis de se rebaigner dans la Seine. Alors pas pour prouver qu'elle est propre, mais pour retrouver la roue qui manquait au Vélib qu'il a repêché la première fois. Toujours à Paris, le corps d'un homme mort depuis plusieurs jours, retrouvé dans le canal Saint-Martin. Allez, bonne baignade à tous ! Dans les Pyrénées, le collège de Bétarame, c'est fini. Voilà qui va donner du travail pour l'église, qui va encore devoir recaser quelques curés pédophiles. Comme d'hab, c'est pas possible. Un chat échappé de sa caisse se fait écraser par un TGV Gare de Lyon à Paris. Voilà ce que ça fait quand les trains partent à l'heure, aussi c'est malin. L'actrice Isabelle Adjani, condamnée en appel à 10 mois de prison avec sursis pour fraude fiscale aggravée. Celle que le fisc surnomme déjà la reine Mago. L'émission Animalement Vôtre de Bernard Montiel sur France 3, c'est fini. Et pour marquer le coup, France Télévisions a décidé d'abandonner son émission animalière sur une aire d'autoroute cet été. Du coup, j'ai bien peur qu'il relance Vidéogag, ce con-là. Hein. Ça doit être pour ça, le chat à la gare de Lyon. Il a pas supporté la fin de l'émission, il s'est foutu sous le train. Miaou ! Ou alors c'était pour Vidéogag, justement. Hein. Le chat qui... Ça fait une jolie vidéo, ça. Selon les spécialistes de la mode, le bob s'impose comme le château star de cet été. Oui, le bob, c'est cool, mais bon, seulement quand c'est du Bob Marley. Hein. D'ailleurs, cet été, pour éviter que les musulmans viennent lui pourrir ses vacances, Éric Zemmour portera un bob cochonou. À Bali, une femme arrêtée par la police après avoir caché 1,5 kg de cocaïne dans un sextoy qu'elle mettait bien évidemment dans son trou de balle. Un Thaïlandais se fait mordre les testicules par un énorme python de 2,50 m sorti des toilettes pendant qu'il se soulageait. Peut-être qu'il n'a pas aimé qu'un autre gros serpent arrive dans l'autre sens. D'où l'expression « le serpent qui mord la queue ». Enfin, le saviez-vous ? Les cachalots dorment debout, comme nous quand on ira au concert de Céline Dion, parce que là, ces nouvelles chansons, là, c'est... Allez, passez un bon samedi, et à tout à l'heure midi.
0: À midi, Willy fait vient déjeuner chez vous, et tout de suite, avec le sourire bien entendu, place aux équipes d'ici matin. Ça se passe dans votre région.
4: Démat la Bretagne, merci l'équipe des 6h, Louis Raspail, Féline Loardio et les autres collègues. Ici Armorique prend le relais sans passer au stand. Ça y est, vous êtes réveillés, on passe la seconde ensemble ce matin. Actu locale avec Valentin Belleville, Maëva aux manettes, Nina au bout du fil pour vos appels et tout ce petit monde avec vous dans la bonne humeur sur Ici Armorique.
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4: Ici Armorique, samedi 11 juillet, il est 7h. L'actu d'ici, Valentin Belleville, un nouveau week-end de forte chaleur au milieu de cette troisième canicule en moins de 2 mois.
6: Le thermomètre grimpe. Dès ce matin, la barre des 30 degrés sera atteinte avant la mi-journée. Dans une grande partie de l'Ille-et-Vilaine, département placé en vigilance rouge canicule par Météo France, tout comme le Morbihan, jusqu'à 35 attendus à Vannes cet après-midi, 36 à Rennes et Redon, 37 même du côté de Fougères. Alors dans ces conditions, de nombreuses mairies ouvrent des salles climatisées pour les habitants. C'est le cas au Reux, près de Rennes, quand notre domicile est devenu invivable, Max Martin. On peut trouver refuge à la ferme des Perrières, quartier résidentiel de la commune.
7: Dis Siri, quelle température il fait dehors ?
8: Il fait environ 35 degrés dehors.
7: Dans cette salle climatisée, il fait 26 degrés. Pour Carole, retraitée venue bouquiner ici, ça fait du bien d'être au frais.
9: C'est bien que dans cette situation-là, on puisse au moins avoir un endroit où éviter les très très fortes chaleurs.
7: Son appartement, Carole le quitte toute l'après-midi pour venir ici, tellement c'est difficilement supportable pour elle.
9: Je suis sous les toits, 30 degrés, plein sud, donc j'ai chaud.
7: Dans la même salle, Anne-Sophie s'occupe avec sa pelote de laine.
10: Je fais un peu de crochet pour m'occuper. C'est un côté rassurant. Être avec du monde aussi, pas être chez soi, enfermé.
11: Il y a toujours la bouteille d'eau à côté de vous.
10: Oui.

0: Ça, on l'oublie pas.
1: La commune bretonne avait déjà ouvert cette salle climatisée en mai dernier lors de la première vague de canicule. Le maire de la commune, Bruno Lenné, explique que ce sont les habitants qui lui ont demandé d'ouvrir un tel lieu.
2: On a eu pas mal d'appels, donc que ce soit des personnes fragiles, personnes âgées, jeunes parents. Donc ça montre bien la diversité des besoins qui nécessitent ce type de fraîcheur.
1: La mairie a référencé la trentaine d'habitants jugés fragiles. Des agents municipaux appellent ces personnes pour les inviter à venir dans cette salle climatisée.
3: Cette salle climatisée à la ferme des Perrières au Reux est donc ouverte jusqu'à nouvel ordre de 14h à 18h. Et pour ceux qui n'ont pas la chance d'avoir une salle climatisée dans leur commune ou ceux qui sont en vacances ce week-end, il reste des lieux refuges, notamment sur le littoral où les températures vont être bien plus supportables. Parmi les lieux prisés par les touristes, le Mont Saint-Michel, évidemment, malgré le peu d'ombre dans le village. La merveille est très visitée en ce moment. Ça ne décourage pas les touristes qui sont nombreux à avoir amené un indispensable pour la montée des marches.
4: Le ventilateur, c'est tellement chaud. En plus, pour monter, c'est pas facile. Hein.
5: Le plus dur, c'est de monter les marches jusqu'à l'abbaye. Mais sinon, il fait pas si chaud que ça. Il y a un petit vent. Je viens du sud, donc c'est supportable. Oui, ça tape un peu, mais ça, on transpire un peu, mais bon, c'est comme ça.
6: Un petit peu difficile. On a de l'eau, des électrolytes, on prend des pauses, ça va bien. C'est incroyable, c'est magnifique. Oui, ça vaut vraiment des tours. Tant qu'à être ici, là.
7: On est monté pour un petit peu l'histoire des sites mythiques de France et un peu faire découvrir aux enfants un petit peu nous, par où on est passé quand on était nous enfants et peut-être qu'ils feront le même parcours que nous plus tard.
8: Nous, on était venus déjà il y a 4 ans, qu'on avait trouvé super beau, puis j'ai dit on va amener les petits-enfants maintenant. C'est notre patrimoine, hein. C'est nos cailloux à nous.
3: Un reportage dans les rues du Mont-Saint-Michel de Marie Stariki. Pour échapper aux fortes chaleurs, il y a ceux qui choisissent l'eau, une baignade dans la mer, dans les rivières ou dans les piscines privées. Autant de lieux où les accidents se multiplient avec la canicule. Le bilan des noyades s'élève à 131 décès depuis le 19 juin. La ministre des Sports l'a annoncé hier. Au même moment, un homme de 76 ans est décédé à Dinard, en Ille-et-Vilaine, mort noyé au niveau de la plage de l'Écluse. Les sauveteurs ont sorti son corps de l'eau sans parvenir à les réanimer. Dans ces conditions, le préfet d'Ille-et-Vilaine suit les mesures prises par le Morbihan et interdit l'ensemble des feux d'artifice du 14 juillet qui devaient être tirés ce week-end. L'ensemble de la Bretagne est placé en alerte sécheresse. La mesure est en vigueur jusqu'à mercredi matin, 8h.
9: Les conséquences de la canicule sont nombreuses, également sur le tourisme en Bretagne.
3: C'est un phénomène que les hôteliers et restaurateurs n'avaient pas forcément vu venir. Les randonnées à vélo sont en berne et donc les touristes ne sont plus au rendez-vous pour ces professionnels. C'est le cas sur le chemin de halage du canal d'Ille-et-Rance à Aidé en Ille-et-Vilaine, très prisé par les familles mais aussi les touristes. Et délaissée donc depuis le début de cette troisième canicule, Catherine Saint-James est la gérante d'un gîte installé dans une ancienne maison éclusière.
10: Je crois qu'on fait les frais de la canicule, une chaleur excessive qui fait que pas mal de personnes renoncent à leur projet de faire le canal à vélo. Puisque nous ici, étant donné qu'on est vraiment sur le canal, vraiment une maison éclusière qui est à quelques mètres du canal, on est sur un parcours de tourisme à vélo. Je dirais que les trois quarts de notre clientèle, ce sont des gens qui font le canal à vélo. Donc là, beaucoup ont renoncé à leur projet parce qu'il fait trop chaud, mais ils vont revenir quand il va faire beau, moins chaud. C'est vraiment la première fois qu'on voit ça. Depuis 12 ans qu'on est là, parce qu'on a eu des étés plus ou moins beaux avec des périodes de pluie, mais ça en Bretagne je dirais qu'on a l'habitude d'y faire face, mais là non c'est vraiment la première fois qu'on voit ça ici.
3: Les cyclotouristes qui délaissent les chemins de randonnée à vélo en Bretagne, conséquence de la canicule. On y revient en longueur dans l'info d'ici à 8h30. Et puis au Mondial de foot, l'Espagne est venue à bout de la Belgique hier soir, score final 2-1. L'Espagne qui sera donc l'adversaire des Bleus mardi soir pour la demi-finale de cette Coupe du Monde. Ce soir, les deux derniers quarts de finale opposeront Norvège et Angleterre à 23h et Argentine-Suisse. La nuit prochaine, coup d'envoi à 3h du matin.
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3: Et donc il va faire chaud encore ce week-end, Jean.
9: Ben oui, vigilance canicule aujourd'hui. Rouge pour l'Ille-et-Vilaine et le Morbihan. Orange pour les Côtes-d'Armor. À Rennes-et-Vannes, il fait déjà 23 degrés. Hein. On va passer la barre des 30 vers 10h. À Saint-Brieuc, il fait encore 19 degrés. Les températures maximales en Côte-d'Armor seront à 29 degrés cet après-midi. Entre 36 et 39 en Ille-et-Vilaine et Morbihan. Quelques nuages sur la région ce matin. Ça va s'épaissir dans l'après-midi pour donner des averses localisées dans le nord du Morbihan. Averses qui se généralisent dans toute la région ce soir. Demain, météo très similaire. Des records de température sont possibles d'ici lundi. La fin de l'épisode canicule est envisagée pour le milieu de semaine prochaine. Merci beaucoup, Valentin. Retour de l'actu à 7h30. Ici Armoric, premier sur l'actu en Bretagne et tous les jours à vos côtés sur les routes. 7h07, l'infotrafic. Ça roule bien en Bretagne pour le moment. À signaler seulement un ralentissement près de Rennes. Le passage là entre la N24 et la route de l'Orient et les sens inverse, donc pour entrer et sortir de Rennes. Vous rencontrez une difficulté sur votre trajet, accident, danger, un bouchon inhabituel. Merci de nous appeler, partagez l'info avec nous et les autres auditeurs auditrices d'ici Armoric, 02 99 67 35 35.
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9: Ici Armoric, vos chansons préférées pour bien commencer la journée. Tiens, et si vous offriez des fleurs à quelqu'un que vous aimez, comme ça, juste pour le plaisir, pour lui rappeler que vous êtes là pour elle ou pour lui. Vous voulez des fleurs, Valentin ?
3: Je veux bien, avec plaisir.
9: Allez, des fleurs avec Laurent Voulzy.

0: Laurent Voulzy sur Ici Armorique.
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0: Bon réveil avec Ici Armorique, il est 7h11, votre radio locale en Bretagne vous aide à vous lever du bon pied avec de l'actu locale. Vous nous emmenez où ce matin avec les infos, Valentin?
2: Et on vous emmène sur le Mont-Saint-Michel ce matin.
0: Parfait, magnifique destination.
2: On cherche un peu de fraîcheur sur le littoral.
0: Génial. Avant 7h30, on sera aussi à Pontivy pour découvrir la ville avec un autre œil. Et vos chansons préférées servies avec un grand sourire, doré comme un croissant au beurre. George Harrison, Obispo et Cabrel dans les prochaines minutes. Avant tout, commencez la journée en jouant avec nous. À gagner ce matin un double cadeau, d'abord parce que c'est l'heure du petit-déj pour certains et certaines, un panier garni le guillou avec des bonnes gourmandises bretonnes bien beurrées, palais, galettes, cookies, madeleines, un 4/4, plein d'autres petites choses pour vous régaler. Et puis, l'accessoire indispensable de vos moments bronzettes sur la plage ou à l'ombre posée au bord de l'eau, le cahier de vacances Braise édité par Vagnon, plein de petits jeux sur la Bretagne et la culture celte, avec pas mal de colle d'ailleurs, vous allez voir. Pour gagner ces deux cadeaux, une question à laquelle faut répondre. On est en pleine Coupe du Monde, j'imagine que vous suivez ça même de loin. Contre qui la France a gagné hier? Attention, il y a un piège. Vous avez la réponse, décrochez le téléphone 02 99 67 35 35. Nina à l'accueil prend vos appels.
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3: Le thermomètre est monté jusqu'à 36 degrés 6 hier à Vincennes. C'est un record qui datait de 2015, hein, qui a été battu, un record mensuel qui sera pulvérisé probablement au cours de ces prochaines heures.
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0: Il faudrait que pleuve l'amour, Pascal Obispo et Francis Cabrel sur votre radio ICI Armorique. Dans quelques secondes, vous jouez avec nous pour gagner le cahier de vacances Braise et le panier garni Le Guillou. Mais tout de suite, c'est la chronique Pourquoi on dit de Jérôme Prodhomme. Avec lui, vous plongez dans l'univers savoureux des expressions françaises et de leurs origines, parfois totalement inattendues. Par exemple, pourquoi est-ce qu'on dit les dents du bonheur ?
1: Pourquoi on dit les dents du bonheur ? Quand quelqu'un a les dents de devant, les incisives bien écartées, on a coutume de dire « il a les dents du bonheur ». Si vous voulez vous la péter, d'ailleurs, vous pourrez dire « oh là là, cette personne a le diastème bien écarté ».
2: Ça se pose sur la tête, un diadème, mec. C'est pas mon genre.
1: Non, le diastème, du latin diastema, qui veut dire intervalle. Bref, un grand diastème, ce sont les dents du bonheur. L'expression nous ramène au 19e siècle. À l'époque, pour fournir les armées, on recrute. On oblige même, en faisant des tirages au sort, parmi les hommes en état de combattre. Si le sort vous désigne, vous n'avez pas le choix, vous partez à la guerre, à moins d'avoir un problème physique. Par exemple, un problème de dents.
2: Ah bah, on va mordre les ennemis, là ?
1: Non, c'est un peu plus technique. En fait, pour tirer au fusil à l'époque, il faut d'abord déchirer un sachet de poudre avant de glisser la balle. Or, ça doit se faire très vite, puisque les deux mains sont prises pour tenir le long fusil. On doit donc déchirer le sac de poudre avec les dents. Et pour les spécialistes militaires de l'époque, quelqu'un qui a les dents écartées ne peut pas déchirer le sac efficacement et ne peut donc pas tirer aussi vite que les autres. Du coup, l'armée s'en passe et les dents écartées deviennent les dents du bonheur de ne pas aller se faire tuer sur un champ de bataille. Voilà en tout cas pourquoi on dit les dents du bonheur alors qu'on ne sait plus pourquoi. Encore que maintenant, vous savez.
0: Merci beaucoup Jérôme Prodhomme et à demain pour une nouvelle chronique Pourquoi on dit. Et maintenant, c'est l'heure de jouer. De jouer avec Brigitte. Bonjour Brigitte.
3: Bonjour Jean.
0: Vous nous appelez de BD en Ille-et-Vilaine et vous appelez donc pour gagner ce panier garni Le Guillou et le cahier de vacances Braise. Alors, il fallait répondre à une question pour gagner ces deux beaux cadeaux. Contre qui la France a gagné son match hier? Attention, il y a un piège. Est-ce que vous avez le piège, Brigitte?
3: Mais oui, c'était pas hier.
0: Ah, c'était pas hier. Bien joué, Brigitte. C'était pour voir si vous étiez bien réveillée. Et c'est gagné. Super. Bon, bah, vous allez pouvoir vous régaler, Brigitte, et surtout profiter aussi de ce beau cahier de vacances Braise, édité par Vagnon. Alors, qu'est-ce que vous êtes prévu ce week-end, Brigitte?
3: Bon, pas grand-chose, vu le temps, on va rester au frais.
0: On reste un petit peu enfermé au frais, bon, ouais, vous avez raison.
3: Ça va passer. Il va être temps que ça se termine.
0: Ouais, ça va passer bientôt. Et en attendant, Vous pouvez toujours écouter votre radio ICI Armorique. D'ailleurs, je me demande, c'est quoi votre radio locale en Bretagne préférée?
3: ICI Armorique, bien sûr.
0: Évidemment. Merci beaucoup, Brigitte. Je vous souhaite une très bonne journée à l'écoute de votre radio locale en Bretagne. Devenez chevalier à Pontivy, visitez le quartier médiéval en costume ou le Pontivy by night. Tous les jours cet été, vous découvrez la Bretagne avec celles et ceux qui la connaissent le mieux, les représentants et représentantes des offices de tourisme. Et aujourd'hui, on est à Pontivy Communauté, donc avec Anne Morel. Bonjour. Vous organisez cet été plein de visites guidées différentes et vous allez nous détailler tout ça donc.
4: Oui, tout à fait. On en aura pour tous les goûts, tous les publics, tous les âges. Nous, on propose cet été des visites thématiques, des visites familles ou des visites tout simplement historiques pour découvrir la ville de Pontivy mais aussi la communauté de communes.
0: Est-ce que vous pouvez nous en dire plus sur les visites thématiques et puis les visites familles, en quoi elles sont familles?
4: Alors les visites familles, elles sont pratiquées ici à Pontivy depuis plusieurs années déjà. On propose aux enfants de se costumer. Génial. Pour suivre notre guide dans les différents quartiers de Pontivy. On a une visite costumée pour le quartier médiéval et une visite costumée pour le quartier napoléonien.
0: Et on change de costume à chaque fois?
4: On change de costume, super. Exactement. On se projette dans la vie d'un chevalier ou dans la vie d'un soldat napoléonien. Ça, ce sont les visites les plus prisées, on va dire, par les familles, puisque les parents ou les grands-parents, les oncles et les tantes peuvent évidemment accompagner les enfants lors de cette visite.
0: Et je crois que pour les familles, vous avez aussi d'autres activités, donc des visites, mais sous d'autres formes aussi.
4: Oui, tout à fait. On propose aussi des jeux de pistes pour découvrir en autonomie. Les familles, elles n'ont pas toujours envie de suivre une visite guidée et d'être prises à un horaire particulier. Donc, on leur propose aussi deux jeux de pistes différents qui leur permettent de la même façon de découvrir le quartier médiéval et le quartier napoléonien de Pontivy. Donc, ces jeux de pistes, ils sont à retirer à la boutique côté tourisme. Et ensuite, les familles peuvent partir avec en toute autonomie le temps qu'ils souhaitent pour arpenter les ruelles de la ville.
0: Et on m'a parlé d'un escape room aussi.
4: Exactement. Si on veut un petit peu se mettre au frais, là, ce ne sera pas sur Pontivy, ce sera à Rouen. On se délocalise un petit peu. Le point information à Rouen, il est ouvert en juillet et août, dans une maison éclusière, au bord de l'eau. Et dans la cave de cette maison éclusière, eh bien, on a installé un escape room qui se pratique également en famille sur le thème des bagnards de Napoléon.
0: Et donc, il y a aussi, retour à Pontivy, les visites du château, les visites nocturnes aussi. Par exemple, la visite nocturne, qu'est-ce qu'elle a de particulier, à part d'être de
4: bien,
0: nuit?
4: Cette visite nocturne, ouais, elle est de nuit, donc ça c'est déjà un point important. Et puis elle permet de découvrir un tout autre patrimoine, c'est le patrimoine des contes et légendes de Pontivy Communauté. Donc on n'est plus sur des visites historiques, mais on est bien sur des visites légendaires qui apportent d'autres explications sur notre territoire.
0: Les visites d'été de Pontivy, donc qui peuvent plaire aux touristes, mais aussi j'imagine aux gens qui habitent dans le coin, qui redécouvrent un peu leur ville.
4: Tout à fait. C'est l'occasion de rentrer dans des monuments comme le château, qui n'est pas toujours accessible à d'autres périodes et qui ne se visite les intérieurs, en tout cas que lors de ses visites guidées. C'est l'occasion de regarder un petit peu sa ville autrement. Et ça, nous, on touche un public local très important qui reçoit de la famille aussi, qui inscrit les enfants, les petits-enfants lors de toutes ces visites.
0: Pour tout ce qui est info pratique, tarifs, réservation, horaire possible, on retrouve ça sur le site de l'Office de tourisme de Pontivy Communauté. Une belle occasion donc de découvrir ou de redécouvrir cette belle ville du Morbihan. Merci beaucoup Anne et bel été à Pontivy.
4: Merci à vous. Oui, merci, bel été aussi.
0: Au revoir. Vos chansons préférées avec Issy Harmorik, George Harrison. 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

0: Got my mind set on you, George Harrison, avec Ici Armorique. On se régale. 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Notre cher Evan de Bretagne, dans moins d'un quart d'heure, vous fait découvrir un lieu atypique dans le Morbihan. L'info en France et dans le monde, c'est dans deux minutes. L'actu d'ici, juste après ça.
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2: C'est un bout de vêtement qui inspire l'un des premiers succès de Hoshi. Et...

0: Johan Guérin.
1: Le public, Oshi le rencontre en 2018 avec la sortie de son premier album Il suffit d'y croire. Le single qui remporte tous les suffrages est Ta marinière, chanson issue d'une rupture amoureuse qui a du mal à cicatriser. Mais alors d'où vient ce titre? Oshi rentrait d'une soirée un peu arrosée. Une fois dans sa chambre, ses yeux s'arrêtent longuement sur une marinière posée là par sa mère qui est en train de sécher. Elle a le déclic, l'idée du trait d'union avec une métaphore filée autour de l'univers marin.
2: Marinière, cherchons un marin, prêt à rester sur terre rien que pour sa main.
1: Comme quoi, un succès ne tient parfois qu'à un fil.
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7: Dans moins de 2 minutes, Valentin, vous nous parlez d'un nouveau raccourci dans le golfe du Morbihan. Un raccourci complètement écolo. Mais tout de suite, on va retrouver l'info en France et dans le monde. C'est le 90 secondes avec notre collègue journaliste Féline. Le Loire du Haut, actu centré sur la canicule, évidemment, aujourd'hui, ce week-end. C'est malheureusement le moment.
8: Un air de finale avant l'heure. Les Bleus affronteront l'Espagne en demi-finale de la Coupe du Monde mardi prochain. Les Espagnols qui ont battu la Belgique hier soir. Score final 2-1. Nouvelle journée dans la fournaise. La canicule qui gagne du terrain. 24 départements placés en vigilance rouge. Ce matin, 59 autres en orange. Des chaleurs extrêmes qui vont durer jusqu'au 14 juillet au moins. Résultat, plusieurs villes annulent leur feu d'artifice. À Paris, le préfet de police annule le traditionnel bal des pompiers. Conséquence de ces fortes chaleurs, les incendies dans la Drôme, près de 4000 hectares parcourus, mais le feu progresse lentement. Un autre feu dans le nord-est de la Creuse, 50 hectares parcourus depuis hier soir, tandis qu'en Loire-Atlantique, le feu est fixé, mais un camping et plusieurs habitations ont dû être évacués. Résultat, les départements prennent des mesures. Le Finistère interdit l'accès aux espaces naturels dans 42 communes, notamment dans les Monts d'Arrée. 20 000 foyers toujours privés d'électricité en Dordogne après le passage des orages, des intempéries qui ont provoqué des chutes d'arbres sur plusieurs axes du département. Il est là pour rester. Victor Wembanyama prolonge son aventure chez les Spurs de San Antonio. Un contrat sur plusieurs années pour le basketteur français annonce la franchise américaine cette nuit sur X. Après un transfert sous haute surveillance, la tapisserie de Bayeux est arrivée à Londres dans la nuit de jeudi à vendredi, un prêt historique. Cette œuvre du 11e siècle, longue de 70 mètres, va être exposée pendant un an au British Museum.
7: Féline, Le Loire du Haut et le 90 secondes. Et tout de suite, l'info d'ici avec Valentin Belleville. On largue les amarres.
9: À l'entrée du golfe du Morbihan ce matin, à bord du Passavel, le passe au vent en breton. C'est un bateau unique en son genre, un bateau hybride à la voile et à l'électricité. Le premier monocoque de transport de passagers à la voile en France. Il a été conçu par la compagnie maritime Le Passeur des Îles et assure désormais la navette entre Port-Navalo et Locmariaquer à l'entrée du golfe. La saison pour Passavel a débuté il y a tout juste une semaine. Jean-Michel Naga, vous avez fait la traversée avec les premiers passagers.
10: Et Marie-Odile est déjà une habituée de cette navette entre Locmariaquer et Port-Navalo.
11: J'ai des petits-enfants de l'autre côté. Je trouve ça très pratique, quoi. Au lieu de faire 80 km en voiture là, pour faire tout le tour du golfe, en un quart d'heure, on est de l'autre côté. Sans polluer. C'est quand même top.
12: C'est trop chouette. Il est beau, ce bateau.
10: Un bateau électrique. Valérie ne le savait pas.
13: Vous entendez?
11: J'entends rien du tout, non.
13: C'est ça, le secret?
12: Ah, c'était ça. Ah oui. Et moi, je suis sensible aux odeurs. Des fois, il y a les bateaux, les moteurs et tout ça.
13: Gasoil.
12: Ouais, et ça, j'aime pas. Donc, c'est chouette.
10: Et c'est une vraie découverte aussi pour Grégoire et Laetitia, deux cyclotouristes qui viennent de Toulouse.
14: C'est vrai, c'est très silencieux.
15: C'est un bateau électrique?
16: Incroyable.
15: Ok, ben, tant mieux, parce que nous, on fait un voyage écologique. Donc, ça tombe bien. On est dans le thème, exactement. On se régale en tout cas.
10: Il a fallu 5 ans de travail à Henri et à ses deux associés pour concevoir et fabriquer ce bateau unique.
0: C'est vraiment un bateau de transport de passagers à voile, donc ça a été plutôt compliqué avec les affaires maritimes, parce qu'on ne nous mettait pas dans les bonnes cases. Donc je pense qu'on a essuyé les plâtres des prochains, on l'espère. Et finalement, on a réussi, hein, pari tenu, 100% local.
10: Un bateau conçu et fabriqué dans le Morbihan, avec des entreprises locales. L'énergie électrique, c'est pour les manœuvres dans les ports, et la voile pour la traversée à une vitesse de 5 à 6 nœuds.
0: Là, je mets la dérive. Et puis, pas de bruit. Voilà. Là, il y a juste le clapotis de l'eau, un petit peu de bruit de winch. Et mine de rien, on passe d'un bateau d'un mètre de tirando à d'un coup à 2,90 m. C'est incroyable.
10: Et le bateau a du chauffage électrique à bord. Ils pourront donc naviguer en plein hiver. Le Passavel a coûté plus d'1 million d'euros.
9: Jean-Michel Naga, reportage à retrouver sur ici.fr et nos réseaux sociaux.
7: Dans le journal de 8h, Valentin, on va chercher du frais sur le littoral.
9: Et pour être sûr de voir le thermomètre descendre, on va grimper tout en haut du Mont-Saint-Michel jusqu'à l'abbaye. Promenade fraîcheur à suivre avec les touristes venus prendre un peu d'air.
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9: Et un beau soleil accompagne ce réveil.
7: Un beau soleil, oui, mais qui chauffe un peu trop, malheureusement. Vigilance canicule aujourd'hui. Rouge pour l'Ille-et-Vilaine et le Morbihan. Orange pour les Côtes d'Armor. À Rennes et Vannes, il fait déjà 23 degrés. On va passer la barre des 30 vers 10 heures. À Saint-Brieuc, il fait encore 19. Et les températures maximales en Côtes d'Armor seront à 29 degrés cet après-midi. Ce qui reste raisonnable, hein, par rapport aux 36-39 de l'Ille-et-Vilaine et du Morbihan. Quelques nuages sur la région ce matin. Ça va s'épaissir dans l'après-midi. Ça pourra donner des averses localisées dans le nord du Morbihan, et ces averses pourront se généraliser dans toute la région ce soir, ce qui va faire du bien. Demain, météo très similaire, des records de température sont encore possibles d'ici lundi. La fin de l'épisode canicule est envisagée pour le milieu de semaine prochaine. On est avec vous sur la route de Bretagne également, sur les routes de Bretagne où pour le moment justement ça roule plutôt bien. Appelez-nous si vous repérez un incident sur votre trajet, un accident, un danger, bouchon inhabituel, 02 99 67 35 35. C'est Nina au bout du fil, vous partagez l'info, on la partage.
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7: Et vos chansons préférées sur Ici Armorik toute la journée pour vous ambiancer, pour vous aider à vous réveiller, pour vous aider aussi à rester zen, c'est Zazie sur Ici Armorik.

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0: Bon réveil avec votre radio locale en Bretagne, vous avez bien fait de vous lever tôt. C'est le matin qu'on fait du boulot, actu locale, musique et bonne humeur dès 7h. Avant 8h, des idées pratiques, utiles, sympas et surtout locales. Pour le moment, il est tout juste 7h40, on retrouve l'homme aux bonnes idées bien beurré.
2: Bonjour, bonjour, êtes-vous prêt à frissonner aujourd'hui? Allez, c'est l'heure de la bonne idée, 100% pure peur. Pendant trop longtemps, j'ai associé Rochefort-en-Terre aux ruelles du bourg, aux boutiques d'artisans et aux décorations de Noël. Mais ça, c'était avant d'avoir la bonne idée de pousser la porte du Naya Museum, le musée consacré aux arts de l'imaginaire installé à côté du château de la commune. Ici, les œuvres sont toutes un peu bizarres. C'est d'ailleurs la définition même de l'art fantastique, quand l'étrange rencontre la réalité. Vous allez vous retrouver nez à nez avec une mini-momie ou face à un tableau à l'apparence fantomatique ou à une plante lumineuse géante dont les graines en pierre translucide semblent battre comme le cœur d'un humain. Le clou de la visite ? Oh, une salle souterraine avec ses voûtes qui s'élèvent à plus de 8 mètres de haut. Moi, lorsque j'y suis allé, il trônait au milieu de la pièce une sorte de sculpture monumentale métallique qui tournait un peu comme une machine de Jules Verne, à mi-chemin entre un astrolabe et une machine à remonter dans le temps. Ne craignez donc pas de franchir les portes du Naya Museum de Rochefort-en-Terre. Au contraire, c'est un musée où l'on ressent de multiples émotions. L'émerveillement, la peur, l'étonnement, les visites ne se ressemblent jamais car les œuvres sont renouvelées au moins de moitié à chaque saison. D'ailleurs, Emmanuel et Patrice, les fondateurs du Naya Museum, sont tous les deux des artistes. Au sein du musée, une grande partie des œuvres sont à vendre, un peu comme dans une galerie au final. Et ça, c'est vraiment un concept trop bien. Le chiffre du jour sent très très bon. On a produit 7 millions de fleurs en Bretagne l'année dernière, soit 4% de la production française de fleurs fraîches. Allez, à demain pour une nouvelle bonne idée.
0: Evan de Bretagne et ses bonnes idées bretonnes à retrouver tous les jours sur votre radio ici Armorique. Et dans quelques secondes, vous écoutez Coldplay.
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0: Coldplay, feel like I'm falling in love. Oh, j'arrive pas à parler anglais ce matin, dis donc, hein, c'est compliqué.
1: C'est pas si mal.
0: Ah, merci Valentin, c'est gentil. Feels like I'm falling in love avec Issy Harmauric. Voilà, c'est bon, j'ai réussi. 7h48, un mot sur la qualité de l'air aujourd'hui. Un épisode de pollution est en cours, donc la qualité est mauvaise sur toute la région. Côté pollen, le taux de graminée est élevé sur toute la moitié est de la Bretagne. Ici à Harmauric, tous les jours à vos côtés avec de l'info pratique et à vos côtés, aux côtés des coureurs du Tour de France. Les belles routes de Dordogne au programme des coureurs aujourd'hui avec plusieurs curiosités en bord de route. À quoi faut-il s'attendre aussi sur le plan sportif? Les réponses de Christian Prudhomme, le directeur du Tour, avec Emmanuel Collardet.
2: Bonjour Christian Prudhomme.
3: Bonjour.
2: 180 km aujourd'hui de Périgueux à Bergerac et une arrivée qui sent la poudre, presque autant au sens propre qu'au sens figuré.
3: Ce sera une deuxième chance pour les sprinteurs. Ce sera l'une des étapes les plus esthétiques du Tour de France. En Dordogne, à travers le Périgord, en passant par des lieux magnifiques et magiques comme les Aisy ou la Roque Gajac. Donc, de Périgueux à Bergerac. C'est quasiment la copie de l'étape de 2017, tant elle est belle. Une étape tracée à 100% dans le département de la Dordogne.
2: Avec donc cette arrivée devant la fameuse poudrerie de Bergerac.
3: Oui, oui, oui. En espérant que tout se passe bien, mais je n'en doute pas, avec un rendez-vous là encore pour les coureurs les plus rapides du peloton, en attendant des jours plus difficiles pour eux à partir de demain.
2: Alors, on est loin de la montagne, et pour autant, il est loin d'être simple aussi, hein, ce parcours. C'est une étape assez vallonnée.
3: Oui, mais qui est quand même faite vraiment pour les sprinteurs. Ils devront d'ailleurs saisir cette occasion, parce qu'ils n'en auront plus beaucoup ensuite sur la route du Tour.
2: Le Tour de France, on le sait, c'est aussi la mise en avant du patrimoine, des voyages dans le temps. Et aujourd'hui, on va faire un petit clin d'œil à une époque où on était encore très loin d'inventer la roue.
3: Un passage en effet par la grotte de Lascaux, enfin au plus près de la grotte et des versions nouvelles qui ont été créées il y a quelques années. Ce sont des lieux tout à fait particuliers que j'ai eu la chance de découvrir il y a quelques années. Ce sont des moments où on se sent tout petit.
2: Cette étape 100% Dordogne, elle nous promet, hein, vous l'avez dit, de très beaux décors encore une fois de plus.
3: Assurément l'une des étapes les plus belles du Tour de France. Je me souviens de la remarque ou de la réaction de Marc Madiot, le patron de l'équipe Groupama, il y a quelques années, me disant « mais qu'est-ce que c'était beau ?» Et ce sera le cas pour les gens en bord de la route, mais évidemment pour tous les téléspectateurs dans le monde entier, de voir les beautés du Périgord et de la Dordogne.
2: On va encore se régaler aujourd'hui. Merci et belle journée à vous sur la route du Tour, Christian Prudhomme.
0: Merci Emmanuel Collardet, votre radio ici, partenaire du Tour de France, tous les jours de course, en direct toutes les heures pour vous faire vivre le Tour.
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0: Une bonne idée en cas de canicule, marche à l'ombre, Renault.
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et marche à l'ombre. 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

0: Renaud marche à l'ombre sur votre radio, ici Armorique. Votre radio en Bretagne, radio de service public, d'intérêt général et local. Tout de suite, trois infos pratiques, c'est les 3+. C'est quand la dernière fois que vous avez donné votre sang? J'imagine que vous vous dites qu'avec les chaleurs des dernières semaines, c'est vraiment pas le moment. Eh ben justement, si. Depuis le mois de juin, l'établissement français du sang tire la sonnette d'alarme. Les réserves sont exceptionnellement basses. Le mois de mai, c'est toujours compliqué pour les dons avec les jours fériés. Et puis là, les premières chaleurs ont aussi causé beaucoup d'annulations de rendez-vous. Alors, si vous pouvez donner, allez-y. Et ce matin, vous avez l'occasion en Ille-et-Vilaine, à Béton. L'EFS est à l'espace Anita Conti de 8h30 à 13h. Vous prenez rendez-vous sur le site internet en quelques clics. Ça prend 10 minutes sur place et vous avez fait votre BA de la journée. Vous pouvez pas le rater. Dans le Morbihan, le van jaune sur le marché de Beau ce matin. C'est le van en voiture Nina et Simon, animé par le Centre d'information sur les droits des femmes et des familles du Morbihan. Un lieu d'écoute et d'information sur la vie de couple et familiale, les violences, la santé sexuelle. De 9h à 12h30, il vous propose des temps d'échange gratuits, confidentiels et sans rendez-vous. Alors, profitez-en. Alerte bon plan dans les Côtes d'Armor. Avant la fermeture estivale, le Secours catholique de Plou à l'Envolon organise une braderie solidaire. C'est dans leur local au 7 rue Lamné à Plouas, de 10h à midi. Vente de vêtements, linge de maison, vaisselle, bibelots, livres, disques, vinyles, lustres, meubles, électroménagers, plein de choses. Électroménagers avec garantie de 15 jours en plus. Et le bonus, c'est que le café est offert. Et c'est Armorique tous les jours à vos côtés, dans la bonne humeur et avec humour. Comment bien vivre les voyages en avion, c'est le sujet de l'humour en tube dans quelques secondes et toute l'actu locale, c'est dans moins de 5 minutes.
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0: que mon bagage à main aille en soute. Pourquoi ? Pourquoi tu viens de dire bagage à main ? On a la définition. J'ai le bagage, j'ai la main. Qu'est-ce que tu veux donc ?
1: Oui, le monde de l'aviation a des codes que les humains plaqués au sol ne peuvent pas comprendre. On est parfois assez proche d'un vol au-dessus d'un nid de coucou. Mais pour que la voix des airs reste magique, Farid a choisi la voix du rire. Avant et pendant le vol.
0: Mets ta ceinture, là tu dois mettre ta ceinture. Ouais, tu dois mettre ta ceinture, là tu peux enlever ta ceinture. Là tu dois remettre ta ceinture. Là tu peux aller aux toilettes, là tu peux plus aller aux toilettes. Tu ne peux plus aller aux toilettes. Tu ne peux plus aller aux toilettes. Tu t'es endormi ? Tu manges pas. Qu'est-ce qui se passe ?
1: Ah bah oui, mais un voyage en avion, ça se mérite. On tutoie les nuages, mais pas que. PNC aux portes, désarmement des toboggans, déjà rien que ça, ça fait rire. Les annonces incompréhensibles du pilote, c'est très marrant également. Mais le voyage n'est pas terminé.
2: Quand tu pars en voyage en avion, tu enregistres ton bagage, tu voyages. Et quand t'arrives, la valise, tu la connais, elle est à toi, c'est toi qui l'as enregistrée. Mais quand tu la vois sur le tapis roulant, t'es content.
1: Ça aussi, ça fait partie du charme des voyages en avion, les retrouvailles sur tapis roulant. Une seule valise vous manque et le voyage est raté. Donc forcément, quand elle est là, on saute de joie et on remercie Gad Elmaleh de nous rappeler que l'humour sauve de tout, même des valises perdues à jamais.
3: Merci beaucoup Fred Ballard, tous les jours on rigole un petit peu avec vous. Et l'humour en tube, samedi 11 juillet avec ici Armorique, c'est la fête des Benoît. On souhaite donc une bonne fête aux Benoît et toutes les variantes, Benedetto, Benita, Benito également. C'est aussi la fête des Thérèse, je vois pas le rapport exactement entre les Benoît et les Thérèse. Vous pouvez peut-être nous éclairer sur la question, Valentin Belleville.
4: J'ai pas forcément d'explication à ça.
3: Comment ça, vous n'avez pas d'explication?
4: Benoît et Thérèse, non?
3: Ben oui, c'est la magie des dessins. Des fois, on ne comprend pas. Un petit mot pour vous rappeler aussi les importants de la journée. On est en vigilance canicule rouge sur l'Ille-et-Vilaine et le Morbihan. Orange pour les Côtes d'Armor. On fera un point météo plus complet dans quelques minutes, juste après le journal de Valentin Belleville. Et puis côté trafic, pour le moment, ça va plutôt bien sur les routes de Bretagne. On est censé être dans un chassé-croisé, mais pour le moment, on est plutôt épargné et on espère que ça va durer comme ça.
4: Bonne route à tout le monde.
3: Bonne route à tout le monde.
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3: Ici Armorique, samedi 11 juillet, il est 8h. Et l'actu d'ici, à Valentin Belleville, les températures vont encore grimper aujourd'hui en Bretagne.
4: Le Morbihan et l'Ille-et-Vilaine, vous le disiez, sont en vigilance rouge, canicule, les Côtes d'Armor en orange. Si les 29 degrés de Saint-Brieuc vont être plutôt agréables cet après-midi, ça va être beaucoup moins supportable à Vannes, avec ses 38 degrés, des valeurs que l'on va retrouver dans une grande partie de l'Ille-et-Vilaine, jusqu'à 39 degrés attendus à Bain-de-Bretagne au plus fort de la journée. Dans ces conditions, une manière de trouver du frais, eh bien, c'est d'aller sur le littoral, au Mont-Saint-Michel notamment, il y a foule en ce moment. C'est là, Marie Stariki, en grimpant tout en haut jusqu'à l'abbaye, que l'on peut trouver un peu de fraîcheur.
6: Oui, il y a encore un petit peu de fraîcheur sur la passerelle qui mène au Mont-Saint-Michel. Et puis après, il va falloir monter à peu près 350 marches sous le soleil, dans les petites rues, pour atteindre l'abbaye, le point le plus frais du Mont.
7: Ben là, on va faire manger
6: les crêpes,
7: tranquillement.
6: Quoi. Est-ce que vous avez déjà un peu chaud, là?
7: Un petit peu, un petit peu.
8: Ça chaud.
7: Bon, on a mis l'eau.
6: Vous allez chercher de la fraîcheur tout là-haut?
7: Voilà, en espérant la trouver. Ouais, mais il y en aura, moi.
6: On arrive dans l'abbaye, on sent vraiment la fraîcheur directement.
9: Il fait trop chaud, enfin moi je trouve qu'il fait chaud. En tout cas, j'ai très mal vécu la montée. Trop d'attente, trop chaud, trop de soleil. Ouais, je pense que pour les personnes âgées, c'est compliqué.
6: Vous avez quel âge, vous ?
9: 29 ans. C'est déjà difficile.
6: Est-ce que vous êtes quand même contente d'être arrivée là, dans les murs épais de l'abbaye ?
9: Oui, mais je pensais qu'il ferait plus frais.
10: Faut qu'on descende pour avoir plus de fraîcheur.
6: Alors là, on est descendu dans une crypte. Il fait déjà un petit peu plus frais.
11: Nous, on vient du sud-ouest et chez nous, il fait 40 degrés.
12: Malgré nos âges avancés, on a réussi à franchir l'obstacle. Oui. Non, mais c'est vrai que c'est merveilleux. Et effectivement, on trouve même de la fraîcheur, c'est très agréable.
6: Et avec plusieurs points d'eau potable gratuite, l'abbaye, c'est vraiment le lieu pour se rafraîchir ici, avant de redescendre les 350 marches. Mais ça devrait être plus facile.
4: Le reportage fraîcheur signé Marie Stariki au Mont-Saint-Michel. Et pour ceux qui n'ont pas encore la chance d'être en vacances et qui peinent à trouver de la fraîcheur,

0: chez eux, certaines communes ont ouvert des salles climatisées pour leurs habitants. C'est le cas depuis hier au Reux, à l'ouest de Rennes, où cette salle avait déjà été ouverte lors de la première canicule en mai dernier. Le maire Bruno Lenné sait que ces phénomènes de forte chaleur vont être amenés à se répéter, à s'intensifier dans les années à venir. Cette salle climatisée risque d'être ouverte chaque été désormais.
1: Ça fait partie complètement des choses sur lesquelles on va s'installer en termes d'organisation, on va capitaliser parce qu'il faut absolument pouvoir trouver des endroits comme ça de fraîcheur pour la population. On va commencer par cette salle et si nécessaire, on fera effectivement mettre en place d'autres dispositifs complémentaires. Oui, mais maintenant avec la répétition de ce type de canicule, il faut effectivement qu'on puisse rapidement mettre en œuvre ce type de salle à ouvrir dès que nécessaire. Mais évidemment, si les conditions restent celles-ci, c'est-à-dire de fortes températures, alors pas seulement en vigilance rouge, ça peut être aussi une vigilance orange. Si les températures sont évidemment pas supportables, on continuera aussi le dispositif.
0: Et la salle climatisée du Reux est ouverte jusqu'à nouvel ordre de 14h à 18h à la ferme des Perrières au Reux. Une nouvelle noyade en Bretagne. Un homme de 76 ans est mort hier au niveau de la plage de l'Écluse à Dinard en Ille-et-Vilaine. Les sauveteurs ont sorti son corps de l'eau à la mi-journée et n'ont pas pu le ranimer. Avec cette nouvelle canicule, les noyades s'accumulent en France. La ministre des Sports a annoncé hier un nouveau bilan de 131 décès de noyades depuis le 19 juin. Alors que la Bretagne est en alerte sécheresse avec cette troisième canicule que nous vivons en l'espace de 6 semaines, les incendies sont nombreux ces derniers jours. Hier, 3 hectares de végétation ont brûlé à Serrant dans le Morbihan, un feu d'espace naturel également à Questembert, avec au moins 2 hectares calcinés. Les pompiers morbihanais tentaient de protéger 2 maisons et un bois de plusieurs hectares au lieu dit Malabry. Dans ces conditions, le préfet d'Ille-et-Vilaine suit les mesures prises par le Morbihan et interdit l'ensemble des feux d'artifice du 14 juillet qui devait être tiré ce week-end. La mesure est en vigueur jusqu'à mercredi matin à 8h. Comme souvent en période de chaleur intense, la qualité de l'air se dégrade et elle est même mauvaise partout en Bretagne aujourd'hui. Conséquence d'une pollution à l'ozone, le réseau de transport en commun de Rennes Métropole, le STAR, met ainsi en place son pass qualité de l'air, passe à 1,70€. Pour voyager toute la journée dans les bus et métros. Et
2: sur le Tour de France, comme prévu, l'arrivée de la 7e étape hier à Bordeaux s'est jouée lors d'un sprint massif.
0: Et le plus rapide de ce jeu-là a été le Belge Tim Merlier qui a remporté le match des sprinteurs. Sur la route du Tour, les kilomètres s'enchaînent. Le peloton a déjà parcouru 1085 km depuis le grand départ de Barcelone. Il en reste encore 2236 avant l'arrivée à Paris le 26 juillet. La fatigue physique s'accumule, certes, et sur la plus grande course du monde, l'usure est aussi mentale. Cette dimension psychologique est devenue incontournable désormais dans la préparation des coureurs, François Sauvestre.
3: Le Tour de France, c'est une essoreuse et Romain Grégoire a pris le bouillon cette semaine dans les Pyrénées. Arrivé en larmes à Gavarnie, 42 minutes après Tadej Pogacar. Un sacré coup au moral, reconnaît le puncheur français.
4: C'est vraiment des journées pas faciles à vivre. Comme ça, à l'arrière, à traîner sa misère. Donc mentalement, faut être armé, peut-être même plus que physiquement des fois, parce qu'il y a vraiment des moments difficiles où le corps ne répondait plus et c'est le mental qui a tenu.
3: Et pour être costaud dans la tête, résister à la pression de la plus grande course du monde, les coureurs sont entourés, accompagnés de près. Depuis 7 ans, l'équipe de Romain Grégoire travaille avec une double médaillée olympique. La biathlète Marie-Laure Brunet, devenue accompagnatrice mentale, la Groupama FDJ ne l'a pas choisi au hasard.
5: Ceux qui vivent, je l'ai déjà vécu quelque part dans ma carrière, dans les hauts et les très bas. Donc voilà, c'est un peu ce langage commun.
3: Pendant les séances, ce n'est pas comme chez le psy sur le sofa, plutôt des échanges, des discussions qui permettent à Marie-Laure Brunet de bien cerner les coureurs et de leur faire prendre conscience de leurs forces.
5: Donc je vais être beaucoup sur le questionnement, quitter en tant que coureur. Quelle qualité je vais mobiliser pour lever les bras au bout de la ligne.
3: Marie-Laure Brunet accompagne aussi des biathlètes, des gymnastes et un peu plus de coureurs de la Groupama FDJ chaque saison. Ils sont 22 au total à participer à ces séances individuelles.
0: Et aujourd'hui, le peloton part de Périgueux pour une étape 100% périgourdine, direction Bergerac. 180 km attendent les coureurs. Et puis France-Espagne, la première affiche des demi-finales de la Coupe du Monde de foot est connue. Ça sera mardi à 21h à vivre évidemment sur Issy Armorique. L'Espagne a validé son ticket hier soir après sa victoire 2-1 sur la Belgique. Ce soir, les deux derniers quarts de finale opposeront Norvège et Angleterre à 23h et Argentine-Suisse la nuit prochaine. Le coup d'envoi est à 3h du matin.
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0: Quel temps pour aujourd'hui, Jean? Il va faire chaud, ça, on s'en doute. Et à quelle sauce va-t-on être mangé?
2: Eh ben, sauce hot,
0: spicy.
2: Hot, spicy, ouais. Vigilance canicule aujourd'hui, rouge pour l'Ille-et-Vilaine et le Morbihan, orange pour les Côtes-d'Armor. À Rennes, il fait déjà 24 degrés, à Vannes, 25. On va passer la barre des 30 vers 10h. À Saint-Brieuc, il fait encore 20 degrés, le petit chanceux en Côte-d'Armor. Les températures maximales en Côte-d'Armor seront à 29 degrés cet après-midi. Entre 36 et 39 pour l'Ille-et-Vilaine et le Morbihan. Quelques nuages tout de même sur la région ce matin. Ça va s'épaissir dans l'après-midi pour donner des averses localisées dans le nord du Morbihan. Des averses qui se généralisent sur toute la région ce soir. Demain, la météo va être très similaire. Des records de température sont encore possibles d'ici lundi. La fin de l'épisode canicule est envisagée, elle, pour le milieu de la semaine prochaine. 8h08 avec ICI Armorique. L'heure de votre trafic, qu'est-ce que je peux vous dire? Ça roule bien en Bretagne pour le moment. À signaler seulement le ralentissement donc à l'entrée de Rennes, là, le passage entre la N24 et la route de l'Orient. Donc pour rentrer et sortir de Rennes, vous êtes légèrement ralenti. Vous rencontrez une difficulté sur votre trajet? Accident, danger, bouchon inhabituel? Merci de nous appeler, partagez l'info avec nous et les autres auditeurs, auditrices d'ICI Armorique. 02 99 67 35 35. C'est Nina qui prend vos appels.
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2: Vos chansons préférées avec ICI Armorique, on fait la route ensemble. Et là, on fait la route avec Bernard Lavillier, On the Road Again.

0: Un peu de douceur avec Ici Armorique, c'était Bernard Lavillier en concert chez nous le 6 février prochain, ce sera à Rennes aux Libertés.
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0: Bon samedi matin avec votre radio bretonne Ici Armorique. Votre journée commence bien avec le plein d'actu local, de musique et de bonne humeur. Dans 20 minutes, l'info d'ici avec vous, Valentin Belleville.
2: On va faire un peu de bicyclette, vous faites du vélo, vous ?
0: Ah, je viens à la radio à vélo.
2: Ah, formidable. Ben, écoutez, si vous pouviez aller sur le chemin de halage du canal d'Illérance à aider en Ille-et-Vilaine, vous pourriez peut-être aider un peu les restaurateurs et hôteliers qui font grise mine parce que les cyclotouristes ont un peu délaissé ces derniers jours avec la canicule. Ces chemins de randonnée à vélo.
0: Et je ne peux pas pouvoir y aller maintenant, là, on fait émission. Hein.
2: Allons-y ce midi, peut-être.
0: Allez,
2: on ira déjeuner ensemble.
0: Ce midi, et puis dans 20 minutes, on voit ça avec vous, Valentin. Donc, à 8h20 également, une activité de loisirs en Bretagne, l'armoire aux jeux à Langon, qui nous présente une nouveauté. Et tout ça, c'est saupoudré de vos chansons préférées pour vous donner le sourire.
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0: Vous nous écoutez peut-être à bord de votre voiture dans Vie numérique, vie privée ce matin. Valentine Lettès, on parle des données que votre véhicule collecte sur vous.
4: La quasi-totalité des voitures mises aujourd'hui sur le marché sont connectées. À leur bord, un logiciel du constructeur traite toutes les données techniques, la pression des pneus par exemple, pour vous alerter quand il est nécessaire de les gonfler, mais aussi un grand nombre de données, certaines pour personnaliser le véhicule en fonction du conducteur, comme l'orientation des rétroviseurs ou l'inclinaison du siège. D'autres collectes de données sont beaucoup plus intrusives et particulièrement révélatrices de votre vie privée. Vos données de localisation traitées par le GPS intégré sur votre voiture, qu'elle soit personnelle, professionnelle ou même de location, les agents ont le droit de localiser leur véhicule si elles interdisent, par exemple, de l'utiliser en dehors de la France. Pour ça, elles ont besoin de votre consentement. Attention, vous leur donnez lorsque vous signez le contrat. C'est aussi le cas des applications de free-floating qui permettent de louer une voiture sans aucun contact avec un loueur. Des assurances proposent également des formules « pay as you drive » en français, « payer en fonction de votre conduite ». Vos kilomètres sont enregistrés, parfois votre vitesse, votre façon de conduire. Si vous faites bien des pauses toutes les deux heures notamment, vous obtenez un score et celui-ci détermine le prix de votre assurance.
0: Et comment savoir quelles données sont collectées sur nous au volant ?
4: Grâce à votre droit d'accès, explique la CNIL, la Commission nationale de l'informatique et des libertés, constructeurs, loueurs de voitures ont l'obligation de vous transmettre une copie des données collectées sur vous si vous leur demandez. Et avant de claquer la portière, faites aussi descendre de voiture vos données. Lorsque vous connectez un téléphone pour passer des appels en main libre notamment, vous autorisez l'accès à votre répertoire de contacts. Ces données sont directement stockées sur la voiture. Alors pour éviter que le conducteur suivant y accède, vous devez donc supprimer votre profil ou réinitialiser le logiciel pour les effacer.
0: Merci Valentine Lettès. Je précise que sur ici.fr, à la page vie numérique, vie privée, on vous explique comment utiliser votre droit d'accès. La chanson de la Coupe du Monde, c'est Shakira, Burna Boy, et leur morceau

0: C'était Die Die Shakira, Burna Boy, l'hymne de la Coupe du Monde sur ici Armorique. Tous les week-ends, on vous aide à passer un bel été en Bretagne en vous présentant un lieu où aller faire de belles activités en famille. Aujourd'hui, on est en Ille-et-Vilaine, à Langon. C'est l'Armoire aux Jeux qui nous ouvre ses portes et on est avec Johan. Bonjour.
1: Bonjour Jean.
0: Alors, est-ce que vous pouvez déjà nous préciser un petit peu ce que c'est que l'Armoire aux Jeux pour les gens qui ne connaîtraient pas ?
1: Bien sûr. Donc, l'Armoire aux Jeux, le concept, c'est qu'on a pris des vieux meubles que plus personne ne veut, qu'on les a démontés, on en a fait des jeux plus insolites et loufoques les uns que les autres. Donc là, on a à peu près 80 jeux sur 3 salles différentes, plus un grand parc arboré. Et donc dans les 3 salles, il y en a une qui est très très très bien isolée et en cette période-là, ça fait du bien.
0: Alors justement, on va parler de ce côté un peu fraîcheur qui peut nous intéresser en cette période, comme vous le dites. Mais donc, je reviens sur les jeux, c'est-à-dire c'est des créations originales à chaque fois ?
1: Exactement, ouais. Tous les jeux sont fabriqués maison. Et donc là, comme vous parliez de cette période, il y a quelques semaines, j'ai fait une arène pour faire des batailles de pistolets à eau. Donc on se cache derrière des armoires, derrière des meubles, avec des petits scénarios inspirés un peu du paintball, mais avec des pistolets à eau.
0: C'est génial ça, et donc c'est une nouvelle activité qui va être disponible en permanence ?
1: Alors les jours de beau temps.
0: Les jours de beau temps,
1: bien sûr.
0: Oui.
1: Et oui, c'est. Alors moi je suis là pour animer, donc c'est de 4 joueurs à 10 joueurs. Sur un plateau, on va dire, de 200 mètres carrés. Et donc, le matin, l'après-midi, dès qu'on a 4 joueurs qui sont disponibles et qui veulent jouer, et ben c'est parti.
0: Et donc, ça, c'est un peu sur le fonctionnement du paintball, finalement.
1: Exactement, on a des petits scénarios, donc on a des petits cônes à dégommer dans le camp de l'adversaire, tout en protégeant les nôtres. Donc après, si on veut jouer... un peu être complètement trempé, on y va et voilà. Et sinon, dès qu'on est touché, il faut revenir dans son camp et repartir. Donc voilà, il y a plusieurs scénarios comme ça. Et ça a été testé, approuvé déjà par des clients, que ce soit des enfants, les parents, les grands-parents. Tout le monde s'est éclaté.
0: Ouais, c'est super ça, de prévoir des choses un petit peu spécifiques à cette période compliquée. Je crois qu'il y a quelques brumisateurs aussi sur la partie extérieure.
1: En extérieur, on a un grand brumisateur où ça fait beaucoup du bien de se rafraîchir et on l'a appelé la machine, la fabrique arc-en-ciel. Parce que selon où on se situe, quand il y a du soleil, on voit l'arc-en-ciel dans le brumisateur.
0: Et comme vous le disiez aussi, l'essentiel des jeux sont dans une grande salle qui est très très bien isolée.
1: Exactement, enfin on a 3 salles et il y en a une très très bien isolée et après on a tout un grand parc en extérieur, donc on a 3000 mètres carrés sous les arbres et donc à l'ombre, et comme on est sur un petit plateau, en général il y a une brise, pas tout le temps fraîche en ce moment, mais il y a un peu de vent, un peu d'air, ça fait du bien.
0: Bon, eh ben c'est impeccable ça, j'espère que vous avez donné l'envie à nos éditeurs, auditrices de venir découvrir l'Armoire aux Jeux, c'est à Langon en Ille-et-Vilaine, et puis ça tombe bien parce qu'on va faire gagner un pass famille pour l'Armoire aux Jeux tout de suite. C'est le jeu du jour pour gagner votre activité en famille, pour ce week-end, pour tout cet été d'ailleurs. 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
1: Ce n'est rien, Julien Clerc, vos chansons préférées sur Ici Armorique.
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1: 8h28 sur Ici Armorique. Dans quelques minutes, vous retrouvez l'actu d'ici, le 90 secondes aussi, l'info en français dans le monde. Mais tout de suite, on joue avec Yann. Bonjour Yann.
8: Bonjour.
1: Yann, vous nous appelez de à la très belle ville de Sarzeau, dans le Morbihan.
8: Exactement.
1: Et donc vous nous appelez pour remporter ce passe famille pour l'armoire au jeu à Langon. Ça va vous faire un petit peu de route, ça, quand même.
8: Oh, mais c'est pas grave.
1: C'est pas grave. Oui.
8: Puis j'ai des enfants qui habitent en Ille-et-Vilaine et tout. Les petits enfants aussi. Alors voilà.
1: Ah oui, donc vous allez y aller avec les petits enfants. Ils vont être contents là.
8: Oui.
1: Super. Eh ben, écoutez, Yann, il n'y avait pas de questions pour ce jeu. C'était premier arrivé, premier servi. Alors, c'est gagné.
8: Voilà, merci beaucoup.
1: Eh ben, avec plaisir, Yann. Qu'est-ce que vous avez prévu d'aujourd'hui ?
8: En fin d'après-midi, allez me baigner.
1: Allez vous baigner. Vous allez à quelle plage à Sarzeau ? Ou peut-être pas à Sarzeau, d'ailleurs.
8: Oui, de Sucignaux.
1: Ah, mais oui, avec le magnifique domaine de Sucignaux.
8: Voilà.
1: Ah oui, dans la liste des monuments monuments préférés des Français. Ouais, voilà. Très bel endroit. Et bah Yann, on vous souhaite une belle journée en Bretagne, une belle journée à l'écoute d'ici Armorique. Et restez avec nous. Toutes les infos, c'est dans quelques secondes maintenant. Au revoir Yann, bonne journée.
8: Bonne journée à vous aussi.
1: Et on va retrouver l'info d'ici avec Valentin Belleville là dans quelques secondes. Voilà, il se prépare, il est au taquet.
9: Je suis prêt.
1: Il est prêt. Et tout de suite, là, tout de suite, c'est le. Vous me déconcentrez, Valentin. C'est le 90 secondes, l'info en France et dans le monde avec Féline Leloir-Duo. Il est 8h30 sur les Sierra Maurice.
10: Attention, si vous prenez la route pour les vacances, Bison Futé classe ce samedi en noir dans le sens des départs, dans le quart nord-ouest, le nord et en Auvergne-Rhône-Alpes. Le reste du territoire est en rouge. Autre vigilance, celle de la canicule qui s'étend sur le territoire. 24 départements de l'ouest de la France sont placés en vigilance rouge aujourd'hui. 59 autres en vigilance orange. On attend jusqu'à 40 degrés localement. La Fédération des sapeurs-pompiers appelle les maires à s'interroger sur le maintien ou non des feux d'artifice du 14 juillet. Plusieurs villes les ont déjà annulés par précaution. Ces fortes chaleurs, combinées à la sécheresse qui augmente, le risque de feux de forêt, déjà plus de 25 000 hectares partis en fumée en France. C'est deux fois plus que l'an dernier à la même période, alerte la sécurité civile. Rideau baissé dans plusieurs magasins de l'enseigne Uniqlo. La CFDT appelle les salariés à faire grève pour dénoncer leurs conditions de travail dégradées. Ce mouvement syndical touche surtout les magasins de la région parisienne, mais aussi à Lille, Lyon, Strasbourg et Toulouse. C'est donc l'Espagne qui affrontera la France en demi-finale de la Coupe du Monde mardi prochain. Les joueurs de la Rora ont battu la Belgique 2-1 hier soir. Prochain match ce soir, le quart de finale entre l'Angleterre et la Norvège. Et sur le Tour de France, les coureurs vont s'élancer de Périgueux pour la 8e étape aujourd'hui. Départ prévu à 13h25. 180 km de route jusqu'à Bergerac. Hier, le Belge Tim Merlier a remporté la 7e étape. Tadej Pogacar conserve le maillot jaune.
1: 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Dans l'info d'ici maintenant, Valentin Belleville, les conséquences de la canicule sur le tourisme.
0: Elles sont évidemment nombreuses en Bretagne, notamment pour les restaurateurs et hôteliers situés le long des chemins de randonnée à vélo, à Aider en Ille-et-Vilaine. Le chemin de halage du canal d'Ille-et-Rance est délaissé ces derniers jours par les familles et les touristes. Les fortes chaleurs rendent le cyclotourisme très difficile. Résultat, Loïc Guélec, c'est gérant d'un gîte installé dans une ancienne maison éclusière à Aider, voit leur activité chuter.
9: Oui, la chaleur est écrasante le long du canal, près des 11 écluses, et il n'y a pas grand monde. Quelques personnes se sont réfugiées sous les arbres, un couple s'est assoupi sur l'herbe. À la maison éclusière, transformée en gîte et qui accueille des cyclistes en randonnée pour une nuit ou plus, la canicule a fait fuir les clients. Catherine Saint-James, la gérante.
11: On a eu cette semaine 3 annulations de ce type, hein, avec des familles, avec des très jeunes enfants, pour qui d'habitude c'est hyper facile de faire le canal, parce que c'est un trajet qui c'est plat, c'est familial, c'est convivial. Donc on a beaucoup de familles qui le font. Et là, non, c'est pas possible de supporter une chaleur comme ça. Bien qu'on ait des portions de canal très à l'ombre avec de magnifiques arbres. Ça, c'est vraiment un canal qui est très beau pour ça. Mais je pense que la chaleur globale fait qu'ils n'ont pas envie de tenter l'aventure.
9: Une famille rennaise fait étape tout de même à la maison éclusière. Elle a maintenu sa randonnée à vélo le long du canal au départ de la région Malouine. Timothée, à 6 ans, il passe un bon moment.
12: Ça se passe bien en vélo ?
13: Très très bien.
12: Il fait pas trop chaud ?
13: Si.
12: Tu fais comment pour te protéger de la chaleur ?
13: Faut partir très tôt le matin pour pas qu'on aille très très très chaud.
9: Effectivement, il n'est pas question de rouler l'après-midi, mais Marie, sa maman, préfère être à la campagne en ce moment.
14: Bah, on est mieux ici qu'à Rennes, je pense. Hein. Il y a des heures à éviter quand même. Là, à partir de 11h, on peut plus trop pédaler. Au bord des étangs et du canal, on est peut-être mieux qu'en ville, on se dit.
9: Malgré tout, Catherine Saint-James relativise ce début de saison trop calme. La gérante espère repartir de l'avant très vite.
11: Nous, on est habitués aussi à ce que les gens réservent au dernier moment. Donc, à part les familles qui ont besoin de se caser avec des enfants qui veulent être sûrs d'avoir un abri, on a aussi beaucoup de gens qui partent en couple, un peu à l'aventure, et qui réservent au dernier moment en fonction de la météo, justement. Donc, nous, on s'inquiète pas trop, parce qu'on sait qu'au dernier moment, on aura des réservations et on est prêt à accueillir tout le monde.
9: Ce soir, la maison éclusière de Aider se transformera en guinguette musicale pour sortir de la torpeur.
0: Un reportage Loïc Guélec à retrouver sur ici.fr et l'application ici.
1: Et dans le journal de 9h, Valentin, nous serons près de Rennes où une commune ouvre une salle climatisée.
0: Face aux fortes chaleurs, le maire du Reux ouvre la ferme des Perrières de 14h à 18h tous les jours. Une salle climatisée qui permet aux habitants de venir se rafraîchir quelques heures. Reportage dans moins d'une demi-heure. Et la météo, justement, d'aujourd'hui, elle est chaude.
1: Elle est très très chaude, la météo d'aujourd'hui, tout à fait. Vous faites bien la météo, Valentin. Vraiment, vous avez un...
0: J'aurais pu être Mister Météo dans une autre vie.
1: Mais oui, vous avez un talent inné pour ça, on dirait. Vigilance canicule aujourd'hui, rouge pour l'Ille-et-Vilaine et le Morbihan, orange pour les Côtes d'Armor. À Rennes, il fait déjà 24 degrés, à Vannes, 25. On va passer la barre des 30 vers les 10 heures. À Saint-Brieuc, par contre, il fait encore 20 degrés. Les températures maximales en Côte d'Armor, ce sera vers les 29 degrés cet après-midi, donc alors qu'on est sur du 36-39 degrés en Ille-et-Vilaine et Morbihan. Quelques nuages sur la région ce matin qui devraient s'épaissir dans l'après-midi pour donner des averses localisées dans le nord du Morbihan, averses qui se généralisent dans toute la région ce soir. Demain, une météo très similaire, des records de température sont encore possibles d'ici lundi. La fin de l'épisode canicule est envisagée pour le milieu de semaine prochaine. 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Sur les routes de Bretagne, en ce moment, ça roule plutôt bien. J'ai quand même un signalement à vous faire. On est en Côte d'Armor sur la RN12. Deux signalements bison futé. C'est entre Pommeray et Iffignac, les deux. Un animal errant près d'Iffignac et un animal écrasé plutôt près de Pommeray. Je pense qu'il y a un lien entre les deux. Je ne peux pas vous l'affirmer, mais prudence sur la route quand vous passez à ce niveau-là, au niveau de Pommeray et de Iffignac sur la RN12 en Côte d'Armor.
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1: Eh oui, c'est triste, Valentin, vous avez raison, c'est très triste, mais que voulez-vous.
0: Vous êtes sûr qu'il y a un rapport entre l'animal errant et l'animal écrasé?
1: Je ne peux pas l'affirmer. Je ne peux pas l'affirmer.
0: On va aller faire quelques vérifications sur place.
1: Je pense, mais vous savez, c'est la vie, hein. C'est la vie. It's my life. Toto, sur ICI Amérique, vous avez vu la transition? Je

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0: 8h40, bon début de journée avec votre radio Ici Armorique. Actu locale, musique et bonne humeur au programme toute la journée. Et jusqu'à 9h, on se détend, on fait le plein de bons plans sortis. On va parler d'un bel événement au château de Loya. Ça, ce sera dans vraiment pas longtemps, même quasiment tout de suite. Et puis, vos chansons préférées, Les Innocents, Amel Bent, de la bonne humeur. On se détend avec Ici Armorique. Mais tout de suite, on devait retrouver l'événement d'ici au château de Loya, justement. Alors, je me tourne vers oui, bon, on va passer ça à la virgule. Est-ce qu'on a notre invité alors ?
2: Oui, tout à fait.
0: Ah, j'ai eu un petit doute. Bonjour Ségolène. Ségolène du château de Loya qui nous présente l'événement Les Estivales, un bel événement qui a lieu. Bah, ça commence dès aujourd'hui d'ailleurs.
2: Ce soir.
0: Ben oui, voilà. Donc au château de Loya. Est-ce que vous pourriez nous poser un petit peu le décor déjà, Ségolène ?
2: Eh bien oui, les Estivales du château de Loya, ça se passe dans un magnifique château 18e. Un château qui est caché dans un écrin de verdure aux portes de Brocéliande. On est entre Josselin et Plouernel.
0: Dans le Morbihan, donc oui, j'ai oublié de préciser.
2: Pardon ?
0: J'avais oublié de préciser qu'on était dans le Morbihan, effectivement.
2: Voilà, dans le Morbihan, entre Josselin et Plouernel, on n'est pas si loin de ça, de Vannes ou de Rennes. Et quand on arrive au château, on passe une grande allée bordée d'arbres, on passe à côté d'un miroir d'eau, et là, on se retrouve face à un monument du 18e, qui a été d'ailleurs construit par Olivier Delourme, un architecte bien connu dans le Morbihan. Il a fait Kerguéhennec et il est natif de Loya. Et il a fait ce château de Loya, qui est le château aux 100 fenêtres. Voilà. Et ce soir, ceux qui viennent pour le concert passeront la porte majestueuse, la grande porte en bois du vestibule d'honneur, entreront dans ce château, et là, dans cette salle du vestibule d'honneur, se trouveront les musiciens, le concert. On a un immense escalier majestueux avec une rampe en fer forgé. Les musiciens arrivent par cet escalier et viennent nous donner le concert dans cette salle.
0: Ouais, donc c'est un petit goût de ce qui devait se passer à l'époque où ce château a été construit, où il était donc un petit goût de 18e siècle finalement.
2: Tout à fait. Les Estivales, c'est un petit peu un voyage musical et un voyage dans le temps en même temps. Le château de Loya, c'est une grande maison de plaisance qui n'a pas beaucoup changé depuis le 18e siècle. Et quand on est là-bas, au moment des Estivales, on revit ce que la noblesse, les aristocrates qui habitaient ce château vivaient, c'est-à-dire des étés entourés de musiciens, de musique, de fêtes. Et en fait, ces soirs de concert, c'est un petit peu ça qu'on va entendre. Et aujourd'hui, c'est ouvert à tous et tout le monde peut en profiter.
0: Et donc il y a des soirées concerts qui sont payantes. Là, elles sont à 16 € à l'intérieur dans le vestibule, avec de grands airs de la musique classique et romantique. D'ailleurs, vous pouvez peut-être citer quelques noms un peu connus, peut-être pour les plus connus.
2: Oui, on a Mozart qui domine un petit peu tous les quatre soirs de musique. Voilà, du 11 au 14. On a l'Ave Maria de Schubert, que souvent on connaît, même si on connaît pas toujours l'auteur, voilà, ça résonne beaucoup. On aura Beethoven, Liszt, Strauss, voilà, des beaux airs qu'on entendra ce soir-là.
0: Et alors, la musique classique, ça peut parfois faire un petit peu peur aux gens, mais vous présentez quand même l'événement comme un événement familial. Alors, en quoi est-ce que ça peut convenir à des familles aussi ?
2: Alors, c'est vrai que c'est un public plus d'adultes ou d'adolescents qu'on attend sur les concerts du soir, mais c'est vraiment quelque chose qui est ouvert à tous, parce qu'en fait on va se laisser prendre par la beauté des lieux, la beauté de la musique. Et l'année dernière, moi, j'ai emmené ma petite de 7 ans. Nous, on n'est pas une famille où on n'est pas des musiciens, elle fait pas de musique, mais là, elle est venue pendant une heure et demie. ça n'a pas été trop long pour elle. Elle était là, elle avait un sourire et des yeux brillants. Et en fait, c'est ça que j'espère que ceux qui viendront pendant ces soirs de musique revivront, en fait, cet émerveillement, cette émotion devant ces concerts.
0: Et pour celles et ceux qui sont vraiment allergiques à la musique classique, il y a aussi d'autres propositions musicales le 14 juillet, là, pour la Garden Party, en accès libre, là, avec voilà, il y a de la variété, il y a du jazz, il y a du folk, il y aura un petit peu de tout pour ouvrir l'événement au grand public. Merci beaucoup, Ségolène. Donc, les estivales au château de Loya, dans le Morbihan, c'est tout ce week-end jusqu'au 14 juillet. Et donc, rendez-vous sur le site internet Les Estivales Château de Loya pour toutes les informations. Je vous souhaite une très bonne journée, Ségolène.
2: Merci beaucoup, Jean. Bonne journée.
0: Et bonnes estivales au château de Loya.

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3: Et dès le réveil, on écoute vos chansons préférées sur ICI Armorique, entre deux bons plans sortis pour profiter de l'été en Bretagne. Tout de suite, vous écoutez Les Innocents, l'autre Finistère.

0: Ici Armoric, tous les jours à vos côtés avec des infos pratiques, de bonnes choses à savoir. Aujourd'hui, comment éviter les jambes lourdes durant les longs trajets comme les départs ou les retours de vacances? Voiture, train ou avion, les vacances sont souvent synonymes de longues heures passées assis. Alors comment éviter cette sensation de jambes lourdes? Dans deux minutes pour être en forme, notre coach sportif Nordine Attab nous donne quelques conseils simples.
1: Lorsque l'on reste assis longtemps, la circulation sanguine a tendance à être moins efficace. Résultat, certaines personnes ressentent une sensation de jambes lourdes, voire de gonflement. Mais la bonne nouvelle, c'est que quelques mouvements simples peuvent déjà faire beaucoup de bien. Debout, les bras le long du corps, et si jamais vous avez une perte d'équilibre, tenez-vous à une barrière. Ça y est, vous y êtes. À partir de là, vous allez expirer en poussant sur les orteils afin de lever les talons. Et vous revenez en position initiale. Je souffle, je pousse sur les orteils le plus haut possible et je reviens en position. Et grâce à ça, vous allez solliciter les mollets qui sont de véritables pompes naturelles de la circulation sanguine. Et vous pouvez effectuer 3 séries de 15 répétitions.
0: Bon, et pendant le trajet, on peut aussi bouger ?
1: Et oui, que ce soit lors d'une pause sur une aire d'autoroute, dans le train ou même à l'aéroport, l'idéal est de se lever régulièrement. Et qu'est-ce qu'on a de mieux à faire ? Marcher, je répète, marcher. Profitez d'une pause pour marcher tranquillement pendant quelques minutes. Et durant ce moment, vous pensez bien à relâcher les épaules et accompagner le mouvement avec les bras afin de délier l'ensemble du corps, avec l'idée, en tête, de bien dérouler le pied. Bien sûr, ne piétinez pas, hein. Et pour ça, déroulez le pied. Allez, on y va. Talon, milieu, pointe de pied. Talon, milieu, pointe de pied. Prenez les marches, montez-les, descendez-les. Et grâce à ça, vous allez améliorer la circulation sanguine, vous allez solliciter l'ensemble des muscles et des jambes et la mobilité générale. Et vous pouvez effectuer cet exercice durant 5 minutes. Au final, pas besoin d'attendre d'arriver à destination pour prendre soin de son corps. Quelques minutes de mouvement tout au long du trajet peuvent déjà faire la différence et vous permettre de profiter pleinement de vos vacances. Et si vous avez besoin, lorsque vous arrivez, allongez-vous sur le dos et posez les jambes sur le mur. Et maintenez la position 10 minutes. Allez, à vous de jouer!

0: Ici Armorix, c'était Amel Bent, Pourquoi tu restes ? À 8h55, l'heure de faire le plein d'idées sorties pour ce week-end et votre été. Les sardines en fête aujourd'hui dans le Morbihan. C'est la fête de la sardine à Quiberon avec le défilé du Bagade Arria de 17h à 19h de la place Hoche vers la Criée. La soirée se poursuit à la Criée avec une dégustation de soupe de poisson. Devinez quel poisson. Il y aura aussi plein d'autres choses au menu. Et à 20h, c'est parti pour une nuit de danse avec un DJ. Comment ça, pas de feux d'artifice? Eh oui, les feux d'artifice ont du plomb dans l'aile en ce moment. Mais pas de souci, dans les Côtes d'Armor, Pléneuve-Val-André a assuré le coup en prévoyant un spectacle de drones. Et ouais, c'est le futur. Ça se passe sur la grande plage avec Sono sur la digue. Rendez-vous à 23h. Privilégiez les activités douces, oui, mais lesquelles? Et pourquoi pas des séances de gymnastique sur les plages de Dinard. Tous les lundis et vendredis à la plage de l'Écluse, les jeudis à la plage du Prieuré, à 9h30 quand il ne fait pas encore trop chaud, et c'est gratuit.
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3: 8h58 sur votre radio, ici à Armorik. Dans deux minutes, vous retrouvez toute l'actu locale. Mais avant ça, c'est l'heure de votre horoscope avec Catherine Viguier. Et alors, apparemment, il y a du mouvement pour notre zodiaque.
4: Et les Gémeaux sont concernés, mais pas que. Bélier, le week-end s'annonce dépaysant. Et puis, que ça plaise ou pas, vous dites ce que vous avez à dire. Taureau, côté finance, vous pouvez aussi être surpris avec une somme à payer ou une envie de dépenser. Gémeaux, vous n'avez pas une minute à vous, mais peu importe, vous êtes sur la voie de la réussite. Cancer, ne vous laissez pas impressionner par ce que l'on dit de vous, résistez et soyez fiers de vous. Lion, la conjoncture astrale favorise l'esprit de fête, de vous réunir entre amis et de voir du monde. Vierge, un peu stressant ce samedi, mais vous savez ce que vous voulez, c'est l'essentiel. Balance, eh bien pas mal du tout, vos satisfactions viendront principalement d'un voyage, d'un apprentissage ou d'une conversation. Scorpion, vous pourriez vous reprocher des tas de choses et vraiment, ce serait dommage. Sagittaire, alors ça va remuer sur le plan relationnel, il faudra vous garder un bon équilibre coûte que coûte. Capricorne, vous êtes un peu remué par les événements mais vous trouverez du soutien sur votre chemin. Verseau, les occasions de vous sentir valorisé seront au rendez-vous, réjouissez-vous. Poisson, mais que se passe-t-il en famille? Il vous faut agir, réagir et ça n'est pas forcément drôle. Et pour nous tous, on fait appel à sa part de sagesse.
3: Merci Catherine Viguier pour votre sagesse quotidienne. Dans quelques instants, c'est votre bienvenue chez vous, nature. Tiens, si vous habitez la vallée de la Rance, la Côte d'Emeraude, appelez-nous pour nous raconter à quel point vous aimez votre région. 02 99 67 35 35.
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3: Ici Armorik, samedi 11 juillet, il est 9h. L'actu d'ici, Valentin Belleville. Ah pardon, un nouveau week-end de forte chaleur au milieu de cette troisième canicule en moins de 2 mois.
5: Vous avez un petit coup de chaud visiblement Jean, le thermomètre grimpe
3: c'est vous, ça.
5: Dès ce matin, la barre des 30 degrés sera atteinte d'ici une heure dans une grande partie de l'Ille-et-Vilaine, département placé en vigilance rouge canicule par Météo France, tout comme le Morbihan. 38 attendu à Vannes cet après-midi, 38 à Rennes, Redon, jusqu'à 39 même prévu à Bain-de-Bretagne. Dans ces conditions, de nombreuses mairies ouvrent des salles climatisées pour les habitants. C'est le cas au Reux, près de Rennes, quand notre domicile est devenu invivable, Max Martin. On peut trouver refuge à la ferme des Perrières, quartier résidentiel du Reux.
6: Dis Siri, quelle température il fait dehors?
7: Il fait environ 35 degrés dehors.
6: Dans cette salle climatisée, il fait 26 degrés. Pour Carole, retraitée venue bouquiner ici, ça fait du bien d'être au frais.
8: C'est bien que dans cette situation-là, on puisse au moins avoir un endroit où éviter les très très fortes chaleurs.
6: Son appartement, Carole le quitte toute l'après-midi pour venir ici, tellement c'est difficilement supportable pour elle.
8: Je suis sous les toits, 30 degrés, plein sud, donc j'ai chaud.
6: Dans la même salle, Anne-Sophie s'occupe avec sa pelote de laine.
9: Je fais un peu de crochet pour m'occuper. C'est un côté rassurant. Être avec du monde aussi, pas être chez soi, enfermé.
10: Il y a toujours la bouteille d'eau à côté de vous.
9: Oui, ça on l'oublie pas.
6: La commune bretonne avait déjà ouvert cette salle climatisée en mai dernier lors de la première vague de canicule. Le maire de la commune, Bruno Lenné, explique que ce sont les habitants qui lui ont demandé d'ouvrir un tel lieu.
11: On a eu pas mal d'appels, donc que ce soit des personnes fragiles, personnes âgées, jeunes parents. Donc ça montre bien la diversité des besoins qui nécessitent ce type de fraîcheur.
6: La mairie a référencé la trentaine d'habitants jugés fragiles. Des agents municipaux appellent ces personnes pour les inviter à venir dans cette salle climatisée.
5: Max Martin et cette salle climatisée à la ferme des Perrières, au Reux, est ouverte jusqu'à nouvel ordre de 14h à 18h. Et pour ceux qui n'ont pas la chance d'avoir une salle climatisée dans leur commune ou ceux qui sont en vacances ce week-end, il reste des lieux refuge, notamment sur le littoral où les températures vont être bien plus supportables ce week-end parmi les lieux prisés par les touristes. Le Mont-Saint-Michel, évidemment, malgré le peu d'ombre dans le village, la Merveille est très visité en ce moment. Ça ne décourage pas les touristes qui sont nombreux à voir amener un indispensable pour la montée des marches.
12: Le ventilateur, c'est tellement chaud. En plus, pour monter, c'est pas facile. Hein.
13: Le plus dur, c'est de monter les marches jusqu'à l'abbaye. Mais sinon, il ne fait pas si chaud que ça. Il y a un petit vent. Je viens du sud, donc c'est supportable. Oui, ça tape un peu, mais ça, on transpire un peu, mais bon, c'est comme ça.

0: un petit peu difficile. On a de l'eau, des électrolytes, on prend des pauses, ça va bien. C'est incroyable, c'est magnifique. Oui, ça vaut vraiment le détour. Tant qu'à être ici, là.
1: On est monté pour un petit peu l'histoire des sites mythiques de France. Et un peu faire découvrir aux enfants un petit peu nous, par où on est passé, qu'on était nous enfants. Et peut-être qu'ils feront le même parcours que nous plus tard.
2: Nous, on était venus déjà il y a 4 ans. On avait trouvé super beau. Puis j'ai dit, on va amener les petits-enfants maintenant. C'est notre patrimoine. C'est nos cailloux à nous.
3: Reportage dans les rues du Mont-Saint-Michel de Marie Stariki. Pour échapper aux fortes chaleurs, il y a ceux qui choisissent l'eau en ce moment. Une baignade dans la mer, dans les rivières ou encore dans les piscines privées. Autant de lieux où les accidents se multiplient avec la canicule. Le bilan des noyades s'élève à 131 décès depuis le 19 juin. La ministre des Sports l'a annoncé hier. Au même moment, un homme de 76 ans est décédé à Dinard, en Ille-et-Vilaine. Mort noyé au niveau de la plage de l'Écluse, les sauveteurs ont sorti son corps de l'eau sans parvenir pour autant à le réanimer. Dans ces conditions, le préfet de l'Ille-et-Vilaine poursuit les mesures prises dans le Morbihan et interdit l'ensemble des feux d'artifice du 14 juillet qui devaient être tirés ce week-end. Ces deux départements sont en alerte sécheresse. La mesure est en vigueur jusqu'à mercredi matin 8h.
4: L'Espagne sera donc l'adversaire de l'équipe de France en demi-finale du Mondial de foot mardi à Dallas. Un match qui s'annonce impitoyable.
3: Après sa victoire 2-1 face à la Belgique hier soir, France-Espagne. L'affiche n'est pas vraiment une surprise car elle va opposer deux des meilleures équipes du moment, mais elle rappelle des mauvais souvenirs dans l'histoire récente du foot. L'Espagne avait éliminé les Bleus en demi-finale de l'Euro il y a 2 ans et puis en demi-finale de la Ligue des Nations l'an dernier. Les supporters français sont donc divisé sur les chances des tricolores mardi soir. Jean-Pierre Blimaud, vous en avez rencontré quelques-uns à Boston hier soir, juste après la victoire de l'Espagne sur la Belgique.
5: Le match s'achève, l'Espagne arrache la victoire contre la Belgique dans une rue de Boston. Des supporters espagnols exultent, des Français sont là. Et parmi eux, Pascal, venu de Paris, pas vraiment effrayé par l'équipe d'Espagne.
6: En fait, on a peur de personne, je pense, avec notre équipe. Donc ça sera dur, mais j'ai confiance.
5: Alexandre, venu de Lens, la voix cassée par le match de la veille contre le Maroc, est un peu plus réservé sur les chances françaises.
7: Parce que là, c'est vaincre un collectif. Individuellement, on est meilleur, mais collectivement, je pense que l'Espagne est encore un peu au-dessus.
5: Et justement, Thierry, venu de Savoie, compte beaucoup sur Kylian Mbappé et sur une équipe de France plus offensive qu'il y a 2 ans en demi-finale de l'Euro.
8: À mon sens, on est meilleur cette année. Il y a quand même un atout important, c'est Mbappé qui a loupé sa saison avec le Real et qui aujourd'hui a vraiment un revanchard.
5: Les Français comptent sur Mbappé, les Espagnols sur Lamine Yamal, qui sera la grande inconnue de ce match, estime Lionel, venu de Marseille.
9: C'est la seule star mondiale pour moi de ce Coupe du Monde qui passe à côté pour l'instant. Est-ce qu'il ne va pas arriver en pleine forme contre nous? Parce que l'Espagne avec un Yamal monstrueux, c'est comme si nous allions avec Mbappé monstrueux, Dembélé, c'est plus la même équipe.
5: Lors des demi-finales de l'Euro 2024, mais aussi de la Ligue des Nations en 2025, Yamal étincelant avait d'ailleurs fait très mal aux Français.
3: Et on connaîtra demain matin l'autre affiche des demi-finales de ce mondial après les deux derniers quarts de finale qui ont lieu pour le premier à 23h entre la Norvège et l'Angleterre ce soir. Et puis le second sera la nuit prochaine à 3h du matin avec un alléchant Argentine-Suisse. Et puis sur le Tour de France, comme prévu, l'arrivée de la 7e étape hier à Bordeaux s'est jouée lors d'un sprint massif. Le plus rapide à ce jeu-là a été le Belge Tim Merlier qui a remporté le match des sprinters. Un Breton s'est tout de même illustré hier, Baptiste Westhoffer, auteur d'une échappée longue de 160 km avec un autre coureur. Surnommé le sanglier de Fouesnant, le Breton de 26 ans a été repris à 17 km seulement de l'arrivée par les équipes de sprinteurs. Il regrette un peloton cadenassé.
10: Les échappées sont de plus en plus rares, alors c'est pas ça qui va inciter encore plus. Malheureusement, c'est peut-être en train de tuer, c'est un peu tuer mon métier, on va dire. Je sais pas si j'ai un métier ou mon caractère, on va dire. Le tour, il faut peut-être en garder un peu plus, et c'est peut-être que tout le peloton a peut-être plus d'expérience que moi, ils pensent ça. Ouais. Mais bon, je baisse pas les bras.
3: Et peut-être reverra-t-on Baptiste Westhoffer à l'avant aujourd'hui avec un match attendu entre sprinter et baroudeur. 180 km de Périgueux à Bergerac, une 8e étape estampillée 100% Périgord.
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3: La météo pour aujourd'hui, Jean, il va faire encore très chaud.
4: Il va faire très très chaud, bah ouais, vigilance.
3: Il fait déjà chaud.
4: Il fait déjà chaud, bah oui, oui, il fait déjà 24 degrés à Rennes, à Vannes, 25. On va passer la barre des 30 vers 10h. J'ai oublié de le dire, moi je l'ai déjà dit plus tôt dans la matinée, mais vigilance canicule aujourd'hui, rouge pour l'Ille-et-Vilaine et le Morbihan, orange pour les Côtes-d'Armor. Effectivement, il fait un petit peu plus frais dans les Côtes-d'Armor. À Saint-Brieuc, pour le moment, il fait 20 degrés. Et les températures maximales, toujours en Côte-d'Armor, seront à 29 degrés cet après-midi, contre 36-39 en Ille-et-Vilaine et dans le Morbihan. Quelques nuages sur la région ce matin, qui devraient d'ailleurs s'épaissir dans l'après-midi pour donner des averses localisées dans le nord du Morbihan. Et averses qui pourraient se généraliser dans toute la région ce soir et faire du bien. Demain, météo très similaire. Des records de température sont encore possibles d'ici lundi et la fin de l'épisode canicule est envisagée pour le milieu de semaine prochaine. Merci beaucoup Valentin. Retour de l'actu à 10h.
3: Bonne émission.
4: Merci beaucoup. Un point sur la route avant toute chose. Ça roule plutôt bien en Bretagne, là, on va pas se plaindre. Juste un ralentissement au niveau de Rennes. On est donc sur la N24, l'entrée côté route de l'Orient. Voilà, il y a des travaux à cet endroit-là, donc des ralentissements pour l'entrée et la sortie de Rennes. Vous constatez quelque chose sur votre route, un incident inhabituel, vous nous appelez 02 99 67 35 35.
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4: Jérémy Frérot sur Ici Armorique, vos chansons préférées toute la journée.
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0: Et Jérémy Frérot, c'était son titre Frérot, justement, une nouveauté de votre radio ici Armorique.
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0: Belle matinée avec ici Armorique, jusqu'à 10h, on fait la part belle à la nature. C'est bienvenue chez vous nature, vous avez la parole, appelez-nous pour témoigner sur le sujet du jour. 90 000 hectares, 66 communes, 140 000 habitants sur deux départements, l'Ille-et-Vilaine et les Côtes d'Armor. Vous habitez la vallée de la Rance ou sur la côte d'Émeraude, quelque part entre Pléboul et Ménilroc, entre Plouane et Dinard. Vous êtes donc résident du parc naturel régional et on parle de chez vous aujourd'hui. Appelez-nous pour en parler, qu'est-ce que vous aimez dans la région? Qu'est-ce qui vous plaît dans les paysages ou le patrimoine local? Où est-ce que vous allez à la plage? Où est-ce que vous allez en balade? On attend vos témoignages. 02 99 67 35 35. Nina à l'accueil prend vos appels. On va d'ailleurs discuter avec Dominique dans un instant. Juste le temps de présenter notre grand témoin du jour, directeur du parc naturel régional Vallée de la Rance, Côte d'Émeraude. Gilles Dacheny, bonjour.
3: Bonjour à vous.
0: Alors avec vous, on va présenter ce que c'est qu'un parc naturel régional, parler plus précisément de celui de la vallée de la Rance, Côte d'Émeraude. Mais une première question avant tout, que je vais poser à Dominique dans un instant aussi. Qu'est-ce qui vous marque, vous, personnellement, dans ce territoire?
3: Oui, bah là, vous l'avez dit tout à l'heure, vous avez cité quelques communes, les Côtes d'Armor, l'Ille-et-Vilaine. Sur ce territoire, voilà, on est vraiment sur un territoire de terre et de mer. Et on pourra en discuter tout à l'heure, ça se retrouve tant dans la nature, les paysages exceptionnels qu'on a, que dans l'histoire locale aussi. Voilà, on est un pied dans l'eau et un pied sur terre.
0: Ouais, quelque chose de très breton finalement. Et on va passer la parole à Dominique. Dominique, bonjour.
4: Oui, bonjour monsieur l'animateur, c'est Jean, je crois.
0: Oui,
4: bonjour.
0: Oui, c'est ça. C'est ça.
4: Enchanté et bonjour monsieur Chini, je peux dire que à entendre ses premières paroles, je suis entièrement en adéquation avec son analyse pertinente terre et mer, d'ailleurs c'est tout le sens de ma démarche, c'est ce pourquoi je vous appelle.
0: Alors vous appelez, je précise, vous nous appelez de Plouer-sur-Rance, donc on est sur le côté Côte d'Armor de ce parc naturel régional, et donc vous nous appeliez pour vous aviez une démarche particulière en tête, Dominique?
4: Ah oui, très particulière, oui, particulière en ce qui me concerne, mais en fait pas particulièrement originale dans la mesure où je suis un amoureux de ce territoire, puisque vous avez lancé cet appel, cette bouée à la mer, hein, cette bouteille à la mer que vous lancez, et là je suis en direct de la cale de Plouer-sur-Rance, je suis en face, je fais le guide un peu, hein, le guide visuel,
0: oui,
4: je suis en face à la cale de... En face à Cale de Mordroc, si je me tourne à 90 degrés, j'aperçois Pleudilla, puis Tassuliac, et j'ai du mal à voir parce que les reflets argentés de cette Rance maritime m'aveuglent un peu, mais c'est pour ça que je suis venu tous les jours le contempler, le voir, l'admirer, le respecter, puisque j'y habite et que je suis actuellement en train de terminer un livre qui s'appelle Corsaire breton, bohémien au carrefour des chemins, que je me proposerai dans peut-être ultérieurement d'évoquer avec vous, mais c'est un livre, pour terminer, juste pour être synthétique, qui, si vous voulez, a été construit sur la base de recherches généalogiques de la vallée de la Rance. Donc, moi-même, j'ai fait 3 tours du monde et, si vous voulez, je me suis toujours passionné pour mes ancêtres, je raconte la petite histoire dans la grande et la grande histoire des corsaires bretons. Voilà.
0: Et tout ça dans la vallée de la Rance, Dominique. Un fan du sujet du jour. Donc, on parle du parc naturel régional Vallée de la Rance, Côte d'Émeraude. Si vous habitez sur ce territoire, que vous voulez témoigner comme Dominique, donner des petits conseils de balade, des petits conseils, nous dire aussi pourquoi est-ce que vous aimez ce territoire, vous nous appelez 02 99 67 35 35. Et puis, on en parle aujourd'hui avec notre grand témoin Gilles Dacheny, le directeur du parc naturel régional Vallée de la Rance, Côte d'Émeraude, et on va expliquer justement qu'est-ce que c'est qu'un parc naturel régional dans quelques minutes, juste après ce prochain titre, The Celtic Social Club.

0: C'était The Celtic Social Club For Real, c'est dans la playlist bretonne d'Ici Armorique. Ici Armorique, 9h19, vous êtes dans votre émission Bienvenue chez vous, nature. Jusqu'à 10h, on parle nature et particulièrement de la vallée de la Rance et de la Côte d'Émeraude, oui pardon, je n'arrive plus à parler, et de la Côte d'Émeraude, et donc de cette entité, le parc naturel régional. Alors si vous habitez dans le coin ou si vous l'avez visité dernièrement à un moment, si ça vous a marqué, vous nous appelez pour témoigner, pour nous dire ce qui vous plaît dans ce coin, les paysages, les balades, la préservation de l'environnement naturel, de la biodiversité. On attend vos témoignages 02 99 67 35 35. Et donc notre grand témoin du jour, Gilles Dacheny, directeur du parc naturel régional Vallée de la Rance, Côte d'Émeraude. Gilda, est-ce que vous pourriez nous expliquer déjà ce que c'est qu'un parc naturel régional? Qu'est-ce qu'il y a derrière cette étiquette, cette entité administrative?
1: Oui, merci. Je vais essayer en quelques mots. Alors, un parc naturel régional, c'est avant tout un grand territoire, un espace, voilà, où la nature est très belle, exceptionnelle, riche. On a des beaux paysages aussi, mais aussi une histoire remarquable. Ça, c'est les critères, voilà. Un parc naturel régional, on va dire, il peut pas y en avoir partout en France. Il y en a plus de 17% du territoire aujourd'hui. Il y en a 59. Et c'est, voilà, ces territoires, ces petites pépites qu'on a. Et puis, dont, bah, les habitants, représentés par leurs élus locaux, donc toutes les collectivités, mais aussi les associations, les entreprises et autres, font le vœu de travailler ensemble pour mieux, en gros, préserver ce territoire et puis le valoriser. Engendrer, voilà, une économie locale, voilà, durable, et puis se dire, bah, demain, nos enfants, petits-enfants pourront continuer à vivre sur ce territoire et puis accueillir aussi, accueillir les visiteurs. En gros, voilà, en quelques mots, c'est ça, mais derrière tout ça, c'est plus de 15 ans de travail et voilà, une charte qui va réunir tout le monde autour de ce que je viens de dire. Voilà.
0: Oui, donc c'est vrai que, parce que quand on dit parc, on imagine un endroit dans lequel on rentre pour aller se balader au frais avec des arbres. Mais là, en fait, ce parc, c'est un territoire, mais qui, en fonction d'une nature remarquable, fait le vœu de préserver cette nature. Je résume, est-ce que ce résumé,
1: ouais. Et voilà. Et je me permets juste d'insister sur un point, parce que on a aussi en France et dans le monde des parcs nationaux. Mmh. Alors, c'est pas que de la sémantique, c'est un outil qui est très différent. Un parc national, c'est un territoire qui est très peu peuplé, où il y a vraiment une réglementation de l'État, etc. Parc naturel régional, quand il a été créé, vous savez, c'était sous le général de Gaulle, donc c'est un peu ancien, mais déjà, il y avait vraiment des précurseurs à l'époque, en se disant, on sait faire un parc national, mettre sous cloche un territoire, interdire des activités, parce que parfois, il y a besoin. Mais comment on peut faire pour des territoires où les gens vivent, où il y a des activités humaines, où il y a de l'agriculture, etc., pour que ces gens-là, ces communautés locales, s'organisent ensemble pour préserver le territoire, mais sans forcément sans réglementation de l'État, etc. C'est vraiment les locaux, on va dire, qui font vœu, comme vous l'avez dit, ensemble, de mieux préserver ce territoire et le faire vivre. Voilà, c'est une différence fondamentale. Les parcs naturels régionaux et les parcs nationaux, voilà, qu'on peut voir des fois à la télé, etc., le Yellowstone, etc., ça c'est autre chose.
0: Le point commun,
1: c'est sur un territoire vraiment vivant.
0: Le point commun, c'est quand même le patrimoine naturel, la biodiversité, les paysages. Est-ce que vous pouvez nous parler un peu, nous décrire finalement ce que regroupe comme biodiversité et paysages cette vallée de la Rance, Côte d'Émeraude?
1: Alors, en quelques mots, ça va être difficile, mais peut-être, je le disais, voilà, territoire de terre et de mer. Ce territoire, il est marqué déjà par des grands estuaires, enfin l'estuaire de la Rance. La Rance millénaire, toute son histoire, mais aussi toute sa biodiversité. Son petit frère, l'Arguenon, avec le port de Planquette à l'ouest, les Frénures. Donc ça, voilà, on a ces estuaires-là qui vont finalement traverser ces plateaux, ce bocage, ces vergers. Et on va retrouver une nature qui va... je vais parler, par exemple, on a une colonie de phoques sur l'Arguenon, l'estuaire sur le Guildo, qui se développe, qui vont utiliser ces estuaires-là, des oiseaux marins aussi, qui vont profiter des roches à l'extérieur, des pingouins torda, des sternes par exemple. Mais c'est aussi tout le petit peuple du bocage, on va le dire comme ça, parce que le bocage est ici un marqueur fort du territoire, de son histoire, de ses paysages. Et ces insectes, ces oiseaux qu'on va retrouver dans le bocage ou dans les zones humides, les petites mares. Donc c'est pas forcément des grandes espèces exceptionnelles, mais c'est tout un cortège d'animaux, de plantes, etc., qui vont profiter à la fois de la terre, de la mer, de ces petites zones humides, de ce bocage encore préservé ou des petits villages. Et voilà, tout ça va faire cette mosaïque, on va dire, de paysages et de nature qu'on a sur le territoire, quoi. Le juste l'autre côté d'une colline, voilà, on découvre un nouveau paysage. On va découvrir des falaises, on va découvrir des petites landes, un petit village de pêcheurs. Voilà, c'est ça le territoire Vallée de la Ronce Côte des Mondes.
0: Et on parle de ce territoire, de ce patrimoine jusqu'à 10h. Avec vous d'ailleurs, hein, appelez-nous pour témoigner, nous dire ce qui vous plaît dans ces paysages, Vallée de la Ronce, Côte d'Émeraude, vous y habitez, vous y êtes passé. 02 99 67 35 35 pour témoigner sur cette belle région de Bretagne. Et puis dans quelques minutes, on va parler de comment le parc naturel régional fait pour préserver cet environnement. C'est juste après Vanessa Paradis, Tandem sur ICI Armorique.

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8: Et vous écoutez Bienvenue chez vous, Nature. Jusqu'à 10h, on parle de la vallée de la Rance et de la Côte d'Émeraude qui sont regroupées dans un parc naturel régional. Alors si vous habitez dans le coin et que vous aimez votre région, que vous voulez témoigner, appelez-nous 02 99 67 35 35. Dites-nous pourquoi est-ce que vous aimez tant le coin où vous habitez. Et on reprend cette discussion juste après Alain Bachung.

0: Alain Bachung, Vertige de l'amour, vos chansons préférées sur votre radio. 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
0: Et toutes les heures, des idées sorties et aussi des idées pratiques près de chez vous. Attention, canicule, supporter des grosses chaleurs trop longtemps provoque épuisement, déshydratation ou coup de chaleur. Ça, vous commencez à le savoir. Les symptômes peuvent varier, il faut se renseigner là-dessus. Sécheresse, changement du regard ou de l'aspect de la peau, vertige, 42 fièvre, vous appelez tout de suite le 15 ou le 112. Et là, je vous invite à consulter le site amélie.fr pour le détail des symptômes et des bons gestes. Un article très bien fait qui s'appelle canicule et soins urgents. Une autre bonne idée, c'est les sorties au frais, comme le circuit du barrage du lac Saint-Barthélemy en Côte d'Armor à Ploufragan. 2 heures au bord de l'eau, les sentiers boisés, vue sur le viaduc du Gouette. Départ du parking de l'église de la Méogon. Le circuit est disponible à l'office de tourisme de la baie de Saint-Brieuc. Enfin, c'est une bonne chose aussi d'adapter son alimentation. Fruits et légumes à fond, éviter les viandes rouges et grasses, privilégier le poulet, les légumineuses, tout ce qui est céréales complètes. Et côté liquide, je vous invite à consulter notre article, notre sélection des boissons les plus rafraîchissantes pour affronter la canicule en Bretagne.
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0: Et jusqu'à 10h, on parle de la vallée de la Rance et de la Côte d'Émeraude, regroupées sous cette étiquette parc naturel régional. On est avec le directeur Gilda Chény. Gilda, j'aurais bien aimé que vous nous expliquiez un peu quelles sont les actions concrètes de cette entité administrative pour la préservation du patrimoine naturel et de la biodiversité de la vallée de la Rance et de la Côte d'Émeraude.
3: Oui. Alors, je vais vous en citer quelques-unes, tout en précisant voilà les actions. Alors, il y a bien entendu toute une équipe de professionnels, d'agents du parc, hein, très compétents là-dessus, qui travaillent, mais on travaille jamais tout seul. Voilà, on travaille bien entendu avec toutes les collectivités, les mairies, avec le financement souvent de l'Europe, avec les agriculteurs, les entreprises, les associations. Voilà, ça c'est important de le préciser. Des actions concrètes, alors je vais vous parler peut-être cette saison des zones humides. Des zones humides, vous savez, c'est espaces naturels, c'est une petite mare, c'est un marais, c'est une prairie qui va s'inonder quand il y a trop d'eau et puis qui va garder un petit peu l'eau justement quand on en manque. Donc ça c'est très important et une grosse partie a disparu. Et là on travaille à les restaurer justement, à recréer avec les agriculteurs volontaires par exemple. Il y a plus d'une cinquantaine de mares qui ont été creusées ces quelques dernières années, avec justement des financements de l'Europe notamment, ou de la région. Des agriculteurs volontaires, ça je précise, parce que on n'arrive pas en disant voilà, là on va faire ci, on va faire ça. Non, on travaille avec les locaux, les usagers, et sur le volontariat, la bonne entente, on fait des choses ensemble. Ça c'est créer des mares, donc important pour la préservation de l'eau, pour toute la faune, les insectes, les animaux qui vont pouvoir en bénéficier. Mais c'est aussi travailler avec dans les communes, dans les villages, les petits hameaux, voire même dans les écoles pour amener la nature. Donc végétaliser les cours d'école, aménager les bâtiments pour que la faune, les oiseaux, les chauves-souris, très importantes sur le territoire, hein. Rappelons qu'elles consomment énormément de moustiques toutes les nuits, vont pouvoir se loger voilà dans les bâtiments de nos communes ou dans les maisons, etc. Et puis auprès des entreprises. Auprès des entreprises, pareil, les entreprises, on les sensibilise, et puis beaucoup sont volontaires pour par exemple diminuer leur éclairage la nuit, améliorer leur éclairage pour que la faune puisse être moins impacté, et dans la faune il y a aussi l'homme, parce qu'on sait que l'éclairage a un impact sur la santé. Donc ça pareil, on regarde est-ce qu'il y a des pollutions lumineuses, et puis on a même des agents qui vont de nuit repérer ça et puis voir les entreprises le matin, tiens, est-ce que vous pouvez adapter votre éclairage. Et la plupart du temps en fait on arrive à avoir des actions concrètes qui sont intéressantes. Et puis après on peut parler aussi bien entendu du littoral. Le littoral, vous connaissez, c'est peut-être ces herbiers marins qu'on appelle les austères. On parle de il y a les posidonies en Méditerranée, on les connaît mieux. Les austères, c'est quoi? C'est pas des algues. À marée basse, on voit des fois des plantes vertes, parce que ce sont des plantes. Et ces grands herbiers, quand l'eau est là, énormément, ça joue ce rôle de nurserie, énormément d'animaux, des hippocampes, mais aussi des larves de poissons, de coquillages qu'on mange, naissent dans ces herbiers, se protègent dans ces herbiers qui en plus produisent de l'oxygène, captent du carbone, limitent l'érosion côtière. Ces grands herbiers, il faut les protéger parce qu'ils sont en peine aujourd'hui. Et on travaille justement avec les mairies, avec les plaisanciers pour éviter que les ancres tombent dedans, les préserver de la pêche à pied, pour dire aux pêcheurs à pied aller à côté. Et souvent, ça c'est pas connu. Voilà. C'est pas forcément les gens qui volontairement vont détruire ces espaces naturels très précieux. Non, c'est que c'est pas connu. Et il faut expliquer aux gens comment faire. Parce que comme vous le savez, il y a une pression de plus en plus forte sur le littoral, hein, chez nous. Comme ailleurs, d'ailleurs. Et il faut, voilà, porter la bonne parole et expliquer sur place, voilà, pourquoi, à un moment, faut ménager la nature. On va le dire comme ça. Donc voilà quelques exemples. Il y en aurait plein d'autres.
0: Si vous en voulez. Il y en aurait plein d'autres. Vous nous avez donné déjà pas mal de choses. Gilles Dacheny, directeur, donc, du Parc Naturel Régional Vallée de la Rance, Côte d'Émeraude. Si vous habitez dans le coin, que vous avez un avis sur la préservation de l'environnement, des paysages, voilà, de, si vous voulez nous dire aussi pourquoi est-ce que vous aimez cette région, pourquoi vous la trouvez belle, vous nous appelez, hein, 02 99 67 35 35. Vous avez la parole jusqu'à 10h. Gilda, dans un instant, on va pouvoir parler d'autres volets d'action du parc. Ce sera juste après un nouveau disque Electric Light Orchestra. Un grand plaisir, Mr Blue Sky.
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0: plaisir d'écouter Mister Blue Sky Electric Light Orchestra sur votre radio ici Armorique. Jusqu'à 10h, on parle de la vallée de la Rance et de la côte d'Émeraude préservée dans le cadre de cet écrin qui est le parc naturel régional. On est avec notre grand témoin du jour, Gilda Chény, qui est directeur justement du parc naturel régional. Et donc Gilda, vous nous avez expliqué juste avant les actions de préservation de l'environnement, mais il y a aussi pas mal d'autres actions qui ne relèvent pas complètement de la nature au sein de ce parc naturel régional. Est-ce que vous êtes là, Gilda?
1: Oui. Alors, oui, vous m'entendez?
0: Oui, on vous entend très bien.
1: Allô, allô. Donc, voilà, en effet, c'est un parc naturel régional, mais on aurait pu presque rajouter parc naturel et culturel régional. Parce que, en effet, c'est aussi dans l'essence de ce parc de préserver, parce qu'on l'a dit, il y a un patrimoine exceptionnel ici et valoriser ces richesses. Alors, on va dire qu'on a, il y a quelques actions déjà lancées et puis, plein de choses aussi qui se préparent, parce que le parc a été créé il y a à peine un an et demi. Et là, j'insisterai encore plus sur le travail avec les communes et les associations locales, parce qu'il y en a beaucoup sur le territoire. On a bien vu tout à l'heure avec le témoignage de l'éditeur, des gens passionnés. Je citerai par exemple, là, on travaille avec toute une équipe de bénévoles, enfin une équipe mais qui ne cesse de se développer, de bénévoles qui sont des ambassadeurs, même des ambassadrices du parc, parce que surtout des femmes, qui vont sillonner les petits villages pour aller inventorier le patrimoine. Alors pas toutes seules, elles sont accompagnées, elles sont formées, notamment avec des experts côté région, pour aller expliquer, faire presque de la lecture de maison pour dire voilà cette maison là, ce patrimoine, en quoi il est remarquable.
0: Bah, parce donc là on parle de patrimoine derrière, architectural.
1: Voilà, alors de patrimoine vraiment architectural et patrimoine bâti du quotidien, parce que c'est les petits villages de pêcheurs, de tisserands, de tailleurs de pierre, et là il y a plein de choses à raconter, un petit calvaire, un muret, une maison, il y en a partout sur le territoire, et ça voilà, on a des bénévoles qui travaillent là-dessus, on les accompagne, et derrière elles valorisent tout ce qu'elles ont vu, les habitants sont invités, les enfants sont invités à y travailler, donc voilà, ça c'est un exemple pour mieux connaître, mais demain ça veut dire aussi aider les habitants à mieux restaurer leur maison, leur mur de pierre, comme je disais, ou du patrimoine bâti. Donc c'est pas forcément le grand patrimoine prestigieux qu'on a sur le territoire. Il est déjà assez protégé, bien protégé. Mais on travaille voilà plus sur les interstices. Et puis je vous invite, j'en profite d'ailleurs, à visiter par exemple une de deux maisons nature. Il y a la maison de la Rance sur le port de Dinan-l'Envalet, autour de justement du patrimoine naturel, mais aussi la maison des Falins à Tréfumel. Et je vous invite à y aller parce que les Falins, vous allez voir, c'est toute l'histoire d'une ancienne mer, il y a 20 millions d'années. Une mer tropicale qu'on avait ici, et elle a laissé de beaux restes. Et donc cette maison va vous inviter à découvrir ça. Donc tant la nature préhistorique que les villages en pierre calcaire jaune magnifique qu'on a dans le sud du territoire. Et ça, c'est aussi un patrimoine qui n'est pas connu. Il faut qu'on arrive à faire venir du monde, l'expliquer, sensibiliser, et puis à faire vivre ce patrimoine. Donc ça, voilà, c'est quelques exemples aussi sur le patrimoine humain, on va dire. Mais je sais que il y a plein de demandes aussi des habitants de s'intéresser. Par exemple, pour opérer ces murs en pierre de bord de Rance, en pierre sèche. Il y a plein d'histoires. Et je ne parlerai pas aussi des paysages. Mais il y aurait tant à dire aussi pour certes des grands paysages préservés, mais c'est aussi le paysage du quotidien, améliorer les entrées de ville, faire en sorte que cet écrin, vous l'avez dit tout à l'heure, puisse être préservé, agréable à vivre, et puis agréable à vivre aussi que l'économie continue. Hein, il ne s'agit pas de bloquer.
0: Et oui, mais justement, on va aborder ces autres volets finalement au-delà de la préservation du patrimoine naturel et du patrimoine culturel. Il y a aussi des actions plus tournées vers l'avenir aussi. Et on va retrouver Arnaud Carré, qui est vice-président du parc, chargé des volets éducation culture, qui est aussi maire du Quiou, donc le Quiou dans les Côtes d'Armor, une commune qui est inscrite dans le parc naturel régional.
2: Le parc naturel, effectivement, dans sa stratégie, on se sert de l'éducation au territoire, de la transition écologique et de la sensibilisation des jeunes publics. Et nous développons depuis plusieurs années le programme Oser l'école dehors avec le parc. C'est un dispositif qui accompagne les équipes pédagogiques avec les professeurs des écoles dans la mise en œuvre de pratiques régulières d'enseignement en extérieur. Ainsi, pour favoriser les apprentissages au contact de la nature, de renforcer le lien des élèves avec leur territoire, de sensibiliser les élèves aux différents enjeux qui peut être l'environnement, qui peut être tout ce qui peut être social et culturel. On a proposé effectivement de faire découvrir aux jeunes que de faire l'école du dehors, ça leur permettait de découvrir tout ce qui était autour d'eux, c'est-à-dire tout ce qui peut être environnemental, c'est de découvrir les différentes espèces, découvrir la faune, découvrir la flore de ce qu'il peut y avoir autour de chez eux. Et c'est ainsi que à peu près aujourd'hui, on a 63 enseignants et 1218 élèves qui sont âgés de 3 à 13 ans, qui sont issus de 27 communes sur les 66, qui sont concernés. Et ça permet aux élèves de se sensibiliser encore plus à la nature, de regarder la faune et la flore. Donc c'est vraiment une découverte, on va dire, au plus près du végétal, au plus près de l'environnement. Ils sortent de leur cadre scolaire. Donc ils sont vraiment très enthousiastes à tout cela.
0: Et l'école dehors dans le parc naturel régional, moi j'appellerais ça l'école buissonnière, mais c'est une autre variante. C'était donc Arnaud Carré, vice-président du parc, chargé des volets éducation, culture, également maire du Quilloux. On salue Arnaud, donc, qui est aujourd'hui au festival des communes au nom burlesque. Et on va passer maintenant à Sylvie Sardin. Sylvie qui est vice-présidente du parc, chargée des volets économie, innovation, énergie renouvelable, et qui est également maire, cette fois de la commune de Minix-sur-Rance, en Ille-et-Vilaine. Elle nous parle d'un tout autre sujet, qui sont aussi dans les actions du parc.
3: Les craquelinés, en fait, pour faire court, il nous reste sur le territoire 5 fabricants de craquelins, qui hier étaient des concurrents, aujourd'hui sont des partenaires. Ils se sont rassemblés, ils ont travaillé plusieurs années ensemble sur ce qu'ils avaient envie de faire pour aboutir à la reconnaissance de leur savoir-faire qui est aujourd'hui classé patrimoine immatériel national. Tout ça a été rendu possible par l'accompagnement de Cœur Émeraude, qui, comme on le sait, est l'association qui a porté le projet de parc et qui aujourd'hui, on assure la gestion avec les élus. L'idée d'un parc, c'est vraiment accompagner les acteurs économiques à mener des actions qui sont en phase avec les chartes du parc. Donc la charte du parc, c'est à la fois de la mobilisation sur des enjeux environnementaux, paysages, biodiversité, mais aussi savoir-faire, patrimoine, culture, etc. Donc dans le cas des craquelinés, on est vraiment dans le savoir-faire, dans l'utilisation des ressources locales, puisque voilà, un craquelin, c'est vraiment c'est ça aussi qui fait l'histoire du craquelin. Nous sommes un pays de craquelins. il y en a énormément qui ont disparu, mais ça fait partie vraiment du patrimoine culturel, et ça aussi c'est un volet du parc.
0: Voilà, un nouveau volet du parc naturel régional Vallée de la Rance, Côte d'Émeraude, expliqué par Sylvie Sardin, qui est responsable du volet économie, innovation, énergie renouvelable, parce qu'il y a aussi des énergies renouvelables en question dans ce parc, production d'énergie. Sylvie Sardin, qui est maire du Minic sur Rance, et dont c'est l'anniversaire aujourd'hui. Joyeux anniversaire, Sylvie. Gilda Chény, directeur du parc naturel régional. On va dire un mot de conclusion à présent sur ce parc, qui est aussi un facteur de une envie de créer du lien.
1: Oui, merci de rappeler ça. Voilà, ça c'est un peu les termes qui ont réuni tout le monde, qui sont inscrits dans la charte, le slogan, voilà, tisser plus de liens, retisser plus de liens sur ce territoire historique, le rassembler, inviter tout le monde à travailler ensemble. Et puis surtout, je terminerai peut-être avec un peu la phrase qui réunit les 59 parcs naturels régionaux de France. Elle est très belle, c'est « Une autre vie s'invente ici ». Voilà, sans être présomptueux, c'est comment on peut faire tous ensemble pour inventer une autre vie sur ce petit bout de Bretagne.
0: Eh ben merci beaucoup Gilda Chény, directeur du parc. Alors malheureusement, on avait Gilles Debron qui nous appelait pour nous poser une question. Gilles, je suis désolé, on manque de temps, on va devoir enchaîner, mais n'hésitez pas à contacter directement le parc naturel régional, si vous avez des questions à poser. Évidemment, ils sont là pour ça, pour créer du lien, comme le redisait Gilda, notre invité grand témoin du jour. Et on va terminer cette heure avec un dernier disque. Que c'est Gaëtan Roussel juste après ça. Ah non, pardon. C'était Torn, Nathalie Imbruglia.

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0: Marcel, tout s'en va sur Ici Armorique.
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0: Ici Armorique, samedi 11 juillet, il est 10h. L'actu d'ici, Valentin Belleville. Allez-y, je vous en prie.
2: Eh bien, c'est l'une des conséquences de la canicule. Le tourisme breton fait la grimace en ce moment. C'est le cas pour les restaurateurs et hôteliers situés le long des chemins de randonnée à vélo. Avec les fortes chaleurs, les cyclotouristes ont délaissé notamment le chemin de halage du canal d'Illérance à Aidé en Ille-et-Vilaine. Résultat, Loïc Guélec, c'est gérant d'un gîte installé dans une ancienne maison éclusière à Aidé. Eh bien, voit leur activité chuter.
3: Oui, la chaleur est écrasante le long du canal, près des 11 écluses, et il n'y a pas grand monde. Quelques personnes se sont réfugiées sous les arbres, un couple s'est assoupi sur l'herbe. À la maison éclusière, transformée en gîte et qui accueille des cyclistes en randonnée pour une nuit ou plus, la canicule a fait fuir les clients. Catherine Saint-Jam, la gérante.
4: On a eu cette semaine 3 annulations de ce type, hein, avec des familles, avec des très jeunes enfants, pour qui d'habitude c'est hyper facile de faire le canal, parce que c'est un trajet qui c'est plat, c'est familial, c'est convivial. Donc on a beaucoup de familles qui le font. Et là, non, c'est pas possible de supporter une chaleur comme ça. Bien qu'on ait des portions de canal très à l'ombre avec de magnifiques arbres. Ça, c'est vraiment un canal qui est très beau pour ça. Mais je pense que la chaleur globale fait qu'ils n'ont pas envie de tenter l'aventure.
3: Une famille rennaise fait étape tout de même à la maison éclusière. Elle a maintenu sa randonnée à vélo le long du canal au départ de la région Malouine. Timothée a 6 ans, il passe un bon moment.
5: Ça se passe bien en vélo ?
6: Très très bien.
5: Il fait pas trop chaud ?
6: Si.
5: Tu fais comment pour te protéger de la chaleur ?
6: Il faut partir très tôt le matin pour pas qu'on aille très très très chaud.
3: Effectivement, il n'est pas question de rouler l'après-midi, mais Marie, sa maman, préfère être à la campagne en ce moment.
7: On est mieux ici qu'à Rennes, je pense. Il y a des heures à éviter quand même. Là, à partir de 11h, on ne peut plus trop pédaler. Au bord des étangs et du canal, on est peut-être mieux qu'en ville, on se dit.
3: Malgré tout, Catherine Saint-Jam relativise ce début de saison trop calme. La gérante espère repartir de l'avant très vite.
4: Nous, on est habitués aussi à ce que les gens réservent au dernier moment. Donc, à part les familles qui ont besoin de se caser avec des enfants, qui veulent être sûrs d'avoir un abri. On a aussi beaucoup de gens qui partent en couple, un peu à l'aventure, et qui réservent au dernier moment en fonction de la météo, justement. Donc nous, on ne s'inquiète pas trop, parce qu'on sait qu'au dernier moment, on aura des réservations et on est prêt à accueillir tout le monde.
3: Ce soir, la maison éclusière de Aidé se transformera en guinguette musicale pour sortir de la torpeur.
2: Reportage Loïc Guélec à retrouver sur ici.fr et l'application ici. Les températures vont encore grimper aujourd'hui en Bretagne. Le Morbihan et l'Ille-et-Vilaine sont en vigilance rouge canicule, les Côtes-d'Armor en orange. Si les 29 degrés de Saint-Brieuc vont être agréables, ça va être beaucoup moins supportable du côté de Vannes avec ses 38 degrés. Des valeurs que l'on va retrouver dans une grande partie de l'Ille-et-Vilaine jusqu'à 39 degrés attendus. À Bain-de-Bretagne au plus fort de la journée, on y revient en détail après ce journal. La Bretagne est en état d'alerte sécheresse avec cette troisième canicule que nous vivons en l'espace de 6 semaines. Les incendies sont nombreux ces derniers jours. Hier, 3 hectares de végétation ont brûlé à Serran dans le Morbihan. Un feu d'espace naturel également à Quistan avec au moins 2 hectares calcinés. Les pompiers morbihanais tentaient de protéger 2 maisons et un bois de plusieurs hectares au lieu dit malabri. Dans ces conditions, la préfecture dit

0: Ille-et-Vilaine suit les mesures prises par le Morbihan et interdit l'ensemble des feux d'artifice du 14 juillet qui devaient être tirés ce week-end. Ces deux départements sont en alerte de sécheresse en ce moment. La mesure est en vigueur jusqu'à mercredi matin, 8h.
1: Autre conséquence de la canicule, une nouvelle noyade est à déplorer en Bretagne.
0: Un homme de 76 ans est mort hier au niveau de la plage de l'Écluse à Dinard, en Ille-et-Vilaine. Les sauveteurs ont sorti son corps de l'eau à la mi-journée et n'ont pas pu le réanimer. Avec cette nouvelle canicule, les noyades s'accumulent partout en France. La ministre des Sports a annoncé hier ce nouveau bilan de 131 décès depuis le 19 juin. Comme souvent en période de chaleur intense, la qualité de l'air se dégrade. Elle est mauvaise partout en Bretagne aujourd'hui, conséquence d'une pollution à l'ozone. Le réseau de transport en commun de Rennes Métropole, le STAR, met ainsi en place son pass qualité de l'air, un pass à 1,70 €. Qui vous permet de voyager toute la journée dans les bus et métros. Et puis France, Espagne, voilà la première affiche des demi-finales de la Coupe du Monde de foot qui est connue. Ce sera mardi à 21h. À vivre évidemment sur Ici Armorique, soirée spéciale sur notre antenne. L'Espagne a validé son ticket hier soir après sa victoire 2-1 sur la Belgique. Ce soir, les deux derniers quarts de finale de ce mondial avec Norvège-Angleterre à 23h, Argentine-Suisse la nuit prochaine à 3h du matin.
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0: La météo pour aujourd'hui, chaleur à tous les étages.
4: Oui, tous les étages, exactement.
0: Je fais des petites variantes en honneur.
4: Non, mais c'est pas mal, ça surprend. Ce qui surprend pas, par contre, c'est les grosses chaleurs du jour, canicule. Vigilance canicule, pardon, j'oublie la moitié des mots tellement j'ai chaud. Vigilance canicule aujourd'hui, rouge pour l'Ille-et-Vilaine et le Morbihan, orange pour les Côtes d'Armor. À Rennes, il fait déjà 29 degrés, à Vannes, 31, à Saint-Brieuc, encore 25 degrés. Les températures maximales en Côtes d'Armor seront à 29 degrés cet après-midi, contre 36-39 en Ille-et-Vilaine et Morbihan. Quelques nuages sur la région ce matin, ça va s'épaissir dans l'après-midi pour donner quelques averses. Et puis, ma météo se termine à présent parce qu'on est pressé par le temps, mais vous allez pouvoir profiter d'idées sorties en Bretagne jusqu'à 11h.
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2: C'était Françoise Hardy, vous écoutez ici Armorique et vous êtes toutes et tous des VIP. Belle matinée avec votre radio bretonne, actu locale, musique et bonne humeur, on passe du bon temps ensemble. On se détend avant d'affronter une nouvelle journée de canicule. J'espère que vous avez réussi à dormir à peu près correctement. En tout cas, la matinée, on se réveille ensemble. Jusqu'à 11h, je vais vous proposer de faire le plein d'idées sorties, des événements, des bons plans pour se mettre au frais et un détour par le festival photo Lagacilly dans 5 minutes. Avant ça, vous écoutez Isabelle Adjani.

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2: Allez, c'est le moment de faire le plein d'idées sorties près de chez vous. Les sardines en fête aujourd'hui dans le Morbihan. C'est la fête de la sardine à Quiberon. Avec le défilé du bagad Arria de 17h à 19h de la place Hoche vers la Criée. La soirée se poursuit à la Criée avec une dégustation de soupe de poisson. Devinez quel poisson. Il y aura aussi plein d'autres choses au menu, bien sûr. Et à 20h, c'est parti pour une nuit de danse avec un DJ. Comment ça, pas de feux d'artifice? Et ouais, les feux d'artifice ont du plomb dans l'aile en ce moment. Mais pas de souci, dans les Côtes d'Armor, Pléneuf-Val-André a assuré le coup en prévoyant un spectacle de drones. Et ouais, c'est le futur. Ça se passe sur la grande plage, avec Sono sur la digue. Rendez-vous à 23h. Privilégier les activités douces, oui, mais lesquelles? Et pourquoi pas des séances de gymnastique à la fraîche sur les plages de Dinard. Tous les lundis et vendredis à la plage de l'Écluse, les jeudis à la plage du Prieuré, à 9h30 quand il ne fait pas encore trop chaud, donc, et c'est gratuit, c'est impeccable ça. Changement de décor, direction le festival Lagacilly Photo. Jusqu'au 4 octobre, il fête les 200 ans de l'invention de la photo autour du thème « La photographie, une aventure française ». L'événement qui avait rassemblé 350 000 visiteurs l'an passé quand même propose cette année de souligner le bicentenaire en réunissant les photographies de plusieurs grands noms de la discipline. Arnaud Decroix a demandé au commissaire des expéditions Cyril Drouet de nous présenter le photographe Nadar à partir d'un visage.
3: Le visage que vous découvrez, c'est celui de l'immense sculpteur Auguste Rodin. Auguste Rodin, quand on voit ce regard hypnotique, cette image parfaite, on a l'impression que la photographie a été prise hier. Bah, pas du tout, elle date de 1880, elle a plus de 150 ans et elle est d'une modernité absolue. Elle a été réalisée par Nadar, ou alors plutôt ce qu'on peut appeler les Nadars, puisque Nadar, c'est une, sous cette appellation très connue, se cachent trois personnages. Il y a Félix Tournachon, il y a Adrien Tournachon et il y a Paul Tournachon. C'est une famille, c'est une dynastie. Et ils ont véritablement révolutionné la photographie. Pourquoi ils l'ont révolutionné? Parce qu'avant, les grandes personnalités, on allait chez un peintre pour se faire tirer le portrait, justement. Et c'était une façon très académique, parfois très, très, très joliment exploitée du personnage. Avec les Nadars, du jour au lendemain, c'est la fin pratiquement de la peinture figurative. Ah, on découvre aujourd'hui des visages, on peut mettre un nom sur des visages très connus, des gens comme Alexandre Dumas, des personnages comme Baudelaire, des personnages comme Victor Hugo. Les Nadars, pendant 50 ans, vont exercer ce métier de photographier leurs contemporains, de photographier les plus grandes personnalités du monde culturel, du monde des arts, et c'est une révolution. Il y a un avant, la peinture, il y a un après, la photographie.

0: John Lennon et son sublime Imagine, une douceur offerte par votre radio ici Armorique. C'est l'heure d'écouter résonner la voix des pierres maintenant, notre chronique sur l'histoire des minéraux et des monuments qui nous entourent. Aujourd'hui, direction une vallée où se dresse le géant guerrier celte. Enfin presque.
1: Si je vous dis que je suis l'île de Pâques bretonne, vous me croyez ?
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3: La vallée des Saints.
1: Je suis pourtant dans le pays de l'Argois de Breton, le centre Bretagne, à Carnoëtte. Et c'est là que mon projet fou a pris naissance. Sur la butte Saint-Gilda, autour de mon château féodal, se dressent chaque année de plus en plus de pacifiques soldats de pierre. Et pour le coup, ça dévoile toute la richesse et la diversité des minéraux présents en Bretagne, car chaque statue permet de travailler sous toutes les formes grâce au talent des nombreux sculpteurs qui me font grandir.
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1: Ma présence permet aussi de vous faire redécouvrir l'histoire de ces centaines de saints bretons. Des saints venus d'outre-Manche, à la fin de l'Empire romain, s'installer en Armorique et créer la Bretagne. Et comme beaucoup sont venus sur des bateaux de pierre, d'après les légendes, eh bien il est normal qu'aujourd'hui, ce soit moi, la pierre, qui leur rende hommage. Alors venez dans ma vallée, celle de Carnoëtte, pas l'autre. Et laissez-moi vous conter ces histoires et vous montrer que du fond des carrières jusqu'à la lumière des collines, la pierre raconte l'homme, l'histoire de la Bretagne. Ici, chaque sculpture est un pont entre le passé et le présent. Un hommage silencieux, mais vivant, à notre mémoire collective.
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1: Amir, à l'imparfaite avec ici Armorik. Vous faites le plein d'idées sorties jusqu'à 10h. Dans 10 minutes, Evan de Bretagne vous fait découvrir un musée atypique dans le Morbihan. Avant ça, Delphine Sévenot a quelques bons plans à vous partager aussi. Les derniers jours pour profiter du spectacle épatant du cirque Zavata, par exemple. Et on écoute vos chansons préférées. Ça, c'est toute la journée, vous le savez. Serge Gainsbourg, Johnny Hallyday et Michael Jackson dans les prochaines minutes.
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Après une expérience et une victoire inoubliables à la Star Academy, les Bretons de l'UNIS poursuivent leur route artistique. Dans leur nouveau disque, ils glissent un clin d'œil musical au tube d'Étienne Dao.

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2: Le thermomètre est monté jusqu'à 36 degrés 6 hier à Vincennes. C'est un record qui datait de 2015, qui a été battu, un record mensuel qui sera pulvérisé probablement au cours de ces prochaines heures.
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1: À Saint-Malo, le festival Folklore du Monde vous invite à fêter ses 30 ans avec lui. Jusqu'au 12 juillet, vous voyagez sans quitter la cité corsaire. Au programme concerts, spectacles, conférences, films et aussi initiation à la danse bretonne. Les tarifs varient entre 7 et 18 euros. Vous avez plus d'informations sur le site folkloredumonde.bzh. Le haras de Lamballe dans les Côtes d'Armor vous propose tout au long de l'été des activités à faire en famille, balade en calèche, animation pour vos enfants et même des démonstrations équestres. Le jour idéal est le jeudi, puisqu'il y a les jeudis du haras avec un grand spectacle équestre dès 14h30, accessible et 11,50 €. Dans le Morbihan à Pluharmel, le cirque Zavata vous présente son nouveau spectacle. Pendant 2 heures, vous aurez le droit à un grand show avec les funambules, la roue infernale ou encore le globe des 5 motos. Rendez-vous au complexe sportif de la ville jusqu'au dimanche 12 juillet. Horaires et réservations sur le site cirqueclaudiozavata.fr.
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1: Vous êtes sur Ici Armorique. À l'instant, vous écoutiez Johnny Hallyday, c'était L'Envie sur votre radio Ici Armorique. Et maintenant, un autre bonhomme habité par l'envie de dénicher ce qui se fait de mieux en Bretagne, Evan de Bretagne et sa bonne idée.
2: Bonjour, bonjour, êtes-vous prêt à frissonner aujourd'hui? Allez, c'est l'heure de la bonne idée, 100% pure peur. Pendant trop longtemps, j'ai associé Rochefort-en-Terre aux ruelles du bourg, aux boutiques d'artisans et aux décorations de Noël. Mais ça, c'était avant d'avoir la bonne idée de pousser la porte du Naya Museum, le musée consacré aux arts de l'imaginaire installé à côté du château de la commune. Ici, les œuvres sont toutes un peu bizarres. C'est d'ailleurs la définition même de l'art fantastique, quand l'étrange rencontre la réalité. Vous allez vous retrouver nez à nez avec une mini-momie ou face à un tableau à l'apparence fantomatique ou à une plante lumineuse géante dont les graines en pierre translucide semblent battre comme le cœur d'un humain. Le clou de la visite ? Oh, une salle souterraine avec ses voûtes qui s'élèvent à plus de 8 mètres de haut. Moi, lorsque j'y suis allé, il trônait au milieu de la pièce une sorte de sculpture monumentale métallique qui tournait un peu comme une machine de Jules Verne, à mi-chemin entre un astrolabe et une machine à remonter dans le temps. Ne craignez donc pas de franchir les portes du Naya Museum de Rochefort-en-Terre. Au contraire, c'est un musée où l'on ressent de multiples émotions. L'émerveillement, la peur, l'étonnement, les visites ne se ressemblent jamais car les œuvres sont renouvelées au moins de moitié à chaque saison. D'ailleurs, Emmanuel et Patrice, les fondateurs du Naya Museum, sont tous les deux des artistes. Au sein du musée, une grande partie des œuvres sont à vendre, un peu comme dans une galerie au final. Et ça, c'est vraiment un concept trop bien. Le chiffre du jour sent très très bon. On a produit 7 millions de fleurs en Bretagne l'année dernière, soit 4% de la production française de fleurs fraîches. Allez, à demain pour une nouvelle bonne idée.

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0: fait toujours plaisir de réécouter Gainsbourg sur votre radio ici Arborique. C'était Aux Enfants de la Chance. Avant de repartir au Festival Photo Lagacilly, des bonnes idées sorties près de chez vous. Nos algues ont du talent, si si, je vous jure. Il n'y a pas que les algues vertes dans la vie. Cet été dans le Morbihan, à Carnac, vous pouvez participer à des balades découvertes des algues et des plantes comestibles et médicinales du bord de mer avec l'association Incroyable Chemin. Dégustation de tartare d'algues en fin de séance en plus. Plusieurs dates sont possibles, dont une vendredi prochain. Inscription sur billet web. Tapez sortie botanique découverte des algues dans votre moteur de recherche. Vous devriez trouver facilement. Une sortie fraîcheur à présent. Tout l'été, on vous propose des activités au frais, histoire de ne pas rester enfermé en attendant la fin des grosses chaleurs. Et là, une nouveauté en Ille-et-Vilaine, à Langon, près de Redon. L'arène pistolet à eau de l'Armoire aux Jeux. Vous savez, c'est ce parc spécialisé dans les jeux en bois. Donc là, qui vous propose une pause fraîcheur et fun à la fois. Et pour rester dans la fraîcheur, découvrez le coastering. C'est comme le canyoning, mais sur les côtes, notamment sur les falaises. Ça se pratique en Côte d'Armor, à Plouas, où on trouve les plus hautes falaises de Bretagne. Grimpe sur les rochers, saut et nage en mer au programme. Inscription auprès de l'Office de Tourisme. Et une autre sortie possible jusqu'à l'automne, la 23e édition du festival Lagacilly Photo, l'histoire française de la photographie, retracée grâce à un parcours extérieur de 20 expositions en accès libre. Arnaud Decroix a demandé au commissaire des expositions, Cyril Drouet, de nous présenter le photographe Jean-Marie Perrier.
1: Bienvenue avec ce cliché du couple mythique Johnny Hallyday et Sylvie Vartan dans l'univers de Jean-Marie Perrier. Jean-Marie Perrier, c'est le photographe des années pop, le photographe des années 60. Il avait l'âge des personnages qu'il photographiait. C'était le copain, l'ami, le photographe des Françoise Hardy, des Jacques Dutronc, des Johnny Hallyday, des Sylvie Vartan, de tous les personnages des Sardou, des Beatles. Il les a tous connus. Il avait l'âge de cette époque et surtout, il y a ce regard bienveillant, ce regard espiègle, ce regard plutôt sympathique et extrêmement frais qu'on pouvait porter sur les personnalités. Tout était facile à cette époque, dans les années 60. On appelait la personnalité, elle venait parce que c'était un copain. Par exemple, cette photographie, il avait appelé Johnny Hallyday le matin, il lui avait dit « Ah viens, j'ai envie de faire une photo marrante de toi en train de dormir avec Sylvie dans la Rolls. Alors viens avec ta Rolls. » Il est venu avec sa Rolls, les deux compères. Et puis, il a pris un peu de temps pour essayer de prendre l'image. Et à un moment, le couple s'est endormi. Ils se sont endormis, ils ont vraiment dormi pendant une heure. Et il a pris la photographie et elle est restée. Et elle est devenue assez étonnante. Elle a traversé le temps. Et c'est ça qui fait du bien dans les images de Jean-Marie Perrier. C'est qu'on est 60 ans en arrière, mais on est dans une époque facile où tout était si léger et si bon.
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0: C'était Taylor Swift, Opalite sur votre radio ici à Armorique. Vos chansons préférées pour terminer l'heure, Camaro et Nino Ferrer. Mais tout de suite, notre chronique estivale dans ma valise. Aujourd'hui, Perrine Clément a ressorti le bon vieux cahier de vacances.
1: Dans ma valise, il y a...
2: Ouah, ah, c'est quoi cette odeur dans la tente?
1: Des chaussures de randonnée.
2: Alors, tu laisses ça dehors, ça éloignera les prédateurs.
3: L'été, on en profite pour se baigner ou pour marcher.
2: 1, 2, 3, en avant!
4: Marcher, ça représente un effort soutenu, ça dure des heures, on voit le chemin, on n'est pas en voiture. Quoi.
5: 1 kilomètre à pied, ça use, ça use.
4: Et puis on vit de la façon dont l'homme est fait, quoi, il est bipède.
6: Par là, les gars.
4: C'est simple, il n'y a rien de plus simple que la marche à pied.
7: Le principal, c'est les godasses.
3: Et oui, bien se chausser, c'est la clé pour éviter les ampoules aux pieds, ou pire, se blesser.
8: Ça, c'est un cuir gras, il a été graissé lors de son tannage, donc c'est extrêmement résistant et mécaniquement, suffisamment souple pour que le randonneur prenne du plaisir, et très résistant au niveau de l'humidité.
3: On commence déjà avec le choix de la pointure. Essayez vos futures chaussures de marche en fin de journée, quand vos pieds sont légèrement gonflés. Mais ce n'est pas tout.
9: Quand on part, il faut évidemment choisir des vêtements et des chaussures en particulier qui sont adaptées au terrain qu'on va parcourir.
3: Des chaussures basses, légères, souples feront l'affaire pour des balades en forêt ou sur des chemins de terre. Pour les chemins les plus escarpés, optez pour des chaussures montantes. Elles apportent un meilleur maintien de la cheville, mais elles sont aussi plus lourdes. Et vous, avez-vous des chaussures de randonnée ?
10: Les chaussures de randonnée, celles-là, elles ont fait leur preuve. Quelques kilomètres au compteur.
11: Avec des bottes de moto, randonner avec ça, c'est un peu lourd. Mais oui, j'emmène des chaussures de randonnée, plutôt de marche que de randonnée. Tout ça pour une question de place aussi.
12: J'en ai depuis très longtemps parce que je vais à la montagne souvent. Donc, elles montent un petit peu juste au-dessus de la cheville. Et puis, il y a des petits lacets noirs et rouges.
1: Dans ma valise.
12: On l'équipe, en fait.
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0: Camaro, Femme Like You, vos chansons préférées sur Ici Armorique.
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0: Ici Armorique, samedi 11 juillet, il est 11h. Et tout de suite, c'est le Flash Info avec Féline Leloir-Duhaut.
2: 32 personnes interpellées depuis le début de l'été. Elles sont soupçonnées d'être à l'origine de plusieurs départs de feu dans 22 départements, annonce le ministre de l'Intérieur Laurent Nunez. Ces derniers jours, la France a subi plusieurs incendies de grande ampleur, notamment dans la Drôme, les Pyrénées-Orientales et l'Indre. Des feux liés aussi à cette nouvelle vague de canicule. 24 départements placés en vigilance rouge aujourd'hui, 59 autres en vigilance orange. On attend jusqu'à 40 degrés localement. Résultat, plusieurs villes de France annulent leur feu d'artifice du 14 juillet par précaution. À Paris, pas de balles des pompiers. Cette année, annonce le préfet de police. De son côté, le Finistère interdit l'accès aux espaces naturels dans 42 communes, notamment dans les Monts d'Arrée, jusqu'au 15 juillet inclus. Autre conséquence des fortes chaleurs, les noyades. Depuis mi-juin, 131 personnes sont mortes noyées, principalement des victimes de moins de 18 ans ou de plus de 60 ans, d'après la ministre des Sports, Marina Ferrari. Rideau baissé dans plusieurs magasins de l'enseigne Uniqlo. La CFDT appelle les salariés à faire grève aujourd'hui pour dénoncer leurs conditions de travail dégradées. Ce mouvement syndical touche surtout les magasins de la région parisienne, mais aussi à Lille, Lyon, Strasbourg et Toulouse. Un employé d'une supérette de camping dans les Landes mis en examen pour viol et agression sexuelle sur un mineur de 15 ans. Les faits datent du 7 juillet à Mimizan. Cet homme de 45 ans aurait fait inhaler du poppers à l'adolescent avant de l'agresser. Déjà condamné pour des faits similaires, il a été placé en détention provisoire. C'est donc l'Espagne qui affrontera la France en demi-finale de la Coupe du Monde mardi prochain. Les joueurs de la Rora qui ont battu la Belgique 2-1 hier soir. Prochain match ce soir, le quart de finale entre l'Angleterre et la Norvège. Et sur le Tour de France, une étape 100% périgourdine aujourd'hui. Les coureurs vont s'élancer de Périgueux pour 180 km de route jusqu'à Bergerac. Départ prévu à 13h25. Hier, le Belge Tim Merlier a remporté la 7e étape. Tadej Pogacar conserve, lui, le maillot jaune.
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0: Votre météo en Bretagne, vigilance canicule aujourd'hui, rouge pour l'Ille-et-Vilaine et le Morbihan, orange pour les Côtes d'Armor. À Rennes, il fait déjà 32 degrés, à Vannes 33, à Saint-Brieuc, il fait encore 25 degrés et les températures maximales en Côte d'Armor devraient monter à 29 degrés cet après-midi contre 36-39 degrés en Ille-et-Vilaine et Morbihan. Quelques nuages sur la région ce matin, ça va s'épaissir dans l'après-midi pour redonner des averses localisées dans le nord du Morbihan, averses qui se généralisent dans toute la région ce soir. Demain, météo très similaire, avec des records de température qui sont encore possibles d'ici lundi et la fin de l'épisode canicule envisagée pour le milieu de semaine prochaine.
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0: Vos chansons préférées sur Ici Armorique, on se détend, on voyage, on écoute Sting, English.

0: Sting, Englishman in New York, sur votre radio, ici Armorique.
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0: Et oui, cap ou pas cap, c'est votre jeu tous les jours à 11h sur votre radio ici Armorique. Très simple, je vous pose des questions de culture générale. Vous me dites cap, vous répondez sans proposition. Vous me dites pas cap, je vous donne trois propositions de réponse pour vous aider à répondre. Voilà, bon, j'imagine qu'il y en a pas mal d'entre vous qui commencent à connaître ce jeu. Mais tout le monde est le bienvenu à gagner aujourd'hui 4 entrées pour le parc d'attractions Cobac Park, vous savez. C'est ce parc en Ille-et-Vilaine, à Ménilroc, qui est avant tout un parc aquatique, c'est l'Aquafun, mais il y a aussi une zone corsaire, une zone conte et légende, c'est un vrai parc d'attractions, donc très complet. Et on vous offre 4 entrées pour aller profiter de la fraîcheur à l'Aquafun ou faire ce que vous voulez là-bas. Vous nous appelez pour participer, 02 99 67 35 35.

0: est pas mal ce titre, hein. Pierre de Mer, c'est une nouveauté ici à Armorique. Ça s'appelle Je pense à vous.
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0: Allez, c'est l'heure de jouer au cap ou pas cap. Vous jouez pour gagner 4 entrées pour le parc d'attractions, parc aquatique, mais pas que, Cobac Park en Ille-et-Vilaine, à Ménilroc. Vous jouez avec nous au cap ou pas cap. 3 questions de culture générale. Alors, cet été, on mélange un peu ces questions de culture générale et un peu de blind test. Vous me dites cap, vous répondez sans proposition. Vous me dites pas cap, je vous donne 3 propositions de réponse, pardon, pour vous aider à répondre. Et on commence à jouer avec Sylvie. Bonjour Sylvie. Est-ce que vous êtes là Sylvie?
2: Oui, bonjour.
0: Ah, on a retrouvé Sylvie. Bonjour. Sylvie de Tremblay, en Ille-et-Vilaine.
2: Oui.
0: Mais alors, vous n'êtes pas en Ille-et-Vilaine en ce moment, si j'ai bien compris.
2: Si, je suis revenue.
0: Ah, vous êtes revenue. Ah, ouf. Bon bah, welcome back alors Sylvie.
2: Merci.
0: Et donc, vous aimeriez bien gagner ces places pour Cobac Park. Eh ben, on va voir si ça marche. Hein. Vous connaissez le jeu?
2: Oui.
0: Bon, super. Vous pouvez me rappeler les règles pour les gens qui ne connaissent pas?
2: Eh ben, vous me donnez une thématique. Je dis cap ou pas cap. Et si je réponds cap du premier coup, ça fait 3 points. Sinon, si je ne suis pas cap, ben, ça sera 1 point avec 3 propositions de votre part.
0: Eh ben, c'est parfait. Vous voyez, Sylvie, vous expliquez encore mieux que moi. Alors, on va commencer avec une première thématique, histoire bretonne.
2: Histoire bretonne. Ben, on va dire... non, pas cap.
0: Ah, eh ben, vous avez été prudente, vous faites bien, parce qu'en plus, elle est un petit peu difficile, la question. Alors, c'est parti. Quel est le nom de ce personnage historique qui a régné sur la Bretagne, surnommé le père de la Bretagne? Est-ce que c'est Charles le Chauve? Est-ce que c'est Guillaume de Tonquédec? Est-ce que c'est Nominoé? Attention, 5 secondes.
2: Nominoé?
0: Vous dites Nominoé?
2: Oui.
0: Ah bah c'est gagné! Oh. Et oui, effectivement. Alors, Charles le Chauve, c'était le roi de France à la même époque que Nominoé. Et puis, Guillaume de Tonquédec, ça n'a rien à voir. C'est un acteur qui joue dans Fais pas ci, fais pas ça. Voilà. Mais qui a un joli nom breton, je trouve. Bon, bah, ça commence pas trop mal, ça, Sylvie. Un point?
2: Oui.
0: Super. Eh ben, prochaine thématique. Alors, qu'est-ce qu'on va vous poser comme question? Une thématique animale, tiens.
2: Bah, cap.
0: Cap, ok. Alors, pas de proposition, donc. L'ornithorynque est connu pour être le seul mammifère à pondre des œufs, mais de quel pays est originaire cet animal?
2: Australie?
0: Oh là là! Bien joué, Sylvie! Bravo, et donc, bah, ça vous fait 3 points, ça. Donc, ça vous fait 4 points en tout, même. C'est parfait.
2: D'accord.
0: Ça. Et dernière étape de notre jeu, donc pour l'été, on passe à une question blind test pour terminer. Et donc là, c'est à vous de nous dire cap ou pas cap. Est-ce que vous vous sentez cap ou blind test? Est-ce que vous voulez des propositions?
2: Oui, on va faire cap.
0: On va faire cap. Allez, c'est parti pour l'extrait alors.

0: Alors Sylvie, il me faut le nom de l'artiste et le titre.
1: Le nom c'est Julien Doré et c'est nous.
0: Ah là là là là, elle est trop forte Sylvie. Bien joué Sylvie. Donc si mes comptes sont bons, ça nous fait 3 points plus 3 points et ça plus 1 point, ça nous fait 7 points. C'est un bon début ça.
1: Oui, c'est bien.
0: Bon, j'espère que vous n'allez pas décourager les autres participants participantes Sylvie parce que là vous commencez fort.
1: D'accord.
0: Et donc vous savez comment ça se passe, si c'est vous qui gagnez, on vous rappelle à la fin de l'émission.
1: Ok, super. Merci.
0: Merci d'avoir appelé Sylvie et bonne journée. Bon, allez, bonne venez, journée. Venez challenger Sylvie et ses 7 points pour remporter les 4 places pour Kobach Park. Vous nous appelez pour jouer au Cap ou Pas Cap 02 99 67 35 35.
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0: Et on continue avec vos chansons préférées sur Ici Armorique. Tout de suite, Renaud, La Mère à Titi.

0: Renaud, la mère à Titi. Toujours un plaisir d'écouter ce classique sur ICI Armorique.
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0: Et la bonne humeur jusqu'à midi, c'est notre jeu Cap ou pas Cap. Vous nous appelez pour jouer avec nous et pour gagner 4 places pour le parc d'attractions Cobac Park. C'est en Ille-et-Vilaine à Ménilroc. Vous nous appelez donc au 02 99 67 35 35. Colline, restez en ligne. On joue avec vous dans quelques minutes, juste après Don't Go Breaking My Heart. 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

0: Elton John, Kiki Dee, Don't Go Breaking My Heart avec votre radio ici Armorique.
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0: Et cap ou pas cap, votre jeu tous les jours pour gagner les plus beaux cadeaux possibles. Aujourd'hui, j'exagère à peine, aujourd'hui vous gagnez 4 entrées pour le parc d'attractions Cobac Park en Ille-et-Vilaine, à Ménilroc plus précisément. Et c'est Colline qui va tenter sa chance à présent. Bonjour Colline. Est-ce que vous êtes là, Colline? Ah, est-ce qu'on attend Colline? On attend Colline. Colline qui était en voiture, Colline de Rennes, et qui voulait absolument jouer avec nous. Mais est-ce qu'elle est là? Colline! Bon, eh ben, pourtant, moi je la vois en ligne. Elle doit pas écouter. Alors, on va passer à un autre disque, du coup, Colline, puisque vous n'êtes pas là. En attendant d'essayer de la retrouver. Ah, bah voilà, ça se déconnecte. Eh ben, tant pis, c'est pas grave. On va passer un prochain disque en attendant une future ou futur candidat. Alors, est-ce qu'on a un disque en réserve? Mais oui, on a un disque en réserve. Stan de Ghetto, Bernard Lavilliers avec Issa Armorique.

0: Stan de Ghetto, Bernard Lavilliers sur votre radio, ici Armorique.
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0: Bon, normalement, on a retrouvé Colline cette fois. Est-ce que vous êtes là, Colline?
2: Alors, je suis là. Est-ce que vous m'entendez?
0: Ah, quel soulagement de vous entendre, Colline.
2: Super.
0: Donc, Colline joue avec nous pour le cap ou pas cap, a gagné 4 entrées pour le parc Kobach Park en Ille-et-Vilaine à Ménilroc. Vous pouvez encore nous appeler pour participer, 02 99 67 35 35. Colline, est-ce que vous connaissez le principe du jeu?
2: Oui, je connais le principe.
0: Bon. Très bien. Alors, je rappelle quand même, pour les gens qui veulent jouer à la maison, il y a une thématique à chaque fois. Donc, je vous dis cap ou pas cap, vous me dites cap. Je vous pose la question, pas de proposition, vous avez la réponse, vous marquez 3 points. Et puis, si vous me dites pas cap, 3 propositions, mais vous ne marquez qu'un seul point. Est-ce qu'on est prêt, Colline?
2: Je suis prête.
0: Bon, vous demandez aux enfants dans la voiture de faire du silence, là, on se concentre.
2: Ah oui, de toute façon, là, ils attendent mes réponses avec impatience pour savoir
0: s'ils vont aller à Kobach Park.
2: Aller à Kobach Park.
0: Je comprends.
2: Bon, c'est beaucoup de pression.
0: Alors, première question, première thématique, gastronomie bretonne.
2: Allez, cap.
0: Allez, cap. Comment appelle-t-on en breton cette spécialité originaire du pays Léonard, dont le nom veut dire viande et phare?
2: Alors, je dirais un kikafa.
0: Oh là là, bien joué. Et bravo, Colline, vous commencez fort avec 3 points. La prochaine thématique, cinéma.
2: Je vais dire cap.
0: Allez, on joue, c'est bien ça. Il était en tête du box-office en France ces 3 dernières semaines. Quel est ce film d'animation, la suite d'une franchise née dans les années 90? La suite d'une franchise née dans les années 90? Ah oui, voilà. Il y a eu moins de 5 secondes de réflexion. C'était effectivement Toy Story. Bien joué, Colline. Bah oui, si c'est moi qui prononce mal, on va pas pénaliser les auditeurs quand même. Bien joué, Colline. Donc là, vous êtes à 6 points. Vous vous rapprochez dangereusement de notre première candidate qui était à 7 points. Et on va passer à la question blind test maintenant. Cap ou pas cap sur le blind test?
2: Allez, cap.
0: Allez, cap, c'est parti. J'attends.

0: Alors, Colline, est-ce que vous l'avez cette chanson ?
1: Je l'ai, je dirais, j'attends l'amour de Jennifer.
0: Bien joué ! Bon, et eh ben Colline a plié le game, comme on dit, assez vulgairement, je veux dire. Bien joué, Colline, 9 points. Donc là, vous êtes vraiment bien parti pour gagner ces 4 places pour Comac Park. Mais attention, l'émission n'est pas finie, la partie n'est pas finie. Tout va se jouer maintenant au pronostic, hein, en cas d'égalité. Voilà, Colline, on vous rappelle en fin d'émission, si vous êtes la gagnante, j'ai une question à vous poser quand même avant de vous laisser. Quelle est votre radio locale en Bretagne ?
1: Alors, ici
0: Armorique,
1: évidemment.
0: Bien joué, Colline. On vous souhaite une bonne journée et une bonne route en direction nos voisins de la Normandie.
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0: Et vos chansons préférées, tout de suite, Christophe Maé.

0: C'était un petit extrait en avant-goût.
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0: C'était Louane, chien.
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0: Et on continue notre partie de Cap ou pas cap, avec à gagner 4 entrées pour Kobach Park et l'Aquafun de Kobach Park. Mais vous pouvez aussi aller à la zone Corsa, enfin ce que vous voulez, il y a plein de choses à faire à Kobach Park. Et on a en ligne Jean-Luc, bonjour Jean-Luc.
2: Bonjour.
0: Alors vous nous appelez de Pordic dans les Côtes d'Armor, ça va vous faire un petit peu de route aussi pour y aller, mais ça vaut le détour.
2: Oui, tout à fait, mais on connaît.
0: Vous connaissez, vous êtes déjà allé donc, ouais.
2: Il y a très longtemps avec le club de foot de Pordic.
0: Voilà. D'accord, super. Eh ben moi aussi j'étais y allé il y a très longtemps quand j'étais tout petit et j'en garde un souvenir mémorable. Jean-Luc, donc vous connaissez le principe de notre jeu le Cap ou pas cap?
2: Tout à fait.
0: Bon, super. Eh ben je ne rappelle pas les règles. On va pouvoir y aller sur une première thématique, festival en Bretagne. Est-ce que vous êtes cap? Est-ce que vous êtes pas cap?
2: Cap.
0: Gaëtan Roussel, Superbus, Les Vampas, Sam Sauvage ou The Silencers. Ils joueront tous au Pont du Roc, un gros festival dans le Morbihan. Mais dans quelle commune?
2: À Saint-Nof.
0: Et c'est raté, c'est pas ça. Et c'est pas très loin, mais bon, c'est Malétroit. Le Pont du Roc à Malétroit.
2: Ah, d'accord.
0: Ah oui, tant pis, mais bon. Vous avez encore deux questions pour vous rattraper, Jean-Luc. La prochaine thématique, on va parler sport et télévision. Est-ce que vous êtes cap, pas cap?
2: Cap.
0: Vous êtes cap, donc pas de proposition. Si vous avez la réponse, 3 points. On peut suivre le Tour de France à la télé grâce à 2 diffuseurs, mais quel est le diffuseur historique?
2: France Télévisions.
0: Bien joué Jean-Luc. Et ça fait 3 points pour Jean-Luc. Et donc on va passer à notre dernière question, qui est cette fois un blind test. Cap, pas cap le blind test?
2: Ben cap, parce que la marche est très haute aujourd'hui. Hein.
0: Bah oui. De toute façon là, on joue pour le plaisir puisqu'il y a déjà eu 9 points. Mais c'est exactement. Pas grave, c'est le plaisir de jouer.
3: On ira écouter Harlem au coin de Manhattan. On ira
2: Zaz.
0: Eh bien joué Zaz. Et le titre?
2: On ira,
0: bien joué.
2: Et de son vrai nom, c'est Isabelle Geffroy, née à Bégard, originaire des Côtes d'Armor.
0: Ah, bah voilà, ça nous fait des bonnes informations en plus. Et vous savez quoi, Jean-Luc, je l'ignorais, ça me fera quelque chose à dire quand j'annonce et je désannonce des titres de Zaz maintenant. Et ben Jean-Luc, merci beaucoup de votre appel. Je vous souhaite une très bonne journée à Pordic en Côte d'Armor. Et puis n'hésitez pas à retenter votre chance au Cap ou pas Cap la semaine prochaine.
2: Exactement. Merci. Bonne journée à vous.
0: Allez, bonne journée Jean-Luc. Et tout de suite, on va retrouver notre météo des plages spéciale SNSM juste après ce petit jingle.
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0: Est-ce qu'on a le bon jingle, ma chère Maëva qui est aux manettes de cette émission, pour nous envoyer le jingle ici Express? C'est pas grave si on l'a pas. C'est pas grave. On est en ligne avec Sébastien. Bonjour Sébastien.
4: Bonjour.
0: Donc Sébastien, vous êtes à Cancale, vous, c'est ça, hein? Je dis pas de bêtises.
4: À Cancale, c'est
0: à
4: ça,
0: Cancale.
4: Oui.
0: À Cancale. Bon alors, est-ce que vous pouvez nous parler un petit peu des conditions aujourd'hui? Bon, on connaît, c'est grosse chaleur, mais comment est la mer?
4: Chaleur, oui. Oh, elle est belle.
0: Elle est belle, elle
4: l'eau
0: est toujours
4: belle. L'eau est à 22-23 là, aujourd'hui.
0: C'est bien ça, ouais. C'est parfait. Et donc, vous êtes sur quelle plage précisément, Sébastien?
4: La plage du Verger.
0: La plage du Verger. Alors, est-ce que vous pouvez nous décrire un petit peu le décor? Moi, je suis jamais allé sur la plage du Verger, il me semble. Elle ressemble à quoi, cette plage?
4: C'est une plage de à peu près 800 mètres de long, dans une crique, quoi, 800 mètres à peu près, plage de sable blanc, qui plonge, par contre, à bas route, qui plonge très, très vite, on va dire.
0: D'accord, donc là, il y a un petit sujet sécurité, quand même.
4: Voilà, donc il faut à marée haute, il faut faire attention parce qu'on est tout de suite à 2-3 mètres de profondeur en 4 ou 5 mètres de au bord de l'eau. Quoi. Ah, mais à marée haute, à marée basse, c'est plus tranquille.
0: Et alors justement, elle est à quelle heure la marée haute aujourd'hui?
4: Elle doit être, je n'ai pas regardé, elle doit être autour de 16h et quelques, 16h45 par là.
0: D'accord, donc la bonne heure pour aller se baigner à la plage du Verger. Et qu'est-ce que je voulais vous demander, Sébastien ? Oui, moi, ce que je me demandais, c'est est-ce que en ce moment, vous voyez, il y a toujours autant de monde sur les plages ou au contraire, les grosses chaleurs, ça décourage un peu ?
4: Oh non, ça vient. Pas mal. Bon, après, on voit beaucoup de gens débarquer là, en fin de journée, surtout, là. Mm-hmm. C'est pas encore peut-être des vacances pour tout le monde. Donc, il y a beaucoup de gens qui viennent à partir de 17h, 18h, et ça vient pique-niquer sur la plage.
0: Oh, c'est parfait, ça. Et donc, je rappelle vos horaires de surveillance. Vous, c'est 12h, 19h, je dis pas de bêtises, hein. Corrigez-moi, Sébastien.
4: Voilà, c'est ceux-là, oui.
0: 12h, 19h. Vous êtes déjà sur place?
4: Pas encore.
0: Bon.
4: On est sur la route, là, on y va.
0: Super. Eh ben, merci beaucoup, Sébastien. Donc, Sébastien de la SNSM, nageur sauveteur en mer. On rappelle quand même la prudence de mise, surtout en période de grosse chaleur. Mais heureusement, nos plages sont surveillées grâce aux super bénévoles de la SNSM. Merci beaucoup, Sébastien.
4: Merci à vous, bonne journée.
0: Belle journée sur la plage du Verger à Cancale, en Ille-et-Vilaine. On va retrouver Faustine dans un instant pour continuer notre partie de Cap ou pas Cap. Juste après, à Laouen, c'est la playlist bretonne ici à Armorique.

0: Laouen Arnéo, c'est dans la playlist celtique Ici Armorique.
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0: Avant-dernière candidate de notre jeu cap ou pas cap, on est avec Faustine. Bonjour Faustine. Est-ce que vous êtes là Faustine?
2: Vous entendez?
0: Oui, on vous entend. Alors, Faustine de Saint-Georges-de-Chesnay, c'est en Ille-et-Vilaine, mais là, vous nous faites une petite infidélité, je crois.
2: Oui.
0: Vous nous appelez donc de Joulouville. Joulouville, attendez, c'est en Normandie, hein. Ouais, je dis pas de bêtises, ouais. Ah, mince alors, Faustine, est-ce que vous êtes là? Je crois qu'on a des problèmes de liaison. Ah bah on a perdu Faustine là, j'ai l'impression. Dis donc, aujourd'hui on a pas de chance hein. C'est peut-être avec la canicule, il commence à y avoir des problèmes sur les lignes téléphoniques. Je sais pas si Faustine vous nous entendez.
2: Oui, je vous entends.
0: Vous nous entendez? Est-ce que nous on entend bien Faustine? Je me tourne vers Maëva aux manettes. Bon, elle a pas l'air elle a pas l'air de trouver ça concluant. Parlez un peu pour voir Faustine.
2: Oui, je vous entends moi.
0: Alors, qu'est-ce... Allô? Bon, Maëva a dit OK.
2: Vous m'entendez?
0: Ouais, on vous entend, Faustine, c'est bon. Ça devrait aller. Donc, notre jeu cap ou pas cap, vous connaissez, Faustine?
2: Oui, je connais, ouais.
0: Super. Et donc, vous jouez pour gagner 4 entrées à Comac Park, ce parc en Ille-et-Vilaine. Alors, on va commencer notre petit questionnaire avec une thématique, qu'est-ce qu'on va choisir? Foot en Bretagne, tiens, cap ou pas cap?
2: On va dire cap.
0: On a appris cette semaine l'arrivée du joueur espagnol Eliezer Mayenda dans un club de foot breton. Quel club de foot? Ah, je crois avoir entendu la bonne réponse en plus. Qu'est-ce que vous avez dit, Faustine? Pardon, ouais, là on vous entend pas très bien, Faustine, en fait.
2: J'ai dit Stade Rennais.
0: Ah bah oui, c'est la bonne réponse.
2: Ok, yes.
0: Mais j'avais cru l'entendre dans le fond, je voulais vérifier. Bon, super.
2: Ok.
0: C'est compliqué, mais on va y arriver, Faustine, ne vous en faites pas.
2: Oui.
0: Allez, une thématique musique maintenant. Est-ce que vous êtes cap, est-ce que vous êtes pas cap?
2: Cap, hein.
0: Allez, cap. Mais oui, de toute façon, faut faire que des caps, là. Elle a sorti une chanson la semaine dernière. Vous l'écoutez tous les jours sur Ici Armorique. Comment s'appelle cette grande star de la chanson francophone? Allez, Faustine. Ah bah là, fallait répondre sur le chrono, Faustine. Malheureusement, c'est 5 secondes. Vous aviez la réponse quand même?
2: Non, du tout.
0: Bah, c'était Céline Dion.
2: Ah, bah, Céline
0: oui.
2: Dion.
0: Mais oui, elle a ressorti un nouveau titre encore vendredi dernier.
2: D'accord. Enfin,
0: pas hier, mais il y a une semaine. Et bah, c'est pas grave, Faustine. Dernière question. C'est le blind test. Est-ce que vous êtes cap, pas cap pour le blind test?
2: On va dire cap.
0: Allez, on va dire cap. C'est parti.
2: Face à la mer.
0: Ouais, c'est de qui? Alors,
2: Calogero, j'ai dit.
0: Ah, vous l'aviez dit. Parfait.
2: Oui.
0: Bon. Ça vous fait 6 points, Faustine. Alors, c'est pas assez pour gagner, mais franchement, vu les conditions, vu la ligne téléphonique, vous méritez les félicitations du jury.
2: Merci.
0: Bien joué, Faustine. Bon, bah, je vous souhaite de très bonnes vacances en Normandie. Mais avant de vous laisser une question, quelle est votre radio locale en Bretagne?
2: Ici Armorique, bien sûr.
0: Ici Armorique, évidemment. Merci beaucoup, Faustine. Dans quelques instants, on va retrouver notre dernier candidat, je ne sais pas trop, pour le cap ou pas cap. 9 points à gagner, à battre. 9 points, oui, je sais. C'est un petit peu compliqué.
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0: Et venez jouer avec nous. Alors, notre candidat est actuellement en train d'essayer de se garer. Voilà, c'est la joie du direct, mais mieux vaut se garer pour participer au Cap ou pas Cap, ce jeu particulièrement intense de culture générale. Je rappelle les règles. Je rappelle pas les règles à ce heure-là. Mais le cadeau, Comac Park, 4 entrées pour Comac Park. Et on va jouer dans un instant, juste après, à Baker Street.

0: Jerry Rafferty et son saxo mémorable dans Baker Street.
1: La gagnante du jour.
0: Et la gagnante du jour, bah c'est vous, Colline, évidemment.
2: Super, on est hyper
0: contents. Bah oui, j'imagine. Bah 9 points. Oui, vous avez tout cassé, Colline. Vous avez tout cassé, c'est simple. C'était merveilleux.
2: Les enfants vont porter chance.
0: Ah bon, ils sont contents du coup.
2: Ouais, ils sont hyper contents. On était allé une fois il y a 6 ans et mon petit dernier, là, il me le réclamait depuis un moment. Donc voilà, c'est vraiment très chouette.
0: Bon.

0: votre radio locale en Bretagne, évidemment.
1: Merci beaucoup, bel été.
0: Bel été, Colline.
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0: 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L'actu d'ici avec vous, Valentin Belleville.
3: Les températures vont encore grimper aujourd'hui en Bretagne. Le Morbihan et l'Ille-et-Vilaine sont en vigilance rouge canicule. Les Côtes d'Armor en orange. Si les 29 degrés prévus à Saint-Brieuc vont être agréables, ça va être beaucoup moins supportable du côté de Vannes avec ses 38 degrés, des valeurs que l'on va retrouver dans une grande partie de l'Ille-et-Vilaine, jusqu'à 39 degrés attendus à Bain-de-Bretagne, notamment au plus fort de la journée. Dans ces conditions, une manière de trouver du frais, eh bien, c'est d'aller sur le littoral, au Mont-Saint-Michel notamment, où il y a foule en ce moment. C'est là que vous étiez, Marie Starecki, en grimpant tout en haut jusqu'à l'abbaye, que l'on peut trouver un peu de fraîcheur.
4: Oui, encore un petit peu de fraîcheur sur la passerelle qui mène au Mont-Saint-Michel. Et puis après, il va falloir monter à peu près 350 marches sous le soleil, dans les petites rues, pour atteindre l'abbaye, le point le plus frais du mont.
5: Ben là, on va faire manger.
6: Manger les crêpes.
5: Tranquillement.
4: Est-ce que vous avez déjà un peu chaud là?
5: Un petit peu.
7: Ça commence.
5: Un petit peu.
7: Ça commence.
5: Chaud. Bon, on a amené l'eau.
4: Vous allez chercher de la fraîcheur tout là-haut?
5: Voilà, en espérant la trouver. Ouais, mais il y en aura. Hein.
4: Mais on arrive dans l'abbaye, on sent vraiment la fraîcheur directement.
8: Il fait trop chaud, enfin moi je trouve qu'il fait chaud. En tout cas, j'ai très mal vécu la montée. Trop d'attente, trop chaud, trop de soleil. Ouais, je pense que pour les personnes âgées, c'est compliqué.
4: Vous avez quel âge, vous ?
8: 29 ans. C'est déjà difficile.
4: Est-ce que vous êtes quand même contente d'être arrivée là dans les murs épais de l'abbaye ?
8: Oui, mais je pensais qu'il ferait plus frais.
9: Faut qu'on descende pour avoir plus de fraîcheur.
4: Alors là, on est descendu dans une crypte. Il fait déjà un petit peu plus frais.
10: Nous, on vient du sud-ouest et chez nous, il fait 40 degrés.
11: Malgré nos âges avancés, on a réussi à franchir l'obstacle. Oui. Non, mais c'est vrai que c'est merveilleux. Et effectivement, on trouve même de la fraîcheur, c'est très agréable.
4: Et avec plusieurs points d'eau potable gratuite, l'abbaye, c'est vraiment le lieu pour se rafraîchir ici, avant de redescendre les 350 marches. Mais ça, ça devrait être plus facile.
3: Reportage Marie Starecki au Mont-Saint-Michel. Et pour ceux qui ne sont pas encore en vacances et qui peinent à trouver de la fraîcheur chez eux, certaines communes ont ouvert des salles climatisées pour leurs habitants. C'est le cas depuis hier au Reux, à l'ouest de Rennes, où cette salle avait déjà été ouverte lors de la première canicule en mai dernier. Le maire, Bruno Lenné, sait que ces phénomènes de forte chaleur vont être amenés à se répéter, à s'intensifier dans les années à venir. Cette salle climatisée risque donc d'être ouverte chaque été désormais.
12: Ça fait partie complètement des choses sur lesquelles on va s'installer en termes d'organisation, on va capitaliser parce qu'il faut absolument pouvoir trouver des endroits comme ça de fraîcheur pour la population. On va commencer par cette salle et si nécessaire, on fera effectivement mettre en place d'autres dispositifs complémentaires. Oui, mais maintenant avec la répétition de ce type de canicule, il faut effectivement qu'on puisse rapidement mettre en œuvre ce type de salle à ouvrir dès que nécessaire. Mais évidemment, si les conditions restent celles-ci, c'est-à-dire de fortes températures, alors pas seulement en vigilance rouge, ça peut être aussi une vigilance orange. Si les températures sont évidemment pas supportables, on continuera aussi le dispositif.
3: Et la salle climatisée au Reux à la ferme des Perrières est ouverte tous les jours de 14h à 18h. Pour échapper aux fortes chaleurs, il y a aussi ceux qui choisissent l'eau, une baignade à la mer, dans les rivières, dans les piscines privées. Autant de lieux où les accidents se multiplient avec la canicule. Le bilan des noyades s'élève à 131 décès depuis le 19 juin, selon la ministre des Sports. Au même moment hier de cette annonce, un homme de 76 ans est décédé à Dinard, en Ille-et-Vilaine, mort noyé au niveau de la plage de l'Écluse. Les sauveteurs n'ont pas réussi à le réanimer. Alors que la Bretagne est en alerte sécheresse, le préfet d'Ille-et-Vilaine suit les mesures prises par le Morbihan et interdit l'ensemble des feux d'artifice du 14 juillet qui devaient être tirés ce week-end. La mesure est en vigueur jusqu'à mercredi matin, 8h. Qui pour rejoindre la France et l'Espagne dans le dernier carré de la Coupe du Monde, dernier quart de finale de la compétition ce soir aux États-Unis, Norvège et Angleterre s'affrontent à 23h avant un Argentine-Suisse. La nuit prochaine, le coup d'envoi est à 3h du matin. Et puis un mot de rugby avec cette victoire ce matin du 15 de France sur l'Australie, score final 42 à 26 lors de la deuxième journée du championnat des nations entre hémisphère nord et hémisphère sud. Avec 7 points en compteur, les Français prennent provisoirement la tête du classement.
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3: Soleil, chaleur, avant un peu d'orage.

0: Oui, tout à fait. On est encore en vigilance canicule aujourd'hui. Rouge pour l'Ille-et-Vilaine et le Morbihan. Orange pour les Côtes d'Armor. À Rennes, il fait déjà 34 degrés. À Vannes, 36. À Saint-Brieuc, il fait encore 25 degrés. La température maximale reste en dessous de 30 degrés dans les Côtes d'Armor. Mais ailleurs, ça monte jusqu'à 39 degrés avec des risques d'orage, effectivement, dans la soirée. Et tout de suite, vous retrouvez sous le Gouala Bendez, votre émission en langue bretonne avec Glenn Jégou.
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0: Anticipé, mais d'abord l'actu de ce samedi. Bonjour Benjamin Mathieu.
1: Bonjour Valère, bonjour à tous. Déjà 900 km de bouchons cumulés à la mi-journée selon Bison Futé. Ce week-end de départ en vacances qui tourne au noir dans l'ouest, le nord et le centre-est dans le sens des départs. C'est rouge sur le reste du territoire et c'est même bouillant dans vos véhicules avec cette alerte canicule qui rend les déplacements particulièrement difficiles. Les autorités vous rappellent de redoubler de vigilance, notamment de ne laisser personne dans l'habitacle quand vous faites une pause, même quelques minutes. À l'aire d'autoroute de Bordeaux-Sestas, les vacanciers qui prennent une pause n'en peuvent plus. Elsa Marot est avec son micro ici Gironde.
2: Il ne devait faire que 3 heures de route pour arriver à destination. Finalement, les plans de Clément ont changé.
3: Là, il nous reste encore 2 heures. On a déjà fait pourtant une bonne heure et demie déjà.
2: Il part à Bidart, près de Biarritz, pour 4 jours avec ses parents et sa compagne. En plus, il fait chaud, sa mère Estelle souffre.
4: Ouh là là là là, heureusement qu'on a la clim parce que... Non, c'est horrible.
2: Mais dans la voiture, même avec la clim, c'est long pour Louane, 13 ans.
5: C'est pas très facile souvent, mais ça va, on s'occupe.
2: Et à chacun sa méthode pour s'occuper. Pour Fatima et ses 3 enfants, c'est plutôt bonne ambiance.
6: On danse, on rit, on fait des blagues.
2: Du côté d'Abby, 17 ans, c'est moins festif.
7: Faut dormir dans la voiture, ça fait passer le temps.
2: Un dodo ou alors des pauses, histoire de se rafraîchir. Michel, 81 ans, en avait besoin.
8: Au début, il nous fallait de la glace parce qu'on n'en avait pas.
2: Sa fille, Sandra.
9: On voyage avec mon papa qui a un certain âge, donc on fait attention, on lui demande de bien boire, de bien s'hydrater.
2: Une petite pause repas au restaurant avant de reprendre le voyage.
9: Là, on se demande comment va être la route. Là, est-ce qu'on va arriver on va mettre plus que 2 heures, à mon avis, pour arriver sur Bidart.
2: Mais Abdel, un Lillois de 20 ans, en route vers l'Espagne, préfère rester optimiste.
10: Même avec les bouchons, en vrai, tant qu'on part en vacances, tant qu'après on arrive à notre destination, c'est ce qui compte.
2: Au programme, à son arrivée, baignade à la piscine.
1: Les voyants sont aussi au rouge vif sur le front des incendies en France cette année. Déjà près de 25 000 hectares de surface brûlée, c'est 2 fois plus que l'année dernière, dans un contexte de canicule, y compris en Bretagne, dans le Finistère, le SDIS, service départemental d'incendie et de secours et sur le qui-vive, car la très grande majorité des incendies sont d'origine humaine. Le colonel Cédric Rigolet est le directeur du SDIS Finistère. Il appelle à la vigilance.
11: On sait que malheureusement 9 feux sur 10, feux de forêt ou de végétation, sont d'origine humaine. La très grande majorité sont d'origine volontaire malheureusement. Et donc c'est un message de prévention qu'il faut passer aux personnes qui se promènent, qui gravitent aux alentours des massifs ou des cultures aujourd'hui. Une très grande vigilance par rapport aux mégots de cigarettes, par rapport aux feux qu'on peut réaliser dans ces zones-là. Aujourd'hui, on est sous le coup d'une interdiction d'utilisation des feux, et donc c'est très très important pour nous. Mais souvent, ce sont des situations accidentelles, comme les jets de mégots le long des routes, qui génèrent des départs de feux, qui se propagent extrêmement rapidement et qui deviennent incontrôlables.
1: Et sur le réseau social X, ce matin, Emmanuel Macron appelle lui aussi à la vigilance. 9 départs de feux sur 10 sont dus à une activité humaine. Une seconde d'inattention peut menacer des familles, mettre en danger ceux qui nous protègent et détruire nos paysages, écrit le président. Et puis de son côté, le ministre. Le ministère de l'Intérieur communique ce chiffre ce matin. 32 personnes soupçonnées d'être à l'origine de départs de feux ont été interpellées depuis le début de l'été. Autre conséquence de ces fortes chaleurs, les orages. La nuit dernière, 7800 impacts de foudre sont tombés dans le sud-ouest, notamment en Dordogne. Des orages qui ont aussi causé d'importantes chutes d'arbres, mais pas de panique. Tout a été nettoyé pour cette 8e étape du Tour de France. Bruno Blanza, bonjour.
12: Bonjour.
1: C'est un peu une étape carte postale aujourd'hui entre Périgueux et Bergerac qu'on va vivre.
12: Oui, entre la préfecture et la sous-préfecture du département de la Dordogne, deux villes d'un petit peu moins de 30 000 habitants, 180 km entre les deux pour cette étape. Je vous ai ressorti 4 points. Déjà Montignac-Lascaux, avec la célèbre grotte de Lascaux, ses peintures, ses gravures. Un petit peu plus loin, le village de Sarlat. Fameuse capitale du Périgord noir, on y trouve d'excellentes truffes. Vous pourrez vivre également sur ici tout au long de l'après-midi l'entrée dans le village de La Roque-Gajac, parmi les plus beaux villages de France, avec ces maisons en pierre dorée qui ont des toits en loge. Et puis on va terminer à Bergerac avec la fameuse statue de Cyrano de Bergerac, pas loin de l'arrivée, avec probablement, si on a du nez, eh bien, un sprinter qui va s'imposer tout à l'heure.
1: Merci beaucoup Bruno, une belle étape à suivre, évidemment toute la journée sur ICI Radio officielle du Tour.
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0: C'est donc Ma France Weekend avec Valère Correa. Bonjour Valère.
1: Bonjour et bienvenue dans votre magazine Ma France, par ici les économies. Vous connaissez notre objectif chaque semaine depuis le début de la saison, vous redonner du pouvoir d'achat. Alors aujourd'hui, on va déjà préparer la rentrée. Oui, c'est le bon moment pour les fournitures scolaires. Enfin, c'est ce qu'on pense en tout cas. Les abonnements, les assurances, les équipements. En tout cas, on va tout vous dire avec notre invité. Bonjour Grégory Carré.
2: Bonjour.
1: Vous êtes directeur de l'Observatoire de la consommation. Pour que choisir? Et je vous propose pour commencer de répondre à cette première question. C'est Fabrice qui me l'a envoyé sur mon mail. On voit déjà les fournitures scolaires dans les supermarchés, mais j'ai l'impression que les promos arrivent en septembre. Quel est le meilleur moment pour ces achats? Grégory Carré vous répond.
2: Alors, sur toute l'année, c'est le bon moment, c'est la rentrée, hein, pour acheter ces fournitures scolaires, parce que vous avez un assortiment qui est très complet et vous avez des prix qui sont plutôt maîtrisés. Alors après, les prix peuvent effectivement un peu fluctuer sur la période de rentrée. La période de rentrée commence très tôt, elle commence début juillet et elle va aller jusqu'à septembre.
1: Ok, parce que pour moi, période de rentrée, c'est début septembre.
2: Oui. Non.
1: C'est maintenant.
2: C'est maintenant. En fait, ils ont, voilà, les grandes surfaces qui sont quand même les grands distributeurs de ces fournitures ont déjà proposé tout ça en rayon. C'est un peu traumatisant, c'est un peu perturbant d'ailleurs, parce qu'on a l'impression qu'on n'est même pas encore en vacances, qu'on voit déjà la rentrée à préparer.
1: Parce qu'il y a du stock en ce moment, c'est ça le sujet notamment?
2: En fait, les stocks se négocient très très tôt. C'est-à-dire qu'ils ont négocié les stocks, ils ont acheté les stocks dès la fin de la rentrée de l'année dernière.
1: Ah oui.
2: Voilà. Donc d'ailleurs, on n'a pas d'impact de prix de la crise du détroit d'Hormuz sur nos fournitures scolaires. On est sur des prix à peu près stables par rapport à ce qu'on a connu l'année dernière, l'année d'avant et l'année d'encore avant. Alors qu'avant, ça avait beaucoup augmenté. Alors maintenant, sur la période juillet, août, septembre, quelle est la meilleure période? On va dire que c'est plutôt août. Parce que vous allez commencer à avoir peut-être quelques petites promotions, pas énormes, hein, on va pas s'enflammer, pas énormes. Et septembre, alors septembre, attention, double risque. Un, vous pouvez avoir des produits qui vont disparaître des rayons. Et surtout, en rayon, des fois, il vous restera moins de choix. Il y aura peut-être des marques un peu plus chères qui seront là et un peu des marques un peu moins chères, comme les marques de distributeurs, etc., qui peuvent permettre de faire des économies. Donc, septembre, on a le sentiment qu'il y a des promotions, mais il n'y a pas des promotions surtout, donc c'est un peu plus risqué.
1: Ok, le mois d'août, donc, pour notamment les fournitures scolaires. Grégory Carré, vous êtes directeur de l'Observatoire de la consommation. Hein, pour que choisir dans cette émission, on va donc préparer la rentrée, ce moment où on gère les fournitures scolaires, mais aussi un abonnement à la salle de sport. On fait le point sur nos projets, nos envies, nos besoins. Et on va commencer donc par ces fournitures scolaires. On en parlait avec les enfants, d'un côté, c'est vrai qu'ils veulent des marques souvent, ou des personnages, des références. Et nous, on veut maîtriser le budget.
2: Oui.
1: C'est pas évident.
2: Non, et oui, effectivement. Et là, faut pas céder effectivement aux appels des enfants. D'ailleurs, on dit souvent, même pour les courses, qu'il faut éviter peut-être de faire des courses avec les enfants, parce qu'ils vont mettre dans le caddie des choses qu'on n'aurait pas intérêt à mettre. Alors, faut savoir que les marques nationales sont généralement les références, mais en passant, si vous trouvez des marques de distributeurs, vous savez, les marques Leclerc, Carrefour, Intermarché, etc., vous allez pouvoir réaliser quelques économies. Globalement, quasiment 40% de baisse.
1: C'est beaucoup.
2: Et si vous trouvez même des premiers prix, alors vous savez, ils ont même deux gammes dans les marques de distributeurs, vous allez pouvoir encore plus baisser la facture. Maintenant, vous n'allez pas forcément trouver des premiers prix dans tout ce qu'il va falloir constituer pour faire le trousseau du...
1: Donc on peut faire le petit cadeau qui fait plaisir, je sais pas, l'agenda, quelques repères avec une marque ou un personnage.
2: Vous pouvez le faire, mais sachez que plus vous céderez, plus effectivement vous allez faire augmenter le ticket de caisse. Alors là, je vous parlais des marques nationales, mais alors en plus, ces marques nationales ont parfois des licences. Et là, c'est vrai que s'il y a des licences, on est en pleine Coupe du Monde, hein, il doit y avoir des licences pour la Fédération Française de Foot, par exemple. Là, vous allez le payer effectivement plus cher, hein. Le même stylo, ce stylo-là, un stylo quatre couleurs, il existe sobre et il existe avec une licence, c'est le double.
1: Dans le package fourniture scolaire, qu'est-ce qui coûte le plus cher?
2: Ce qui coûte le plus cher, alors un, c'est l'accumulation de toutes les petites fournitures. Sachez qu'il y a quand même pas mal d'écoles qui proposent des choses. Maintenant, individuellement, produit par produit, c'est la calculatrice. Alors, fort heureusement, on n'en change pas tous les ans. Même si l'enfant vous dit il y a besoin d'en changer, généralement, on recommande un seul modèle qui peut aller jusqu'au bac. Il y a les arts plastiques qui peuvent coûter cher. Les arts plastiques, sachez qu'il faut aller regarder ce qui reste de l'année précédente, parce que souvent, on réachète les crayons de couleur, les feutres, etc.
1: Ça vaut pour tout, non, finalement, regardez ce qui reste de l'année précédente.
2: Mais les arts plastiques, le ticket peut un peu augmenter. Voilà. Et ce qui coûte cher, on vous l'a dit, c'est les licences de marque. Hein. Voilà, s'il y a des petits personnages de héros qu'on aime bien, ça va être un petit peu plus cher.
1: Alors, pour préparer cette rentrée, on va aussi regarder du côté des activités extrascolaire. Parfois, c'est déjà calé, mois de juin, juillet, et puis bon, parfois, on va tirer un petit peu jusqu'à tout début septembre. Là aussi, c'est un enjeu, notamment, faut pas se tromper de choix, parce que si on inscrit, parce qu'on se dit, c'est vraiment chouette d'inscrire mon fils aux échecs, et bon, on en a pas parlé, on n'a pas trop testé, là, on risque de dépenser pour rien.
2: Oui. En plus, le choix, alors ça va dépendre de l'endroit où vous habitez, mais si vous êtes sur une grosse agglomération, là, on parle de Paris, les places sont très chères. Hein, si vous voulez inscrire votre enfant au tennis, par exemple, c'est dès juin, dès même avant qu'il faut faire les tests. Ils font des tests, ils sélectionnent limite les enfants qui vont prendre. Et vous allez payer très très cher, effectivement. En septembre, il risque de vous rester un petit peu moins de place, donc peut-être sur des activités qui vont moins l'intéresser. De toute façon, la meilleure chose, c'est quand même d'aller visiter, c'est quand même de demander à faire un essai gratuit, de voir si ça intéresse effectivement, si ça rentre aussi dans l'agenda. Ça, c'est un autre conflit de calendrier qu'on peut rencontrer. Mais on essaie de préparer ça le plus tôt. Probablement, on verra ce que ça va donner. Ce que va donner la Coupe du Monde, il y aura peut-être beaucoup d'inscrits dans les clubs de foot à venir. C'est généralement là qu'il y a le plus de licenciés en France.
1: À vous qui nous écoutez, n'oubliez pas aussi, il peut y avoir des aides pour les activités culturelles, sportives, les vacances. Renseignez-vous, CCAS, CAF, commune, faut vraiment creuser parce qu'il peut y avoir de bonnes surprises. Grégory Carré, concernant les vêtements, les équipements de sport, qu'est-ce que vous pouvez nous conseiller pour pas trop dépenser?
2: Alors, première chose, comme on a dit tout à l'heure, faire le tri. Hein, il y a des choses qui peuvent aller d'une année à l'autre. On se méfie des marques. Il y a des marques qui font payer quand même très très très très très cher le produit. À titre d'exemple, on a testé nous des t-shirts. Vous savez que choisir, on a testé des t-shirts très sobres. Hein, alors. Il n'y a pas de logo, il n'y a pas de marque, etc. Alors l'écart de prix, il est faramineux. Hein. Sur des t-shirts noirs tout simples, on va de 3,50€ le moins cher à 95€.
1: Ah oui.
2: Voyez l'écart. Et on en a trouvé des très bien à 5€. Alors ensuite, 3,50€, il n'était pas bien du tout. Hein, c'est-à-dire qu'on a fait 10 lavages, il y avait déjà des trous. Mais à 5€, on a pu en trouver. C'est une grande marque de distribution spécialisée dans le sport, on va pas les citer, mais voilà. Donc il y a possibilité de trouver des choses comme ça. Il y a quand même des qualités de certains produits. Hein. C'est vrai qu'on coûte on paye un peu plus cher, mais c'est du coton bio, c'est du produit qui dure dans le temps, alors que celui effectivement d'ultra fast fashion, comme on peut dire, qu'on a testé à 3,50€, au bout de 10 lavages, on peut s'en débarrasser.
1: Ouais, donc à la fin, c'est pas forcément rentable. Alors non. Si les enfants sont plus grands, je pense par exemple aux futurs étudiants qui auront eu leur bac cette année, il y a le sujet notamment du logement. Comment s'y prendre si on doit aller faire ses études loin du foyer et qu'on a un budget serré.
2: Et le mieux, c'est toujours de s'y prendre le plus tôt. Le plus tôt et le mieux, vous avez plus de choix, la localisation, le budget. Tout ce qu'on fera, tous les choix qu'on fera dans la précipitation, généralement, ne seront pas très très bien. Alors c'est vrai que c'est dur quand on connaît pas l'affectation, quand on sait pas, quand on est sur liste d'attente, on sait pas où on ira. Ça va être compliqué à gérer, mais c'est quand même bien de prendre son temps. On va y rester, de choisir un lieu qui est pas trop loin enfin sur lequel on peut se déplacer à vélo ou en transport en commun. Ça évitera de payer pour un véhicule. Et puis on choisit un quartier aussi qui est assez agréable à vivre où on n'a pas de crainte de sortir.
1: On a souvent le réflexe trouver un studio ou un petit appartement quand on part étudier loin de chez soi. On peut aussi se tourner vers quelque chose de plus collaboratif, de plus coopératif. La coloc à 2, 3, 4, ça fonctionne aussi. Hein.
2: Oui, ça fonctionne et de plus en plus. Alors, chez nos voisins anglo-saxons, c'est dans les mœurs depuis très très très longtemps. D'ailleurs, personne ne va quasiment en Angleterre sans être dans une colocation. Ah oui. En France, ça commence effectivement à se développer. Pareil, il faut bien la choisir. Hein, faut vérifier que les espaces communs sont bien nettoyés, qu'il y a bien une bonne symbiose entre les différents colocataires. Il y a aussi d'autres solutions. Il y a des personnes âgées qui, des fois, peuvent proposer une chambre. Et là, vous pouvez avoir des prix très, très intéressants. La contrepartie, c'est juste d'être là. On ne vous demande pas du tout de vous occuper de la personne. Ça peut être éventuellement.
1: Colocation intergénérationnelle avec des opérateurs qui s'occupent de ça.
2: Voilà, que des choses bien dans les transmissions entre générations.
1: Donc, le futur étudiant ou étudiante, ça s'est calé. On a trouvé le logement. Enfin, en tout cas, on a une méthode. On a les fournitures scolaires. On va s'occuper des grands maintenant. C'est peut-être le moment, là, l'été, pour faire le ménage aussi un peu d'ici la rentrée sur nos abonnements, plateformes audio, vidéo. Parfois, on a une appli de sport qu'on n'utilise jamais. On est abonné à tel journal. Bon, bien sûr, que choisir, on reste. Mais enfin, l'autre, on le lit pas. Et donc, est-ce que c'est aussi un bon moment de faire un ménage, non pas de printemps, mais d'été?
2: Oui, vraiment. Et là, c'est le gros souci de beaucoup de consommateurs. On a envie de leur tirer un peu les oreilles. On procrastine. On est tous dans le même cas. Hein. Mais faut savoir que la somme des abonnements dans un ménage, c'est 2000€ par an par foyer. Les abonnements. Et je mets pas dedans le loyer. Je mets pas l'énergie. Je mets pas l'eau. Je mets pas les assurances. Mais tout ça aussi, hein, faut les passer en revue. Mais
1: 2000€ par an et par foyer en moyenne.
2: Et voilà. Et quand on fait des enquêtes auprès des gens, qu'est-ce qu'on apprend? On apprend que finalement, on leur dit combien d'abonnements vous avez. Et puis après, on va regarder avec eux tout ce qu'ils ont. Il y a la moitié des abonnements qu'ils ont un peu perdu de vue.
1: Donc ils les utilisent utilisent même pas, ça veut dire, c'est ça ?
2: Ils les utilisent pas. Faut savoir que, bon, la grande partie de vos abonnements, c'est dans le domaine du numérique. On va faire un petit focus dessus, mais numérique plus médias. Mais vous en avez aussi dans les transports. Vous en avez maintenant, par exemple, dans les grandes villes pour les vélos. Les volets en libre service, faut prendre un abonnement. Vous en avez, bien sûr, dans les loisirs, dans le sport, le cinéma, etc. À domicile, vous avez des alarmes, vous avez des services, et puis vous avez aussi des cartes de fidélité qui peuvent s'accumuler. Au début, vous croyez que c'est gratuit, puis après, vous payez quelque chose tous les mois. Des services de livraison, full livraison, mais en fait, vous payez 75 euros.
1: Donc, on prend son relevé bancaire, et puis on check toutes les dépenses.
2: On peut, mais vous ajoutez ça avec vos factures, effectivement, d'énergie, d'assurance, même, vous avez des assurances affinitaires, c'est quand vous achetez un produit high-tech, vous n'avez pas fait attention, vous avez souscrit une assurance pour le protéger. Bah, ça, c'est des fois 25% du prix d'achat.
1: Et alors, il y a une chose à laquelle il faut penser, c'est que quand vous allez résilier, on va vous proposer d'un coup du moitié prix ou du moins 80% sur l'abonnement que vous aviez. Ça, c'est un classique pour vous réengager.
2: Oui.
1: Moi, ce que je vous conseille, c'est arrêter l'abonnement, vous y repensez, vous verrez plus tard, parce que sinon, c'est un coup à repartir pour rien. Et on fait la même chose, on regarde un peu les assurances, la téléphonie, Internet, tout ça, les prix qu'on paye et on fait un petit comparatif.
2: Oui. Voilà. Internet, faut savoir, 40 euros par mois, vous avez normalement quasiment tout, du haut débit.
1: Il y a plus besoin. C'est 15 euros à peu près par mois.
2: 15 euros, c'est même le max. Hein. Okay. Selon vos besoins, à partir de 5 euros, ça peut correspondre. 10 euros, et 15 euros, c'est le max. Si vous êtes au-dessus, effectivement, allez checker, à mon avis. Même chez votre opérateur, sans changer d'opérateur, vous allez trouver moins cher. Et en plus, si vous changez d'opérateur, vous gardez votre numéro de téléphone.
1: Alors, pour la rentrée, on peut aussi avoir besoin de changer d'ordinateur ou équiper un ado à la maison ou qui part étudier. Bonjour Jean-Marie Portal.
3: Bonjour Valère.
1: Bienvenue, on vous connaît déjà dans cette émission, vous êtes chef de service maintenant digital pour le média Capital. Quel est le meilleur bon plan pour trouver un ordi pas trop cher?
3: Alors déjà, le bon plan, c'est surtout de pas forcément prendre le plus puissant, mais celui qui répond aux besoins de l'utilisateur. Donc, pas acheter une machine surdimensionnée. Beaucoup de familles, en fait, pensent qu'il faut un ordinateur très puissant pour les études, alors que la bureautique, les recherches Internet, la visio, ou même les outils d'IA en ligne, un PC de milieu de gamme suffit largement. Donc, je dirais qu'un bon ordinateur neuf, entre 600 et 800 euros, ça répond déjà à la grande majorité des usages scolaires et universitaires. Ensuite, il faut bien sûr comparer les promos de rentrée, mais aussi regarder le reconditionné qui permet souvent en fait d'accéder à une machine de gamme pro pour beaucoup moins cher.
1: Ça c'est intéressant. Après, oui, le reconditionné c'est devenu quand même une valeur sûre et c'est pas la même chose que l'occasion. On n'achète pas un particulier, on achète un pro qui a remis en état, hein, c'est ça ?
3: Oui, c'est ça. Alors l'occasion, c'est comme quand vous achetez une voiture d'occasion. Hein. On vous vend en l'état d'usage. Le reconditionné, ce sont des machines qui ont été remises entre guillemets à neuf, c'est-à-dire qui ont été checkées. En principe, on a changé la batterie, on vérifie qu'elle fonctionne correctement. Donc et en plus, vous avez une garantie dessus. Donc, et sur le reconditionné, les économies, effectivement, peuvent atteindre 30 à 50% par rapport au neuf, parfois davantage. Donc, c'est particulièrement intéressant pour les ordinateurs professionnels conçus pour durer. Alors, c'est vrai que le reconditionné, il y a moins d'ordinateurs que de smartphones où ça s'est vraiment démocratisé. Mais quand même, on trouve de bonnes affaires. Après, ce qu'il faut faire, par contre, c'est vraiment acheter auprès d'un professionnel identifié, quand même vérifier l'état du produit, la batterie, c'est très très important, les accessoires livrés et les conditions de retour.
1: Ah, bien sûr. Et d'ailleurs, il y a des professionnels du reconditionné français qui font ça dans les règles de l'art, et c'est vrai que ça peut être pas mal de se tourner vers eux. En deux mots d'ailleurs, sur les garanties sur le reconditionné, tout est écrit, mais enfin, il y a quand même des garanties légales.
3: Oui, alors contrairement à une idée reçue, un ordinateur reconditionné acheté auprès d'un professionnel, comme vous le disiez, bénéficie en fait de la garantie légale de conformité pendant 2 ans, avec une petite subtilité quand même, parce que pendant la première année, un défaut est présumé exister au moment de la vente, donc là, pas de problème, vous faites réparer.
1: Okay.
3: Durant la seconde année, c'est au consommateur de démontrer que le défaut était présent à l'origine. Donc, et puis certains vendeurs ajoutent une garantie commerciale d'un an ou davantage, donc ça peut être intéressant. Mais surtout, par contre, l'achat entre particuliers, il faut bien avoir ça en tête, la protection est beaucoup plus limitée. Donc, acheter chez un professionnel du reconditionné.
1: Voilà, un bon plan pour donc trouver un ordi pas trop cher, calibré à nos besoins. Merci Jean-Marie Portal.
3: Merci Valère.
1: Je le rappelle, vous êtes chef de service digital pour le média Capital. Et puis dans un instant, on va recevoir Maud Sarda, elle est cofondatrice de Label Emmaüs, une plateforme qui vend plein de choses utiles à bas prix.

0: chouchou pour la dernière, Jean-Jacques Goldman tourne les violons sur votre radio locale ici.
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0: En version magazine, le thème aujourd'hui, on prépare la rentrée. Mais oui, déjà, mais enfin, c'est pour votre pouvoir d'achat. Hein. Qu'est-ce que vous voulez ? On est avec notre invité qui est Grégory Carré, directeur de l'Observatoire de la consommation pour Que Choisir. Et Maude Sarda vient de nous rejoindre. Bonjour Maude.
3: Bonjour.
0: Vous êtes cofondatrice de Label Emmaüs. Est-ce que vous pouvez nous rappeler les services que vous proposez donc sur ce site label-emmaüs.co ?
3: Label Emmaüs, c'est une sorte de bric-à-brac Emmaüs géant en ligne. Donc il y a tous les produits qu'on peut trouver dans un bric-à-brac, alors aussi bien des vêtements, des livres, des meubles bien sûr, de la décoration, mais il y a même de l'high-tech reconditionné sous garantie, des smartphones, des ordinateurs, et tout ce travail de mise en ligne est fait par les compagnons et les personnes en insertion qui travaillent dans les structures Emmaüs.
0: Maude, on est sur de la seconde main, donc à 100%.
3: Oui, tout à fait. Mmh. Tous les produits sont issus des dons faits localement par les personnes dans les associations. Donc tous ces dons sont triés, sont valorisés localement. Certains vont alimenter les espaces de vente physiques, la majorité hein, d'ailleurs. Et puis certains produits sont identifiés pour aller sur un canal digital en ligne.
0: Alors, sur Label Emmaüs. On trouve beaucoup de choses hein, sur le site. Vous le disiez, des vêtements, des équipements, de la déco, des jeux, des livres, de l'high-tech, etc. Comment vous sélectionnez les produits, notamment pour garantir un certain niveau de qualité? Quel est le process?
3: Alors, il y a des équipes qui sont formées pour ça dans tous les centres qui participent à Label Emmaüs. Il y en a près de 200 des associations un petit peu partout en France qui alimentent le site. Et donc, ils sont formés pour identifier dans tout ce qu'on nous donne des produits qui vont peut-être un peu sortir de l'ordinaire, des objets de collection notamment, vintage, voilà, des objets qui sont recherchés en fait, hein, souvent par les personnes sur Internet, sur les moteurs de recherche. Et puis, il y a aussi vraiment des produits de nécessité et très abordables en fait, hein, et notamment nos livres. On en a des centaines de milliers qui sont vendus à partir de 1 euro, ouais. 1,50 €. On en a tellement. Donc, il y a vraiment de tout finalement. Hein. C'est vraiment le concept d'un bric-à-brac en ligne ou en Chine.
0: Et le prix est généralement au rendez-vous. En tout cas, c'est un critère dans l'offre, que ce soit accessible pour le grand public d'un point de vue budget.
3: Oui, bien sûr. Bah, ça reste le prix Emmaüs. Hein, donc, c'est bien en dessous d'un prix neuf, évidemment.
0: Dernière chose, en plus du bon plan budget, on soutient quand même une certaine idée du commerce en ligne.
3: Oui, Label Emmaüs, c'est vraiment un vintage solidaire, tout simplement. Donc, tous les produits qui sont mis en ligne vont servir une formation, une insertion professionnelle, en fait, pour des personnes qui sont éloignées de l'emploi. Ben, c'est toutes les personnes que le mouvement Emmaüs aide depuis plus de 70 ans. Et c'est un superbe outil de formation, la vente en ligne. Hein. On apprend tout un tas de métiers et ça permet vraiment à ces personnes ensuite de se réinsérer dans le monde professionnel.
0: Voilà, donc un site internet à retrouver et à surtout retenir pour faire des affaires, pour soutenir aussi le travail que vous faites au quotidien. Et puis, d'un point de vue écologique, c'est quand même pas mal, on fait durer les choses. Ça s'appelle label-emmaüs.co. Merci Maude Sarda.
3: Merci à vous, au revoir.
0: Au revoir, je le rappelle, vous êtes cofondatrice de Label Emmaüs. Alors Grégory Carré, vous êtes, vous, directeur de l'Observatoire de la consommation pour Que Choisir. On finit par notre petit quiz sur ce thème de la rentrée. Vrai ou faux, les fournitures scolaires sont toujours moins chères si on les achète dès juillet?
4: Oui et non. Oui, par rapport au reste de l'année. Après, ça peut fluctuer un peu sur les trois mois de la période de rentrée.
0: Vous nous avez dit tout à l'heure, le mois d'août, c'est quand même la meilleure fenêtre de tir. Hein.
4: Plus de choix et généralement des prix un peu plus bas.
0: Voilà, et on essaye de faire durer les affaires de l'année dernière, notamment les calculatrices, les arts plastiques, tout ça, parce que c'est ce qui coûte le plus cher. Une assurance scolaire est obligatoire pour tous les élèves, vrai ou faux, Grégory?
4: Faux, mais c'est souvent quand même requis pour les sorties scolaires.
0: Septembre est le meilleur moment pour renégocier son forfait téléphone ou son forfait internet, vrai ou faux?
4: En fait, c'est toute l'année. Hein. Vous pouvez changer toute l'année et enfin, c'est surtout tous les ans qu'il faut repasser tout en revue ou au moins tous les deux ans.
0: Tout à l'heure, vous nous avez dit, j'ai envie de tirer les oreilles un peu des consommateurs sur le sujet des abonnements. 2 000 € par an par foyer, on y fait attention. Hein.
4: Oui. Mmh. Et on ne parle pas de l'énergie et des assurances. C'est même chose, hein, même exercice. Désolé, c'est compliqué, mais il faut le faire.
0: Vrai ou faux, acheter un ordinateur reconditionné permet souvent d'économiser entre 30 et 60% par rapport au neuf?
4: Oui, c'est vrai. Et alors, de toute façon, c'est ce que a très bien expliqué votre intervenant tout à l'heure. Il faut acheter un ordinateur qui correspond à son besoin. On n'a pas besoin d'acheter une ultra machine ultra puissante. Avec le reconditionné, on va pouvoir faire des économies. Également, ce qu'on observe sur le long terme, c'est beaucoup moins cher un ordinateur. Vous savez, sur 20 ans, en temps de travail, c'est deux fois moins de temps pour acheter même un ordinateur très puissant avec cette fameuse marque américaine qui représente un fruit de Normandie.
0: Très rapidement, vrai ou faux, revendre ce qui dort dans ses placards avant la rentrée peut financer une partie de nos nouveaux achats.
4: Alors oui, à condition de trouver preneur, mais les vêtements, notamment les vêtements de marque, ça marche, les vêtements pour enfants et l'électronique, il y a la moitié, il y a beaucoup de téléphones qui dorment dans les placards, c'est bien de les reconditionner, de récupérer tout ça, c'est bon pour la planète et pour le portefeuille.
0: Grégory Carré, directeur de l'Observatoire de la Consommation pour Que Choisir, merci beaucoup pour vos éclairages. Et puis merci à vous toutes et tous qui nous avez suivis toute la saison, toujours plus nombreux, exigeants. Moi je profite de ce dernier numéro, parce que oui c'est le dernier, pour remercier l'équipe ici qui a permis que ce rendez-vous soit une réussite utile. Ludmilla Viry, attaché de production indispensable. Romain Bertèche, réalisateur attentif et bienveillant. Et puis évidemment, les techniciennes, les techniciens du son aux manettes, ainsi que les équipes à la programmation musicale, la coordination, les programmes, la com. Merci. Moi, je vous donne rendez-vous le 31 août, midi, avec Enora Malagré pour rendre notre quotidien encore plus facile ensemble. D'ici là, passez un très bel été avec nous. À suivre, des infos près de chez vous et votre après-midi en musique sur votre radio locale ici.
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5: Et bonjour à toutes et à tous, bienvenue sur les routes du Tour de France, place eh bien à l'étape 8 de ce Tour 2026 en ce samedi 11 juillet, une étape 100% périgourdine avec 180 km dans le département de la Dordogne entre Périgueux, la préfecture, et Bergerac, la sous-préfecture. Thomas Coignac, vous êtes sur la moto ici piloté par Alexandre Abergel. Le départ de cette étape vient d'être donné par le patron du Tour de France, Christian Prudhomme. Il y a déjà des attaques.
6: Oui, déjà des tentatives, notamment l'équipe française Total Energy qui a essayé de se porter à l'avant, tout comme les Espagnols de Cara Rural et les Belges de l'Auto Intermarché. À voir, hein, c'est une étape plate aujourd'hui, avec probablement un sprint à l'arrivée. Dans les étapes qui étaient destinées aux sprinters ces derniers jours, il n'y avait pas beaucoup de candidats à l'échappée. Baptiste Weisstrofer, français de l'équipe Lotto Intermarché, y est allé les deux fois. La première, il était tout seul. La deuxième fois, il avait eu du renfort. Ils étaient deux dans l'échappée. À voir quel scénario sur ces premières minutes de course.
5: Et à voir si le peloton laisse partir les échappés, parce qu'on voit que c'est souvent compliqué pour eux, un peu de peloton qui cadenasse un petit peu la course, notamment avec les équipes de sprinteurs, parce que on le dit depuis le départ de ce Tour de Barcelone, alors que Weisstrofer, on le voit encore à l'attaque là pour tenter de sortir, eh bien il y a peu d'étapes dédiées aux sprinteurs cette année, et après celle d'hier, il est possible que bien le vainqueur, Tim Merlier par exemple, qui semble en grande forme, puisse tenter le doublé en deux jours. On n'oublie pas également le maillot vert Pedersen ou encore Philipsen, qui est passé un petit peu à côté de son sprint hier et qui fait partie des favoris pour la victoire en sprint massif. Le Tour de France, c'est tout l'après-midi sur votre radio ici.
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7: La tournée mini-sauveteur de la SNSM est de retour pour sa 8e édition jusqu'au 30 juillet. Objectif, sensibiliser et initier vos enfants âgés entre 7 et 12 ans aux gestes qui sauvent et à la sécurité aquatique. Dans chaque ville, des animations gratuites et ludiques encadrées par des nageurs sauveteurs de la SNSM sont proposées entre 14h30 et 18h. Pour voir si cette tournée passe près de chez vous ou de votre lieu de vacances, rendez-vous sur le site de la SNSM. À Merlevenez, dans le Morbihan, ce sont les estivales Merlevenez. Chaque vendredi jusqu'au 14 août, un marché artisanal vous accueille place de l'église de 18h30 à 22h30 avec des artisans, créateurs et producteurs locaux. Ce marché est animé par deux groupes de musique différents chaque semaine. L'entrée est gratuite. Puis une soirée jeu de société vous attend ce vendredi 10 juillet à Sarzeau. Elle se déroule à la médiathèque entre 19h et 22h. C'est gratuit.
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Toutes et tous, au fond de nous, un petit cœur de beurre ou un cœur de rocker, c'était Julien Clerc. L'été et les vacances sont des moments privilégiés pour se laisser porter par la joie d'être ensemble, tout simplement. C'est Sophie Nolvaux au micro de votre radio locale ici pour vous accompagner ce samedi 11 juillet. Des infos, de la super musique, des nouvelles du Tour de France sur la radio officielle du Tour avec le suivi de sa 8e étape aujourd'hui. Voilà le programme avec un petit air de Coupe du Monde aussi. Voici Shakira et Burna Boy avec Dai Dai.

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2: Bonjour, bonjour. Êtes-vous prêt à frissonner aujourd'hui? Allez, c'est l'heure de la bonne idée, 100% pure peur. Pendant trop longtemps, j'ai associé Rochefort-en-Terre aux ruelles du bourg, aux boutiques d'artisans et aux décorations de Noël. Mais ça, c'était avant d'avoir la bonne idée de pousser la porte du Naya Museum, le musée consacré aux arts de l'imaginaire installé à côté du château de la commune. Ici, les œuvres sont toutes un peu bizarres. C'est d'ailleurs la définition même de l'art fantastique, quand l'étrange rencontre la réalité. Vous allez vous retrouver nez à nez avec une mini-momie ou face à un tableau à l'apparence fantomatique ou à une plante lumineuse géante dont les graines en pierre translucide semblent battre comme le cœur d'un humain. Le clou de la visite ? Oh, une salle souterraine avec ses voûtes qui s'élèvent à plus de 8 mètres de haut. Moi, lorsque j'y suis allé, il trônait au milieu de la pièce une sorte de sculpture monumentale métallique qui tournait un peu comme une machine de Jules Verne, à mi-chemin entre un astrolabe et une machine à remonter dans le temps. Ne craignez donc pas de franchir les portes du Naya Museum de Rochefort-en-Terre. Au contraire, c'est un musée où l'on ressent de multiples émotions. L'émerveillement, la peur, l'étonnement, les visites ne se ressemblent jamais car les œuvres sont renouvelées au moins de moitié à chaque saison. D'ailleurs, Emmanuel et Patrice, les fondateurs du Naya Museum, sont tous les deux des artistes. Au sein du musée, une grande partie des œuvres sont à vendre, un peu comme dans une galerie au final. Et ça, c'est vraiment un concept trop bien. Le chiffre du jour sent très très bon. On a produit 7 millions de fleurs en Bretagne l'année dernière, soit 4% de la production française de fleurs fraîches. Allez, à demain pour une nouvelle bonne idée.

0: Elle s'appelle Charlotte Gonin, son nom de scène c'est Vita. On écoutait Promets-moi, extrait de son 8e album intitulé Charlotte. J'espère que vous passez un agréable samedi. Dans la suite, Cécile qui nous arrive avec Crazy. Je vous souhaite un agréable après-midi à l'écoute de votre radio ICI.
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2: Saviez-vous que le titre Gabriel de Johnny Hallyday est en fait une reprise ?
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2: Johnny est allé chercher l'inspiration du côté de l'Australie en adaptant une chanson de Tony Cole intitulée The King is Dead.
4: Gabriel.
2: Si le thème de départ évoquait la mort d'un roi, le premier mot hurlé par le chanteur australien dans le refrain était déjà ce fameux prénom, Gabriel. Johnny flaire le potentiel rock de ce patronyme. Il en fait un cri de ralliement, une explosion d'énergie. Ce qui n'était qu'une simple piste sur un album se transforme en un hymne de stade, le symbole ultime du rock à la française.
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2: La France encore dans la fournaise, un quart du pays est en vigilance rouge canicule. L'ensemble de la région parisienne est concerné, mais aussi la Bretagne, les Pays de la Loire ou encore le centre-ville.

0: au total, mais ils n'ont pas fait de blessés. 32 personnes soupçonnées d'être à l'origine de départs de feu ont été interpellées depuis le début de l'été, communique le ministère de l'Intérieur. Parmi ces personnes, un tiers sont des mineurs. Sur les routes, 530 km de bouchons cumulés pour ce gros week-end de départ en vacances, avec un pic à 900 km à midi. La circulation est classée noire dans l'ouest, le nord et le centre-est, dans le sens des départs. En sport, en rugby, belle victoire du 15 de France ce matin, 42-26 contre l'Australie en championnat des nations. Et puis du foot ce soir pour les couches tard, avec les deux derniers quarts de finale entre la Norvège et l'Angleterre. C'est à suivre à 23h. Et Argentine-Suisse à 3h du matin, avec probablement des buts et du spectacle. Pour voir le Messi, il faudra donc se coucher tard.
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2: Et nous sommes sur la 8e étape 100% périgourdine entre les communes de Périgueux et de Bergerac, 180 km en ce samedi ensoleillé ici, avec pas mal de monde sur les bords de la route. Pour le moment, trois échappés, dont un Français, le Breton Thibaut Guernalec de l'équipe Total Énergie. Il est accompagné d'un homme que l'on connaît bien, qui a passé aussi pas mal de temps en tête hier, le Tchèque Jakub Otruba de l'équipe espagnole Cara Rural, un duo mais qui est accompagné et qui est un trio après les deux échappées d'hier, avec Liam Slok, le Belge de la Lotto Intermarché, trois coureurs qui sont classés très très loin au classement général, au-delà de la 118e place. Ils possèdent pour le moment 1 minute et 25 secondes d'avance sur le peloton emmené par les équipes de sprinteurs. À tout à l'heure pour un prochain point sur le Tour de France, sur votre radio ici.
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6: Vigilance canicule aujourd'hui, rouge pour l'Ille-et-Vilaine et le Morbihan, orange pour les Côtes d'Armor. Les températures maximales en Côtes d'Armor, 29 degrés, entre 36 et 39 en Ille-et-Vilaine et Morbihan. Les nuages s'épaississent dans l'après-midi pour donner des averses localisées dans le nord Morbihan. Elles se généralisent dans toute la région ce soir. Demain, météo très similaire et de nouveaux records de température sont possibles d'ici à lundi.
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0: Météo à l'instant avec Waterloo. Nous sommes le samedi 11 juillet. Vous êtes branchés sur votre radio locale ici, la radio officielle du Tour de France qu'on suit avec énormément de passion. Sophie Nolvaux avec vous pour vous aider à faire le plein de déconnexions cet après-midi, guidée notamment par trois chansons françaises à la suite assez sympa. Jeanne Masse sera de la partie, tout comme Gaëtan Roussel avec son nouveau single et un souvenir de Florent Pagny.
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0: Vous écoutez ici avec Jeanne Masse et Sauvez-moi. Allez, il est l'heure de retrouver sur la radio officielle du Tour de France nos coureurs en route pour la 8e étape en Nouvelle-Aquitaine.
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3: Au cœur de cette 8e étape, 134 km encore à parcourir entre les communes de Périgueux et de Bergerac. On est 100% en Dordogne cet après-midi avec 1 minute 27 d'avance pour 3 échappés, 3 hommes. Le Tchèque Jakub Otrouba, le Belge Liam Slok et un Français Thibaut Guernalec, un Breton du Finistère de la Total Energy. Pour son premier Tour de France, il avait envie de se montrer. Il est présent aux avant-postes. Écoutez-le ce matin, juste avant le départ, Thibaut Guernalec.
4: Bah, tout va bien, je récupère bien, les jambes sont bonnes, mais voilà, j'attends que ça s'ouvre de pouvoir enfin me faire plaisir et aller de l'avant. C'est vrai que pour l'instant, voilà, on n'a pas grand-chose pour les baroudeurs à se mettre sous la dent. On a loupé l'opportunité l'autre jour, comment on a vécu Alexandre Delette devant sur 35, c'était pas beaucoup. Et voilà, faut aller de l'avant maintenant et essayer de trouver l'ouverture.
3: Voilà, le Finistérien Thibaut Guernalec à l'avant de la course, 1 minute 33 secondes d'avance. Le peloton qui vient de passer proche de la grotte de Lascaux, Thomas Coignac, avec 34 degrés, on a envie de se mettre au frais pourtant.
5: Ah oui, ça c'est sûr, puis il y a des choses à admirer en plus, ah évidemment, oui. Dans la grotte de Lascaux, grotte ornée de peintures rupestres, voilà, du paléolithique, c'est l'un des fleurons, c'est une des images de cette étape 100% périgourdine qu'on va voir. Il y en aura beaucoup d'autres au bord de la route. On va passer par Sarlat, on va passer par la Roque Gajac, vraiment une étape carte postale aujourd'hui, et la première était à Lascaux, avec beaucoup de monde dans la traversée de la commune, quelques virages à gauche, à droite. Donc les échappés ont ralenti, ce qui a donné l'occasion au public de bien apercevoir le trio de tête, Bruno, et juste après le peloton.
3: Qui est échappé depuis une heure, ce trio. Le Tour de France est à vivre tout l'après-midi sur votre radio ici.
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6: À Saint-Malo, le festival Folklore du Monde vous invite à fêter ses 30 ans avec lui. Jusqu'au 12 juillet, vous voyagez sans quitter la cité corsaire. Au programme concerts, spectacles, conférences, films et aussi initiation à la danse bretonne. Les tarifs varient entre 7 et 18 euros. Vous avez plus d'informations sur le site folkloredumonde.bzh. Le haras de Lamballe dans les Côtes d'Armor vous propose tout au long de l'été des activités à faire en famille, balade en calèche, animation pour vos enfants et même des démonstrations équestres. Le jour idéal est le jeudi, puisqu'il y a les jeudis du Hara avec un grand spectacle équestre dès 14h30, accessible dès 11,50 €. Dans le Morbihan à Pluharmel, le cirque Zavata vous présente son nouveau spectacle. Pendant 2 heures, vous aurez le droit à un grand show avec les funambules, la roue infernale ou encore le globe des 5 motos. Rendez-vous au complexe sportif de la ville jusqu'au dimanche 12 juillet. Horaires et réservations sur le site cirqueclaudiozavata.fr.
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0: 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On écoutait un remix de Mouloudji par le collectif français Bon Entendeur, issu de leur tout premier album Aller-Retour en 2019. Et plus récemment, ils remixaient cet énorme succès de Nicoletta. Bon Entendeur, qui est souvent associé au mouvement de la nouvelle French Touch, une version 2.0 qu'on adore. Il sera bientôt 15h et toute l'info en français dans le monde en 90 secondes. Mais avant, on s'écoute Pink Floyd, le nouveau single de Mylène Farmer. Il y aura aussi Cool and the Gang. Je vous souhaite un bel après-midi sur votre radio ici.
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2: Bonsoir.
0: C'est gagné pour vous les deux places pour l'avant-première du film.
2: Ouais, merci beaucoup.
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0: Vous irez accompagné, je crois, de votre mari, André. Mais il a un petit problème, lui, quand il va au cinéma.
2: Oui, il dort.
0: Eh bien, André, vous vous réveillez au cinéma.
2: Il est timide.
0: Donc là, Sylvie, vous le secouez, hein, s'il s'endort.
2: Merci beaucoup, il m'a dit, il va pas dormir, il m'a dit.
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1: Vous écoutez ici, bel après-midi, il est 15h. Toute l'info en France et dans le monde en 90 secondes avec Benjamin Mathieu.
2: L'incendie dans une zone montagneuse au-dessus de Die dans la Drôme en cours depuis plusieurs jours se poursuit, mais la situation s'améliore. Il a plu ces dernières heures, le feu a parcouru 4100 hectares en 9 jours dans une zone non habitée, il ne progresse plus. À la Plaine-sur-Mer, en Loire-Atlantique, l'incendie qui a provoqué l'évacuation de 300 personnes, dont de nombreux vacanciers hier, a lui ravagé 80 hectares de végétation. La France qui suffoque avec cette troisième canicule de l'année, l'ensemble de la région parisienne est concernée, mais aussi la Bretagne, les Pays de la Loire ou encore le Centre-Val de Loire. Les températures peuvent atteindre jusque 39 voire 40 degrés localement selon Météo France. Des conditions pas idéales pour circuler en ce grand week-end de départ en vacances. On compte 530 km

0: 15 de France ne s'était pas imposé contre les Wallabies à domicile dans le championnat des nations. C'est une nouvelle compétition entre les nations du Nord et du Sud.
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2: 111 kilomètres encore à parcourir sur cette huitième étape du Tour de France entre Périgueux et Bergerac. 180 kilomètres au menu du peloton cet après-midi avec un franc soleil, 34 degrés, une belle ambiance sur la ligne d'arrivée. Vous l'entendez derrière moi avec les goodies qui sont lancés dans le public. Toujours trois hommes en tête. Yacoub Otrouba, le tchèque de la Carrara Rural, déjà mis en avant hier dans l'échappée. Liam Slok, le belge de la Lotto Intermarché. Et puis également Thibaut Guernalec, le breton de la formation Total Energy, qui a failli arrêter le vélo, renversé à l'entraînement en novembre dernier. Commotion cérébrale, fracture d'une vertèbre lombaire. Il a même eu un doigt cassé. Il a finalement pu reprendre le vélo, repartir. Et pour son premier Tour de France, alors qu'il ne s'y attendait pas, il est en tête avec 1 minute 45 et d'avance sur le peloton avec ses compagnons d'échappée. C'est tout l'après-midi que vous vivez le Tour de France sur votre antenne et votre radio ici.
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6: Vigilance canicule aujourd'hui, rouge pour l'Ille-et-Vilaine et le Morbihan, orange pour les Côtes d'Armor. Les températures maximales en Côtes d'Armor, 29 degrés, entre 36 et 39 en Ille-et-Vilaine et Morbihan. Les nuages s'épaississent dans l'après-midi pour donner des averses localisées dans le Nord Morbihan. Elles se généralisent dans toute la région ce soir. Demain, météo très similaire et de nouveaux records de température sont possibles d'ici à lundi.
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On écoutait Eros Ramazzotti avec Cosé de la Vita. Cet après-midi promet d'être bien rythmé à l'écoute de votre radio locale ici. Sophie Nolveau pour vous accompagner. Je vous ai mis de côté vos chansons préférées et en voici d'ailleurs un petit avant-goût. On va profiter de ce succès du groupe Bandolero. Oria nous arrive aussi avec Soirée Mondaine et Michel Jonas qui nous emmène pour des vacances au bord de la mer.

0: Vous écoutez votre radio ici, c'était Bandolero avec Paris Latino. Et on repart sur le Tour de France, sur la radio officielle du Tour. On vous fait vivre la 8e étape aujourd'hui jusqu'à Bergerac.
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3: Un tout petit peu plus de 90 km encore dans cette 8e étape du Tour de France qui mène le peloton de Périgueux jusqu'à Bergerac où nous nous trouvons pour l'arrivée dans probablement 2 heures environ. Vous la vivrez en direct sur votre radio ici, peut-être avec des sprinteurs comme hier à Bordeaux. En attendant, toujours ces 3 hommes en tête, le français Thibaut Guernalec de la formation Total Energy à ses côtés dans ce trio qui s'est échappé assez rapidement en début d'étape. Nous retrouvons le Belge Liam Slok de la Lotto Intermarché et puis le coureur tchèque Jakub Otruba de la formation espagnole Cara Rural. Un petit peu plus d'une minute et 20 secondes d'avance sur le peloton maillot jaune avec Tadej Pogacar. Thomas Coignac, vous êtes sur la moto ici, piloté par Alexandra Bergel, et le peloton qui arrive dans la capitale de la Truffe.
4: Eh oui, à Sarlat, la Canéda, on est en plein cœur du Périgord noir pour la Truffe, donc, et à Sarlat, eh ben, beaucoup de monde en ce moment pour accueillir les coureurs. Alors, on va pas passer par les ruelles médiévales de la ville, mais on reste sur une route assez large, mais plutôt sinueuse, et vous l'entendez derrière moi, la foule est bien présente pour saluer les 3 coureurs de l'échappée, qui progressent à bonne vitesse, tout de même dans les rues de Sarlat, emmenés encore une fois par le Belge, Liam Slok. Ça veut dire qu'on est à peu près à la mi-course en ce moment, quand une fois qu'on aura dépassé les rues de Sarlat, Bruno.
3: Exactement, 92 km de l'arrivée pour le peloton emmené par les équipes de sprinteurs avec pour la 4e fois dans l'histoire du Tour en 113 éditions, les communes de Bergerac et de Périgueux qui sont arrivées départ et vice-versa d'une étape, et à chaque fois c'était des contrôles à montre. Ça pourrait se décider au sprint tout à l'heure, une étape que vous vivez tout l'après-midi sur votre radio ici.
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0: La tournée mini-sauveteur de la SNSM est de retour pour sa 8e édition jusqu'au 30 juillet. Objectif, sensibiliser et initier vos enfants âgés entre 7 et 12 ans aux gestes qui sauvent et à la sécurité aquatique. Dans chaque ville, des animations gratuites et ludiques encadrées par des nageurs sauveteurs de la SNSM sont proposées entre 14h30 et 18h. Pour voir si cette tournée passe près de chez vous ou de votre lieu de vacances, rendez-vous sur le site de la SNSM. À Merlevenez, dans le Morbihan, ce sont les estivales Merlevenez, chaque vendredi jusqu'au 14 août. Un marché artisanal vous accueille place de l'église de 18h30 à 22h30 avec des artisans, créateurs et producteurs locaux. Ce marché est animé par 2 groupes de musique différents chaque semaine. L'entrée est gratuite. Puis une soirée jeu de société vous attend ce vendredi 10 juillet à Sarzeau. Elle se déroule à la médiathèque entre 19h et 22h. C'est gratuit.
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0: escapade pour le week-end en plein cœur de la capitale belge, en compagnie de Boulevard Désert, un groupe formé par deux amis en 2004 au lycée Marie Curie à Tarbes. Une belle histoire qui continue de nous faire vibrer en chanson. Et vous qui aimez la chanson française, eh bien je vous rappelle notre web radio 100% chanson française à retrouver sur l'appli ici. Dans quelques minutes, place à l'info en France et dans le monde en 90 secondes. Ce sera à 16h, mais avant, le groupe des années 80, In Deep, le nouveau single de Pierre Demar et les Anglais de Supertramp. Je vous souhaite bonne route et bel après-midi à l'écoute de votre radio ici.
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1: Vous écoutez ici, il est 16h, bel après-midi. Toute l'info en France et dans le monde en 90 secondes avec Benjamin Mathieu.
2: 32 personnes soupçonnées d'être à l'origine de départs de feu ont été interpellées depuis le début de l'été, assure le ministère de l'Intérieur. Parmi ces personnes, un tiers sont des mineurs et on dénombre également des récidivistes. Dans la Drôme, l'incendie en cours près de Die a ravagé 4000 hectares de végétation. Le feu, qui dure depuis plus d'une semaine sur des collines difficiles d'accès, connaît une évolution favorable selon la préfecture en raison de la pluie ces dernières heures. Face au risque d'incendie, les feux d'artifice du 14 juillet sont annulés dans au moins une trentaine de départements. D'autres festivités comme les bals des pompiers à Paris sont annulées. On fait le point près de chez vous sur ici.fr. Un homme de 21 ans poignardé à mort hier soir dans le nord de Paris. Celui-ci dînait avec sa compagne lorsqu'une altercation pour une raison inconnue est survenue avec un autre homme qui lui a donné plusieurs coups de couteau avant de prendre la fuite. En sport, ce soir c'est nuit blanche dans les bars en Suisse. Les Helvètes qui affrontent l'Argentine de Messi en quart de finale de Coupe du Monde à 3h du matin. Heure inhabituelle, les autorités ont donc autorisé les bars à suivre et à ouvrir toute la nuit. Un peu plus tôt, la Norvège affronte l'Angleterre à 23h avec un duel de buteurs entre Erling Haaland et Harry Kane. Et puis le rappeur Pitbull est entré hier dans le Guinness Book des records, pas pour sa musique, mais grâce à un rassemblement inhabituel de 22 000

0: On a un Français, on a toujours un Français dans les échappées depuis le début de ce tour. C'est Thibaut Guernalec aujourd'hui, et d'ailleurs souvent un Breton. Lui, le Finistérien de la Total Énergie, qui habite désormais à Lamballe dans les Côtes d'Armor. C'est vrai que c'est une étape promise aux sprinteurs, mais pour le moment, au cours de laquelle on se régale surtout en observant le paysage, hein, les magnifiques communes de Sarlat, de la Roque, Gajac, qui font partie des plus beaux villages de France. On longe la Dordogne, il y a des châteaux quasiment toutes les 20 secondes, c'est assez impressionnant, et cette étape, elle arrive à Bergerac tout à l'heure. Vous la vivrez, cette arrivée, sur votre radio ici.
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2: De la chaleur sur le tour et un petit peu partout en France, notamment du Massif central aux Alpes, mais aussi en Provence et en Corse où il y a des orages. Des orages également plus forts attendus sur l'intérieur de la région PACA aujourd'hui. De la Bretagne jusqu'au sud de la Bourgogne, il y a la Franche-Comté de potentiels orages, mais plus isolés. Ailleurs, le temps est calme. L'après-midi est très ensoleillé, donc très chaud. Des températures maximales sont comprises entre 35 et 39 degrés sur une bonne moitié ouest, 32 à 36 degrés à l'est. Il fait un petit peu moins chaud en montagne et sur le littoral.
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0: C'était 3 cafés gourmands sur votre radio ici.
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0: Bonjour, bienvenue, c'est un plaisir de vous retrouver, de passer l'après-midi avec vous, dans la bonne humeur bien sûr. Au programme de ce samedi 11 juillet du sport, avec la 8e étape du Tour de France, l'étape du jour Périgueux-Bergerac, 180 km en tout. Nous allons suivre ça en direct avec nos journalistes sur place, point complet à 16h30. Nous allons apprendre également des choses avec vos

chronique des vacances. Dans quelques minutes, Louise L'Empire répond aux questions des enfants tout l'été concernant la mer et les océans. La question du jour, elle descend jusqu'où la mer? Bonne question. Eh bien, restez à l'écoute, Louise a la réponse à cette question. Mais avant, de la musique pour vous accompagner en ce samedi après-midi. Idée Noire avec Bernard Lavillier et la voix de, vous vous souvenez? La voix de Nicoletta.

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0: C'était le groupe The Motors sur votre radio ici. Il est tout pile 16h15. On revient juste après ça.
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3: Et des idées de sortie gratuites. On démarre en Ille-et-Vilaine, préparez-vous pour demain. Le festival Folklore du Monde s'achève en beauté à Saint-Malo. Ce dimanche, assistez gratuitement au grand spectacle final en plein air avec des centaines de danseurs et musiciens. Dans les Côtes d'Armor, rendez-vous demain le 12 juillet à Pléneuve-Val-André pour une compétition insolite, le championnat de France de godille. Venez encourager les marins depuis le port de Daouette et le spectacle, évidemment, est gratuit. Enfin, dans le Morbihan, l'ambiance sera musicale dès ce samedi soir. C'est l'heure des fameux apéro-concerts à Saint-Philibert. Au programme, musique live en plein air pour lancer la soirée sans dépenser un centime.
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0: Merci de passer ce samedi 11 juillet avec nous. Il est l'heure de retrouver maintenant Louise L'Empire pour sa chronique L'Heure du Bain. Alors Louise, elle décrypte la mer et les océans avec nous tout l'été et voici la question qu'on lui a posée aujourd'hui.
4: Elle descend jusqu'où la mer ?
5: Le mont Everest culmine à 8849 mètres d'altitude et il pourrait passer entièrement sous l'océan le plus profond.
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5: Louise L'Empire. La Terre est surnommée la planète bleue parce que les océans recouvrent plus de 70% de sa surface. Pourtant, aujourd'hui, les scientifiques connaissent mieux l'espace et les étoiles que les profondeurs de l'océan. Il y a 5 immenses océans sur le globe. L'Atlantique, le Pacifique, le plus grand et le plus profond des océans, l'océan Indien, l'Arctique, le plus petit, le moins profond, il se trouve au pôle Nord, chez le Père Noël, et l'Antarctique. En moyenne, les océans sont profonds de 3,5 km. Mais les scientifiques brestois du fonds de dotation d'Océanopolis Act, qui travaillent à expliquer l'océan et les manières de le préserver, nous ont expliqué qu'il existe plusieurs zones qui vont de 200 mètres à 6 km de profondeur. Et les zones les plus profondes s'appellent les abysses.
4: Est-ce qu'il y a encore plus profond que les abysses ?
5: Il y a les fosses océaniques. Les plaques tectoniques bougent et parfois se superposent. Ça crée une fosse, comme un grand gouffre. Et là, ce sont les parties les plus profondes des océans. La plus connue d'entre elles, c'est la fosse des Mariannes. D'après les scientifiques, elle fait un peu plus de 11 000 mètres de profondeur, soit 11 km. Mais pour nous, les humains, c'est impossible d'y vivre. Si tu descends tout au fond de la fosse des Mariannes, la pression est insupportable pour notre corps humain. La pression, c'est tout le poids de l'eau que tu peux avoir sur les épaules. Au fond de la fosse des Mariannes, la pression est tellement élevée que c'est comme si tu portais avec tes petits bras un avion Airbus A320.
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0: Heureux d'être avec vous en ce samedi après-midi. La suite, c'est maintenant en musique avec entre autres Jérémy Frérot, mais avant Rose Laurence avec le titre Africa. Et le saviez-vous, le tube Africa de Rose Laurence n'aurait jamais dû exister. Au départ, son compositeur trouvait la chanson trop légère pour son premier album et c'est Rose Laurence qui a insisté en disant « Si je ne chante pas celle-là, je ne ferai pas l'album ». Rigole pas, hein. Elle a eu du flair, le titre s'est vendu à plus d'1,5 million d'exemplaires et est devenu son plus grand succès. Et on l'écoute maintenant sur votre radio ici. Il est 16h19 sur votre radio.

0: Jérémy Frérot, dans un instant, nous allons rire avec les humoristes de Fred Ballard. Dans l'humour en tube, on va retrouver Fary et Gad Elmaleh. Et ils ont des petites astuces pour ne pas stresser en avion cet été. Et sinon, pour ne pas stresser, eh bien, je vous propose de la musique. On va écouter Pascal Obispo, Tomber pour elle, c'est juste après ça.
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0: C'était Pascal Obispo, Tombé pour elle sur votre radio ici. Il est 16h30, on passe en mode Tour de France, un point sur cette 8e étape, Périgueux-Bergerac, 180 km en tout. Que faut-il retenir? La réponse maintenant.
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3: Et toujours trois hommes en tête lors de cette 8e étape du Tour de France. Ils sont partis assez rapidement à la mi-journée de Périgueux. Cette étape 100% périgourdine qui va arriver d'ici une heure environ à Bergerac. Trois hommes en tête, le français et breton Thibaut Guernalec de la Total Energy, Yacoub Otrouba, le tchèque de la Cara Rural, une formation espagnole, et puis une formation belge également aux avant-postes avec Liam Slok, le trio qui compte 2 minutes d'avance sur le peloton maillot jaune. On s'attendait à ce genre d'étape et celui qui s'y attendait, c'est le local de l'étape. Quentin Paché, le périgourdin de la Groupama FDJ United pour son 6e Tour de France. Il la connaît par cœur, il les connaît par cœur, ces routes-là. Écoutez-le ce matin au micro Radio France d'Anthony Rimbaud.
4: Ah, je pense qu'on peut s'attendre à un scénario un peu similaire à celui d'hier. Le parcours il ressemble un petit peu. Et voilà, aussi une étape demain qui pourrait peut-être paraître beaucoup plus propice aux échappées. Donc je pense que ouais, il faut s'attendre à une journée tournée très sprint aujourd'hui. Ouais.
5: Donc aujourd'hui on se repose un peu, entre guillemets évidemment.
4: Ouais, c'est sûr, le mot reposer quand on fait 180 km tous les jours sous 40 degrés, il est quand même on va dire assez à mettre entre guillemets. Hein. Mais voilà, c'est le Tour de France, ça dure 3 semaines. Il faut pas s'attendre à ce que tous les jours on puisse être capable de... Voilà, même si parfois quand c'est 20, on va dire, il faut calculer ses efforts et placer ses billes au bon moment pour que ça fasse un résultat sympa.
3: Quentin Paché qui a découvert, a appris à le vélo, à pédaler juste à côté de la ligne d'arrivée ici à Bergerac, sur la plaine des Jeux à Pique-Caillou. C'est ce qu'il nous racontait au début du Tour de France. On retrouvera tout à l'heure la moto ici au cœur du peloton et puis vous vivrez l'arrivée de cette 8e étape sur votre radio. Ici, le dernier point à 49 km de l'arrivée, 1 minute et 55 secondes d'avance pour les échapper sur le peloton maillot jaune.
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6: À Saint-Malo, le festival Folklore du Monde vous invite à fêter ses 30 ans avec lui. Jusqu'au 12 juillet, vous voyagez sans quitter la cité corsaire. Au programme concerts, spectacles, conférences, films et aussi initiation à la danse bretonne. Les tarifs varient entre 7 et 18 euros. Vous avez plus d'informations sur le site folkloredumonde.bzh. Le haras de Lamballe dans les Côtes d'Armor vous propose tout au long de l'été des activités à faire en famille, balade en calèche, animation pour vos enfants et même des démonstrations équestres. Le jour idéal est le jeudi, puisqu'il y a les jeudis du haras avec un grand spectacle équestre dès 14h30 accessible et 11,50 €. Dans le Morbihan à Pluharmel, le cirque Zavata vous présente son nouveau spectacle. Pendant 2 heures, vous aurez le droit à un grand show avec les funambules, la roue infernale ou encore le globe des 5 motos. Rendez-vous au complexe sportif de la ville jusqu'au dimanche 12 juillet. Horaires et réservations sur le site cirqueclaudiozavata.fr.
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0: 16h33, soyez les bienvenus, on passe l'après-midi ensemble en direct. Premier grand départ pour les vacances ce week-end, soyez vigilants. C'est un samedi classé noir sur les routes selon Bison Futé. Tiens, êtes-vous sur la route? J'aimerais vous entendre. 0810 055 056, qu'avez-vous prévu ce week-end? Est-ce que vous allez vous adapter aussi avec ces fortes chaleurs? On aimerait voilà passer un moment ensemble sur notre antenne. 0810 055 056. Et on vous retrouve juste après Roberta Flack.
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0: C'était la voix de Roberta Flack sur votre radio ici.
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0: Et quel plaisir de passer l'après-midi avec vous en direct. Tout de suite, on retrouve Fred Ballard, l'humour en tube. Aujourd'hui, les humoristes de Fred, Farid et Gad Elmaleh ont des petites astuces pour ne pas stresser en avion.
2: Le mec du guichet, systématiquement, il veut que mon bagage à main aille en soute. Pourquoi ? Pourquoi ? Tu viens de dire bagage à main. On a la définition. J'ai le bagage, j'ai la main. Qu'est-ce que tu veux donc ?
3: Oui, le monde de l'aviation a des codes que les humains plaqués au sol ne peuvent pas comprendre. Hein. On est parfois assez proche d'un vol au-dessus d'un nid de coucou. Mais pour que la voix des airs reste magique, Farid a choisi la voix du rire. Avant et pendant le vol.
2: Mets ta ceinture, là tu dois mettre ta ceinture. Ouais, tu dois mettre ta ceinture, là tu peux enlever ta ceinture. Là tu dois remettre ta ceinture. Là tu peux aller aux toilettes, là tu peux plus aller aux toilettes. Tu ne peux plus aller aux toilettes. Tu ne peux plus aller aux toilettes. Tu t'es endormi ? Tu manges pas. Qu'est-ce qui se passe en fait ?
3: Ah bah oui, mais un voyage en avion, ça se mérite. On tutoie les nuages, mais pas que. Hein. PNC aux portes, désarmement des toboggans, déjà rien que ça, ça fait rire. Les annonces incompréhensibles du pilote, c'est très marrant également. Mais le voyage n'est pas terminé.
4: Quand tu pars en voyage en avion, tu enregistres ton bagage, tu voyages. Et quand t'arrives, la valise, tu la connais, elle est à toi, c'est toi qui l'as enregistrée. Mais quand tu la vois sur le tapis roulant, t'es content.
3: Ça aussi, ça fait partie du charme des voyages en avion. Les retrouvailles sur tapis roulant. Une seule valise vous manque et le voyage est raté. Donc forcément, quand elle est là, on saute de joie. Et on remercie Gad Elmaleh de nous rappeler que l'humour sauve de tout. Même des valises perdues à jamais.
0: Merci Fred Ballard, l'humour en tube. De retour demain avec Danny Boone. Et à retrouver également en podcast sur notre site ici.fr et sur notre application ici.

0: À 16h45, c'était la voix de Whitney Houston sur votre radio ici. Dans un instant, on écoute Francis Cabrel. C'est juste après ça.
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3: Des idées de sortie gratuites pour en prendre plein les yeux. En Ille-et-Vilaine d'abord, la ville de Vitré replonge au Moyen-Âge. Tout ce week-end, profitez de la grande fête médiévale avec des déambulations, des cracheurs de feu et des chevaliers dans les rues historiques de la cité. Dans les Côtes d'Armor, c'est la fête à Saint-Brieuc avec le festival Olé Mouette. Dès ce soir, venez profiter du concert gratuit et d'une ambiance estivale géniale sur les quais du port du Légué. Et enfin dans le Morbihan, si vous cherchez à vous baigner demain après-midi, direction la base de loisirs du Lac-Auduc à Plohermel. Vous y trouverez une grande plage de sable fin, une baignade surveillée et 100% gratuite évidemment.
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0: J'espère que tout va bien pour vous. On passe l'après-midi ensemble. Tout de suite, on écoute Francis Cabrel avec Encore et Encore. Et pour info, le refrain de cette chanson n'est pas né dans la tête de Francis Cabrel. À l'origine, la chanson a été composée par son batteur Roger Secco en hommage à un ami décédé dans un accident de voiture. Et là, Cabrel a adoré le refrain, a repris le morceau et l'a transformé en chanson de rupture. Voilà, ça s'appelle Le Génie. C'est Monsieur Francis Cabrel. D'abord,

0: encore et encore Francis Cabrel. Ici, vous avez la parole les amis, si vous voulez passer à l'antenne, 0810 055 056. Voilà, c'est un week-end noir hein, d'après Bison Futé, dans le sens des départs en vacances. Alors tiens, allez-vous prendre la route ce week-end ou êtes-vous sur la route? Avez-vous des petites astuces là, pour éviter les bouchons? Avec cette chaleur, allez-vous adapter aussi votre heure de départ? Peut-être faire aussi plus de pauses? Et bien rappelez-nous, ça m'intéresse. 0810 055 056, on passe un moment ensemble après Charles Doré, famille ou pas famille. Restez ici, car ici, c'est la famille.
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Famille ou pas famille avec Charles Doré. Charles Doré qui sera présent ce soir dans Fort Boyard, 20h50. Tiens, je partage avec vous l'info apéro. L'info à ressortir tout à l'heure pour lancer la discussion, pourquoi pas. Alors j'ai une bonne nouvelle à vous annoncer. Bonne nouvelle pour tous ceux qui vont peut-être prendre la route là dans les prochains jours. Selon une étude du site Roule, partir en vacances en voiture coûte aujourd'hui jusqu'à 48% de plus qu'il y a 10 ans. Bien voilà, je vous l'avais dit que c'était une bonne nouvelle. Alors prenez un classique, non plus sérieusement, prenez un classique. Paris-Nice, en 2016, l'aller-retour en diesel coûtait environ 276 euros. Aujourd'hui, il faut prévoir près de 400 euros, de quoi presque financer quelques nuits de camping. Alors pourquoi alors une telle augmentation? Le site Roule nous explique. Alors d'abord, le carburant. Bah oui, en 10 ans, le prix du litre a flambé, hein, on l'a remarqué ça, depuis quelques mois. Et puis il y a les péages qui, eux aussi, grignotent un peu plus notre portefeuille chaque année. Résultat, avant même le premier plongeon dans la mer, on a déjà pris un gros coup au compte bancaire. Alors la bonne nouvelle, c'est qu'il existe encore quelques astuces, voilà, pour faire des économies. Par exemple, comparer les prix des stations service avant de partir, éviter certains péages, hein, voilà, si on n'est pas pressé, ou encore décaler son départ pour éviter les bouchons, parce qu'une voiture qui roule au pas, eh bien c'est une voiture qui consomme. Et oui, il faut le savoir. Alors finalement, cet été, le vrai luxe, ce ne serait peut-être pas la chambre avec vue sur la mer, mais le plein d'essence avant le départ, ça c'est pas mal. Et selon un autre sondage, 27% des Français ne prévoient pas de partir en vacances cet été, soit plus d'un Français sur quatre. La première raison est bien sûr financière. Allez, restez avec nous dans un instant, les infos de 17h, mais tout de suite de la musique. Ah là, ça sent bon l'été, tiens, avec Bellini, Samba de Janeiro. 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

0: Ça sent les vacances sur votre radio ici avec Bellini, Samba de Janeiro. Alors désolé, je vais peut-être péter le délire, mais cette ambiance brésilienne a été interprétée par un groupe allemand. Oui, il n'est pas brésilien. Bellini a été créé à Hambourg en 1997. Ouais, petit info à ressortir ce soir. C'est cadeau.
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0: Merci d'avoir choisi votre radio ici. Il est 17h. Les infos avec vous, Benjamin Mathieu.
2: La canicule s'intensifie alors que 24 départements sont en vigilance rouge aujourd'hui. 13 départements s'ajoutent à cette liste demain, portant le total à 37. Ces chaleurs extrêmes qui vont durer au moins jusqu'à la semaine prochaine concernent principalement des départements de l'Ouest jusque Paris, puis sur un axe descendant jusque l'Aveyron et en passant par la Charente. Vous pouvez retrouver la liste exacte sur ici.fr, tout comme celle des communes qui annulent leur feu d'artifice du 14 juillet en raison des risques d'incendie. De nombreux festivals de musique sont également annulés. Météo France parle d'un épisode caniculaire durable, intense et étendu. Autre conséquence de ces fortes chaleurs, la Tour Eiffel ferme sa visite dès 16h ce week-end au lieu de minuit 45. Le Louvre et le musée d'Orsay prennent des mesures similaires. Le très populaire bal des pompiers des 13 et 14 juillet est également annulé dans la capitale. Ces sites touristiques qui évoquent des températures qui ne garantissent plus le confort des visiteurs ni des agents. Sur les routes, les conditions ne sont pas idéales pour circuler en ce grand week-end de départ en vacances. On compte 530 km de bouchons cumulés sur les routes, avec un pic à 930 km à la mi-journée. Les principaux ralentissements se situent sur l'A7 dans la Drôme, sur l'A10 dans la Vienne, l'A13 dans l'Eure et l'A9 dans l'Hérault. Plus d'un millier de personnes dans le Pas-de-Calais qui ont bravé la chaleur pour manifester contre le projet de canal Seine Nord Europe au départ de Oisy-le-Verger. Ils dénoncent une infrastructure de 107 km de long, destructrice de l'environnement selon eux. 900 membres des forces de l'ordre sont mobilisés sur place. Des fortes chaleurs également sur le Tour de France. La 8e étape, on approche de l'arrivée. On est à 17 km de l'arrivée à Bergerac. Bruno Blanza, du coup ça s'agite un peu là. On sent que ça va arriver au sprint.
3: Et on va voir à la sortie de la commune de Tulière parce qu'il y a

0: belges avant l'arrivée ici du côté de Bergerac, qui était dédié aux sprinteurs probablement, mais ça pourrait peut-être changer.
1: C'est arrivé à suivre dans quelques minutes, c'est évidemment à suivre sur ici, votre radio officielle du Tour de France. Et puis ce soir, pour les couches tard, si vous êtes très motivés, les deux derniers quarts de finale à 23h, Norvège-Angleterre, et à 3h du matin, ça sera Argentine-Suisse. Voilà, pour les couches tard, mais il y aura du spectacle.
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1: Je vous le disais, hein, la météo, on attend des niveaux caniculaires avec de 35 à 40 degrés sur une large partie du pays aujourd'hui. Des orages sur le massif central et sur les reliefs alpins, localement également dans l'arrière-pays méditerranéen. La nuit, cette nuit sera chaude et tropicale sur l'ensemble de l'Hexagone, notamment dans les grandes villes. Demain matin, temps ensoleillé, des nuages un petit peu dans le nord-ouest et des bandes brumes sur la plaine du Roussillon. Il fera très vite très chaud en matinée et très lourde, 41 degrés au maximum.

0: Étienne Dao, tombé pour la France sur votre radio ici.
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0: Dans les prochaines minutes, nous allons vivre là ensemble l'arrivée du Tour de France en direct. Ça accélère, hein, plus que 11 km. L'étape du jour, Périgueux-Bergerac. Et tiens, j'ai lu une petite info concernant les cyclistes cette semaine. Savez-vous pourquoi les coureurs n'ont pas de poils aux jambes? Ah, alors vous allez me dire, oui, c'est pour l'aérodynamisme, Fabien. Alors, entre autres, non, en fait, il y a régulièrement des chutes et des blessures dans les courses cyclistes. Et le fait d'avoir une jambe sans poils permet de désinfecter et de soigner la blessure plus rapidement. Et ça facilite également la cicatrisation. Et ben voilà, on apprend des choses. Je crois qu'on peut le dire, le Tour de France, ce n'est pas une course rasoir du tout. Hein. Et ben tiens, ça me donne aussi l'envie de m'épiler, pourquoi pas. Bel après-midi, tout de suite de la musique, bientôt l'arrivée du Tour de France. Et on écoute tout de suite la gagnante de la Starac, Marine, avec Escroc. Bel après-midi.

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1: C'était Marine avec Escroc tout l'été. Les amis, on est ensemble, on le partage ensemble ce samedi après-midi, on partage avec vous, tiens, des astuces de grand-mère si votre citronnier ne fait pas de citron. Eh bien, pas de panique les amis, les astuces de ma maman avec Pierre Nus nous rappellent que les réponses les plus efficaces sont parfois juste là, dans nos placards et notre mémoire collective. Pierre, aujourd'hui, vous êtes frustré, hein ?
2: Ah, et comment ? J'ai acheté un beau citronnier en pot il y a quelques années. Il a un beau feuillage d'un vert éclatant, mais aucun citron à l'horizon. Rien, nada. L'an dernier, les fleurs sont tombées sans rien donner. Alors pour m'aider, ma maman s'est mise à manger beaucoup de bananes ces derniers temps. Elle m'a expliqué qu'un citronnier qui ne donne pas de fruits souffre souvent d'un déséquilibre nutritionnel. Très souvent, l'engrais donne trop d'azote et pas assez de potassium. Donc ça fait plus de feuilles que de fleurs et donc pas de fruits. Ma maman se rappelle encore bien de ses cours de botanique. Son conseil, le cocktail de potassium mais recyclé. La peau de banane contient environ 40% de potassium mais aussi du magnésium et du phosphore. Attention à ne pas jeter la peau entière au pied de l'arbre, sauf si vous voulez des moucherons, alors bon bah là c'est parfait. Vous coupez vos peaux de banane en petits dés. Plus c'est petit, plus vite les nutriments seront libérés. Grattez légèrement la terre au pied du citronnier sans blesser les racines et enterrez les morceaux à environ 5 cm de profondeur. Vous pouvez aussi laisser macérer les peaux dans votre arrosoir pendant 48 heures pour créer un thé de banane. Faut pas le boire, il faut le verser directement au pied du citronnier. Le potassium, c'est le K du NPK des engrais, régule l'ouverture des stomates, les pores des feuilles et ça optimise la photosynthèse. Et ça favorise la circulation de la sève vers les extrémités, là où se forment les fruits. Avec cette banane, vous dites chimiquement à votre citronnier d'arrêter de faire des feuilles et de produire des fruits. Même si ça aide, ma maman rappelle qu'un citronnier a aussi besoin de 8 heures de soleil par jour et d'un arrosage régulier sans eau stagnante pour fructifier. Merci ma maman.
1: Et rendez-vous demain même heure pour une autre astuce de grand-mère. Ma maman va se poser cette question, comment retirer de la cire de bougie sans effort? La réponse demain. Merci d'être avec nous. Dans un instant, on écoute Julien Clerc.
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1: Besoin de prendre l'air? Voici quelques idées de sortie. Trois sorties, trois ambiances et toujours sans ouvrir le porte-monnaie. En Ille-et-Vilaine, c'est le grand retour de Transat en ville à Rennes. Dès ce soir, venez vous installer confortablement sur la place de la mairie pour profiter des concerts et des animations en accès libre. Dans les Côtes d'Armor, cap sur le magnifique domaine de la Roche-Jagut pour le festival de la Vannerie Bretonne. Tout ce week-end, venez découvrir gratuitement le travail exceptionnel des artisans tresseurs au cœur des jardins. Et enfin, dans le Morbihan, prévoyez une belle randonnée pour demain matin dans le Val sans retour en forêt de Brocéliande. L'accès est totalement libre pour s'aérer l'esprit jusqu'au célèbre Arbre d'Or.

0: Il est 17h15, c'était Julien Clerc sur votre radio ici. Priorité au direct, car nous allons vivre l'arrivée du Tour de France, l'étape du jour, Périgueux-Bergerac. 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
2: Ah, il est en train de souffrir, de donner tout ce qui lui reste là. Le Belge qui est présent en tête, Liam Slok, depuis désormais quasiment le départ de cette étape. Il était parti avec deux échappés, le Français Guernalec de la Total Energy et le Tchèque Jakub Otruba de la Kara Rural. Mais à 4 km de l'arrivée, il a le peloton trousse, 25 secondes d'avance pour lui. Il tente de résister seul face aux équipes de sprinters. Jean-François Bernard, consultant Radio France sur le Tour de France, va-t-il y parvenir ou pas, cet homme seul face à toutes ces équipes-là qui veulent aller chercher la victoire?
3: À 22 secondes, ça va être compliqué, 20 secondes maintenant, mais vous savez, ça va jouer à rien du tout en fait, hein. C'est assez incroyable d'avoir vu les équipes prendre, on va pas dire à la légère, mais attendre le plus longtemps possible pour essayer de revenir. Là on tombe sur un rouleur, hein. C'est un garçon qui a gagné le Grand Prix de Giepingen, c'est un coureur qui est confirmé dans les fort solitaire. On l'a vu se débarrasser quand même assez facilement dans la dernière difficulté de ses deux compagnons d'échappée.
2: Il a les cuisses, il a le moral également. Et puis, effectivement, merci beaucoup Jean-François Bernard. Dans le final de cette étape, toi, Thomas Coignac, vous qui êtes juste derrière la ligne d'arrivée, vous avez passé la journée sur la moto ici. Ça tourne énormément. On est loin de la dernière ligne droite de 3 km hier à Bordeaux, qui a permis tout simplement aux équipes de sprinter de bien placer leur train pour envoyer leur finisher. Là, ça tourne à 1 km à angle droit et même à 500 mètres de la ligne.
4: Ouais, et c'est vraiment des virages à angle droit, hein, vous l'avez dit Bruno. Donc il faudra être bien placé à 450 mètres, hein, c'est à peu près ça. C'est à peu près à cet endroit-là qui est situé le dernier virage, parce que si vous êtes mal placé aux 450 mètres, tout simplement, vous reviendrez jamais. Il faut être dans les 10 premiers. Et encore, quand on est à la 10e place, ça peut s'annoncer un petit peu compliqué, donc le rôle des équipiers va être déterminant, peut-être encore plus que d'habitude dans ce sprint.
2: 10 secondes, 10 petites secondes d'avance, il va malheureusement pour lui probablement se faire croquer Liam Slok à 2,5 km de l'arrivée, avec notamment la formation Astana qui roule pour l'Allemand Max Conter. Est-ce qu'il y aura un doublé avec le Belge Tim Merlier qui s'est imposé hier à Bordeaux grâce à sa magnifique puissance? En voilà un virage à angle droit, à un petit peu plus de 2 km de l'arrivée, et ça file de nouveau avec cette fois-ci 9 secondes. Il tente de résister, Liam Slok, après un effort assez important, plus de 175 km dans l'échappée, d'abord en solo, ensuite rejoint par deux autres hommes. On est dans les rues de Bergerac, on est au panneau des 2 km. Il grimace, il regarde derrière lui en se retournant. C'est sûr que c'est dur, là il doit avoir les cuisses forcément dans le dur, le moral également, parce qu'il voit que derrière, c'est en train de revenir à toute berzingue, 8 secondes seulement d'avance, alors qu'il a en compté au 10e, à 10 km de l'arrivée, 1 minute et 4 secondes d'avance. Vous imaginez, en 8 km, il aura perdu quasiment 1 minute. Ça revient, il doit y avoir même pas 100 mètres d'écart entre les deux. Et vous l'avez vu, Thomas Coignac sur la moto, il a fourni énormément d'efforts en plus. Ça, il relâche son effort. Ça va se terminer au sprint parce qu'il n'en pouvait plus, Thomas.
4: Ah oui, exactement. C'est lui qui a pris la majorité des relais. Il y avait un moment, j'avais l'impression que chaque fois que je voyais l'échapper, c'était Liam Slok qui était devant. Il en a fait énormément et puis il a été le plus costaud dans la dernière ascension pour lâcher ses compagnons d'échappée.
2: Et il se fait reprendre un petit peu plus d'un kilomètre de la ligne. Le fameux virage à angle droit. Ils sont prévenus par les oreillettes, les hommes de tête. Angle droit à 1 km de l'arrivée, la flamme rouge. Vous vivez cette arrivée de la 8e étape du Tour de France, 180 km entre Périgueux et Bergerac, étape 100% périgourdine, de magnifiques paysages aujourd'hui, les châteaux, la Dordogne, parmi les villages les plus beaux de France, pour une arrivée au sprint comme il y a désormais 9 ans, avec Marcel Kittel qui s'était imposé le dernier virage. Cette fois-ci, également à angle droit, on tourne sur la droite pour le peloton, et avec notamment et toujours les Astana qui mènent, même s'il y a la formation Alpecin avec Van Der Poel qui va fournir un effort, ça frotte un petit peu également. La Quick-Step est là avec Philippe Sen, et finalement à 250 mètres de l'arrivée, ils ne sont pas tous là. Il y en a qui sont battus et il part tout seul de nouveau. Cette fois-ci, il est présent, Tim Merlier, probablement pour le doubler, le Belge. C'est lui qui lève encore le bras. J'ai l'impression que ça va être confirmé dans quelques instants pour un doublé de la Soudal Quick-Step. Le Belge Tim Merlier, avec sa puissance, qui comme hier à Bordeaux, s'impose de nouveau avec un sprint effectivement qui aura mis du temps à se mettre en place, parce que le dernier virage à angle droit, à 500 mètres de la ligne, a creusé un écart en tête de peloton, et c'est une nouvelle fois lui présent qui lève les bras, alors que très honnêtement, eh bien certains comme Philippe Sen étaient peut-être bien placés à un moment donné, mais c'est une nouvelle fois lui, et avec sa vista, l'ancien cyclocrossman, avec également sa science du placement. Et là, il était en quoi, quatrième position à 200 mètres, et dès qu'il appuie sur les pédales, on le revoit au ralenti. Il est assez exceptionnel sur le côté gauche. Il remonte vraiment tout le monde. Hier, il l'emporte avec deux vélos d'avance, et là devant notamment Guirmay, il est présent, et Olaf Coy également, le guépard, c'est son surnom, en troisième position. Magnifique sprint ici du côté de la Dordogne et de Bergerac, et probablement Thomas Coignac, vous qui êtes en fond de ligne, encore énormément de joie dans cette équipe Soudal Quick-Step.
4: Ouais, évidemment, deuxième victoire en deux jours pour Tim Merlier, voilà, qui a été le plus fort, encore une fois, le Belge, lui qui gagne toujours, qui gagne encore après Bordeaux, deux sur les deux derniers sprints. Il n'y en aura pas beaucoup dans ce Tour de France, probablement 5 ou 6. Et ben voilà, avec déjà deux victoires, le Tour est déjà évidemment réussi pour Tim Merlier.
2: Ouais, surtout, on a l'impression qu'il est au-dessus de tout le monde. Hein. Alors, Olaf Coy, là, n'a pas manqué son sprint à l'inverse de celui d'hier. L'équipier au sein de la formation Décathlon CMA-CGM de Paul Sexas, mais il a déjà remporté une étape, ce qui a permis de se libérer. Hein. Pour lui, c'était à Pau, on s'en rappelle, en milieu de semaine, mais là, très honnêtement, il est battu. Et puis, Guirmay a un peu de mal aussi. Hein. Merlier est vraiment, vraiment le plus costaud des sprinteurs de ce peloton. Et on vous le disait hier, c'est sa troisième participation au Tour de France au Belge. Et à chaque fois qu'il est présent sur le Tour, il s'impose. On est à deux étapes donc cette année, devant Guirmay, l'Érythréen de la NSN, et devant donc également, je vous en parlais, Coy, alors que les favoris ont passé une étape plutôt tranquille. On voit à l'écran Tadej Pogacar, que l'on a vu avec notamment pas mal de bidons, en train de discuter en début d'étape, même capable de remonter les bidons pour ses équipiers. Ce sont des journées lors desquelles on récupère aussi au sein du peloton. 13e victoire d'étape de Marcel Kittel il y a 7 ans, c'était à Bergerac, et là c'est un Belge comme hier. Ils sont déçus au niveau du ballon rond, les Belges, éliminés par les Espagnols, mais ils retrouvent le sourire avec le vélo et avec ces deux victoires. Vous savez que les Belges étaient 31 au moment du départ de ce Tour de France, et pour la première fois depuis Bellurette, eh bien, ce n'étaient pas les Français les plus représentés, 30 Français. Et là, eh bien, les Belges font parler également leur savoir-faire, notamment sur les sprints. Thomas Coignac en fond de ligne, une réaction ou pas,
4: oui,
2: ici à Bergerac.
4: Quentin Paché, le local de l'étape. À quel point on arrive près de la maison, là, Quentin, quand on arrive sur cette ligne d'arrivée?
5: Bah, la maison où j'ai commencé le vélo, c'est juste ici. Hein. J'ai commencé l'école de vélo sur la plaine des Joies Picayu, ici à Bergerac. Et mes parents habitent à une vingtaine de kilomètres, donc voilà, je connais très très bien. J'étais pas surpris par le dernier virage.
4: Et en termes d'émotion, qu'est-ce que ça représente que le Tour de France se termine ici, enfin que l'étape du Tour de France se termine ici?
5: Ouais, c'est cool, franchement. Parfois, on est un peu la tête dans le guidon en tant que cycliste pro, et voilà, on pense au World Tour, on pense aux grandes courses, tout ça, et puis se retourner un petit peu sur le passé, voir le chemin parcouru et voir où j'ai commencé et où j'en suis maintenant, ça, c'est une belle émotion.
4: Il y a un petit truc de prévu là?
5: Un petit truc de prévu, c'est aller boire un truc bien frais pour l'instant. Ouais.
4: Merci beaucoup, Quentin Paché, en direct sur votre radio ici. Le local de l'étape, donc de cette étape qui arrivait à Bergerac.
2: Ouais, qui arrive sur des terres qu'il connaît bien, lui qui effectivement a appris à pédaler ici à Bergerac. Le peloton qui est donc arrivé, il reste quelques coureurs. Maillot jaune toujours sur les épaules de Tadej Pogacar. Demain, ce sera la 9e étape de ce tour entre Malemort et Ussel, notamment des départ de la Corrèze pour arriver dans une autre commune de ce département, à Ussel, 185 kilomètres. Les sprinteurs vont se mettre un petit peu au chaud, au cœur du peloton probablement. Ce sera une étape probablement pour les baroudeurs qui en ont bien besoin. Il fait toujours aussi chaud sur les routes de Tours et ce sera encore probablement la même demain lors de cette étape que vous vivrez sur votre radio ici.
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0: 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On continue en musique ce samedi après-midi avec la voix de France Gall et la chanson « Besoin d'amour ».

0: France Gall, besoin d'amour. Dans quelques minutes, on retrouve la chronique de Perrine Clément. Dans ma valise, tout l'été, elle nous présente en fait un objet qu'on peut retrouver dans votre valise. Aujourd'hui, zoom sur le cahier de vacances. Oh, je détestais ça. Qui l'a inventé? En quelle année? Eh bien, réponse dans quelques minutes.
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2: Les mercredis plages reprennent cet été pour les habitants de l'Odéac jusqu'au 26 août. Des navettes gratuites sont mises à votre disposition à destination de la côte. Quatre destinations sont proposées: Erquy, Port-Louis, Saint-Quay-Portrieux et le Val-André. Vous partez en bus à 10h pour un retour à 18h30. Le formulaire d'inscription est disponible à la mairie. Les réservations s'effectuent ensuite sortie par sortie, deux jours avant la date de départ. À Questembert, dans le Morbihan, profitez jusqu'au 29 août des apéros pédalo que vous proposez la base de loisirs du Moulin Neuf. Profitez du jeudi au samedi d'une pause gourmande et insolite sur l'eau avec une dégustation de produits locaux. Deux créneaux sont possibles à 18h ou 18h45. La réservation se fait 24 heures à l'avance. Elle est obligatoire. À Dinger, en Ille-et-Vilaine, la chèvrerie de la Poterie se visite tous les mardis de l'été jusqu'au 25 août. Découverte de la fabrication des fromages, dégustation, initiation à la traite et convivialité. Rendez-vous à 15h au lieu dit la Poterie. La visite est à 5 euros.
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0: Bel après-midi, dans un instant, on retrouve Perrine Clément. Elle va évoquer le fameux cahier de vacances. Oh, je détestais ça. Ce cahier a été inventé dans les années 1930. C'est juste après Alex Warren. Bel après-midi.

0: C'était Alex Warren dans votre radio ICI.
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0: Et tout de suite, on retrouve Perrine Clément avec Dans ma valise. Tout l'été, voilà, elle nous présente un objet que nous utilisons tous pendant les vacances. Aujourd'hui, elle nous raconte l'histoire du cahier de vacances. Oh, j'aime pas.
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2: Tiens, ma chérie, je t'ai pris de quoi t'occuper pour les vacances.
3: Mais papy, je suis plus au CP.
1: Un cahier de vacances.
2: Et d'un autre côté, un niveau CP, c'est vite terminé.
4: Apprenons ou révisons ensemble cette information. Roger Magnard, c'est l'inventeur des cahiers de vacances. Dans les années 1930, il est représentant en papeterie à Guéret dans la Creuse. Nous sommes en pleine crise économique. Et il s'interroge, comment vendre des cahiers pendant les vacances? Il s'entoure d'enseignants et conçoit pour les enfants un livret composé de charades, de rébus ou encore de comptines. Il faut bien comprendre qu'à l'époque, il n'y a pas de correction à la fin du cahier. À la rentrée scolaire, les professeurs récupèrent et corrigent les nombreux cahiers de vacances. Les mieux notés étaient récompensés avec des cadeaux démesurés. L'élève pouvait repartir avec une télé ou encore avec une voiture. Ce type de concours a dynamisé les ventes. L'autre explication de son succès, c'est le concept même du cahier de vacances.
5: Ces cahiers sont vraiment faits pour entretenir ce qui a été acquis, le revoir et le consolider.
4: Une manière d'occuper les enfants et de rassurer les parents.
6: Les produits sont de plus en plus ludiques, de plus en plus colorés, de plus en plus modernes, peu chers.
4: Et vous, avez-vous eu un cahier de vacances?
7: Je me rappelle d'un jour où en fait maman m'avait acheté un cahier de vacances qu'elle pensait pour CE2. Mais en fait c'était pour 5e.
8: Si j'en ai donné chaque année à mes enfants quand ils étaient petits, eh ben ils les remplissaient. Et quand ils ne savaient pas trop, c'était un peu compliqué de continuer. Il fallait être un peu derrière, mais c'était sympa.
9: Oui, pour mes enfants. Et ils ne le faisaient pas.
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0: Et demain, on retrouve Perrine Clément avec un autre objet dans sa valise, les tongs. Elle va nous raconter l'histoire de cet accessoire incontournable des vacances. Maintenant, place à la musique. Dans un instant, on écoute Patrick Fiori avec Le Chant est libre. Mais avant, un classique de la chanson française, Daniel Balavoine, Dieu que c'est beau. Belle fin d'après-midi.

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1: C'était Le Champ est libre avec Patrick Fiori sur votre radio. Ici, il est 17h43. Ne bougez pas, dans un instant, on retrouve Stéphane Bern. On va voyager dans le temps, à l'époque des premières automobiles et de la création du guide Michelin. On va encore apprendre plein de choses avec Stéphane Bern, c'est juste après ça.
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4: Et des idées de sortie gratuites. On démarre en Ille-et-Vilaine, préparez-vous pour demain. Le festival Folklore du Monde s'achève en beauté à Saint-Malo. Ce dimanche, assistez gratuitement au grand spectacle final en plein air avec des centaines de danseurs et musiciens. Dans les Côtes d'Armor, rendez-vous demain le 12 juillet à Pléneuf-Val-André pour une compétition insolite, le championnat de France de godille. Venez encourager les marins depuis le port de Daouette et le spectacle, évidemment, est gratuit. Enfin, dans le Morbihan, l'ambiance sera musicale dès ce samedi soir. C'est l'heure des fameux apéro-concerts à Saint-Philibert. Au programme, musique live en plein air pour lancer la soirée sans dépenser un centime.
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1: Merci d'être avec nous. On passe cette fin d'après-midi ensemble. Soyez tous les bienvenus. Tout de suite, on retrouve Stéphane Bern. Aujourd'hui, on va évoquer le plus grand coup de pub de l'histoire française. Un catalogue rouge offert pour user ses pneus. C'est original. Et qui finira par remplir les restaurants.
5: Le plus grand coup de pub de l'histoire française. Un catalogue rouge offert pour user ses pneus. Et qui finira par remplir les restaurants. Au tournant du XXe siècle, la France compte à peine 3000 voitures. Pour encourager les automobilistes à prendre la route et user leurs pneus, André et Édouard Michelin ont une idée finalement assez gonflée. Offrir un guide pratique à toute personne qui achèterait des pneumatiques de leur marque.
6: Il a raison, avec Michelin X, vous consommerez moins d'essence.
5: Un petit livre bien reconnaissable à sa couverture rouge. Le guide Michelin, oui c'est son nom, recense les garagistes, les stations d'essence, les mécaniciens et les hôtels utiles aux voyageurs. On y trouve aussi des cartes et des conseils pour changer un pneu ou faire son plein d'essence. Puis en 1920, tout change. Fini le catalogue publicitaire distribué gratuitement. La légende raconte qu'André Michelin s'est indigné qu'un distributeur de pneus utilise le guide pour caler les pieds de son établi et décide alors de le vendre au tarif de 7 francs. Au même moment, la publicité disparaît. Et c'est là qu'hôtels et restaurants sont classés pour la première fois. En 1926, le guide introduit une première étoile de bonne table. La notation va bientôt s'étoffer avec la naissance d'une nouvelle expertise. Les inspecteurs du guide Michelin se mettent à sillonner le monde en quête des meilleures adresses.
7: C'est absolument infect tous les jours, sauf le dimanche, jour de fermeture.
5: La pression n'est plus seulement dans les pneus, elle est désormais sur les épaules des grands chefs. Et c'est ainsi qu'en 3 décennies, ce manuel d'usage pour automobilistes devient l'autorité suprême quand on parle de gastronomie. Michelin, c'est aujourd'hui le symbole de la bonne chair, du bien manger. Et on comprend mieux l'allure du fameux bibendum.
1: Voyage dans le temps avec Stéphane Bern, un rendez-vous à podcaster sur ici.fr. Merci de passer l'après-midi avec nous. On pense à vous pendant cette période de canicule. Je vous rappelle que 24 départements sont placés en vigilance rouge et 59 en orange. Et tiens, cette semaine, des jeunes ont une idée complètement folle pour se rafraîchir. Ils ont transformé une Twingo décapotable en piscine. Oui, la scène s'est déroulée dans une station de lavage près de Troyes. Ces jeunes ont rempli d'eau l'arrière de leur voiture. Ils ont enfilé leur maillot de bain, ils se sont filmés et ils ont fait le buzz sur les réseaux sociaux. Voilà une façon original de lutter contre la chaleur. Petit conseil, ne tentez pas ça avec une voiture électrique. Je dis ça, je dis rien. Allez, tout de suite, David Liras. Bel après-midi.

0: Merci de passer votre été à nos côtés. Tiens, sur notre site ici.fr, on a réalisé un petit sondage rigolo. On vous a demandé ce qu'il devait avoir sur la table pour un apéro parfait. Et voici le résultat. Troisième position pour les chips. Deuxième place pour la bière. Selon vous, cette boisson est indispensable pour un apéro. Avec ça, on relâche la pression, hein, avec modération bien évidemment. Et sur la première marche du podium, pour un apéro parfait, il faut du saucisson. Le saucisson arrive en tête avec 65% des votes. Vous pouvez bien sûr retrouver l'intégralité de ce sondage sur notre site ici.fr. A tout de suite.
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0: C'était le collectif Ensemble, sa raison d'être sur votre radio. 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
0: Merci d'être ici, il est 18h. Les infos avec vous, Benjamin Mathieu.
2: Un épisode caniculaire durable, intense et étendu selon Météo France, qui passe de 24 à 37 départements en vigilance rouge canicule demain. 26 millions de Français sont concernés par cette véritable fournaise qui va durer jusqu'au milieu de semaine prochaine. La Haute-Garonne est elle placée en vigilance rouge incendie. Une journée noire sur les routes avec un pic à 937 km de bouchons à la mi-journée. C'est un peu mieux en cette fin d'après-midi avec 340 km de bouchons cumulés. Les principaux ralentissements qui persistent se situent sur l'A7 dans les Bouches-du-Rhône, sur l'A9 dans les Pyrénées-Orientales ou encore sur l'A10 dans la Vienne. La circulation qui va rester élevée jusqu'au 14 juillet inclus. Dans le Morbihan, 1500 personnes rassemblées cet après-midi pour une rave party illégale aux forges de Lannoué, alors que le département est placé en vigilance rouge canicule et présente un risque élevé de feux de forêt. Les gendarmes ont mis en place un dispositif destiné à limiter l'arrivée de nouveaux teufs. La 8e étape du Tour de France entre Périgueux et Bergerac. La carte postale était belle cet après-midi, mais comme hier Bruno Blanza, c'est Tim Merlier qui s'impose au sprint en patron.
3: Ah là, vous avez son nom désormais, Benjamin. Effectivement, il n'a pas aimé que vous l'oubliez hier. Et c'est encore lui, pour se rappeler à nos bons souvenirs, qui s'impose. Et très honnêtement, aisément, quand il fournit son effort à 150 mètres de la ligne, il est en quoi 4e, 5e position. Il dépasse finalement tout le monde. En fait, dès qu'il voit la ligne d'arrivée, il se dépasse, il se surpasse le sprinter belge. 5e victoire d'étape quand même dans le Tour de France. La 2e en 2 jours. C'est lui le roi des grosses cuisses sur ce début de Tour.
2: Voilà, les Belges qui ont perdu hier, mais si vous n'arrivez pas à dormir à cause de la chaleur dans vos logements, vous n'allez pas vous ennuyer cette nuit avec le dernier quart de finale de la Coupe du Monde de football. Et trois des meilleurs buteurs de la compétition, Harry Kane et Erling Haaland, s'affrontent à 23h, notamment pour Norvège-Angleterre. Et puis Lionel Messi et ses compatriotes argentins sont opposés à la Suisse, et c'est à 3h du matin.
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2: Je vous le disais, cette nuit, des températures élevées, de 22 degrés à Lille jusqu'à 26 à Rennes et à Bourges ou Paris, et même 27 à Bordeaux. Je vous parle des températures la nuit. La canicule qui s'aggrave demain, plus d'un tiers du pays qui sera en vigilance rouge. On attend des températures de 23 à 26 dès le matin. Et les maximales, eh bien, elles seront comprises entre 38 degrés et 41 degrés pour les départements qui vont de l'Île-de-France, du Centre et sur une large façade ouest. Seuls les départements des Côtes de

Je cours tout nu sur Hollywood Boulevard. Bon, l'histoire ne vous dit pas s'il a sorti son Mediator. Et je ne veux pas savoir. Non. Je préfère les écouter. Tout de suite, Africa et Toto sur votre radio ici. 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

0: C'était Toto avec Africa.
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0: On s'occupe de tout, on passe ce samedi ensemble et en direct. Dans un instant, on retrouve Benoît Prospero avec le monde merveilleux du vivant. Aujourd'hui, Benoît va nous emmener dans une crèche un peu spéciale. On va rencontrer des nounous cachalots. Alors là, je ne savais même pas que ça existait. Benoît va tout nous dire dans un instant. Restez avec nous, c'est juste après. Amel Bent avec le titre « L'amour, ça se donne ». Eh bien, on vous en donne tout de suite. Ah voilà, un peu de piano.

0: C'était Amel Bent, l'amour ça se donne sur votre radio ici. Un autre tien qui nous en donne de l'amour tout l'été, c'est Benoît Prospero, le monde merveilleux du vivant. Aujourd'hui, alors trois choses à savoir sur le cétacé qui peut atteindre les 20 mètres pour plus de 40 tonnes avec une tête qui représente un tiers de son corps, c'est énorme. Bonjour Benoît.
1: Aujourd'hui, le cachalot. Bonjour à toutes et tous. Au programme, allaitement, crèche et horizontalité. Et donc d'abord, première chose à savoir, chez le cachalot, l'allaitement est absolument hors norme. Pour nourrir un nouveau-né de 4 tonnes, il faut d'abord un lait très riche en graisse. Mais contrairement à d'autres mammifères, chez les cachalots, les petits ne têtent pas leur mère. Ce sont ces dernières qui injectent le lait dans la gueule de leur bébé. Comment ça marche exactement? En fait, lorsqu'il a faim, le petit vient se positionner sous le ventre de sa mère, au niveau des mamelles. Et en les tapotant à plusieurs reprises, il stimule la sécrétion de lait et déclenche ainsi le processus d'allaitement.
0: Et autre fait remarquable, Benoît, il arrive également que des femelles, autres que la mère biologique, nourrissent les jeunes.
1: Eh ben oui, et c'est ce que l'on appelle l'allo-nursing. Et à ce sujet, deuxième chose à savoir, chez les cachalots, nom d'une citrouille en tutu, il y a des crèches et des nounous. Là aussi, comment ça marche? En fait, des femelles partent chasser dans des grandes profondeurs les céphalopodes dont elles raffolent, et les jeunes, ne pouvant pas les accompagner sur de si longues et profondes apnées, eh bien restent en surface sous la surveillance de nounous dans des crèches, comme des baby-sitteuses qui peuvent être des mères ou des femelles non matures sexuellement. On pense en fait que ce serait pour ces dernières une manière d'apprendre à s'occuper des petits, une sorte de training à devenir maman.
0: En clair, c'est comme le babysitting, sauf que le bébé est un petit peu plus gros que chez nous, Benoît.
1: C'est vrai que c'est déjà du beau bébé. Hein. Et alors, troisième chose à savoir, chez le cachalot, la prise de décision suit un modèle de démocratie horizontale et décentralisée au sein des clans familiaux matrilinéaires. Plus clairement, en fait, pour coordonner leurs déplacements, les cétacés privilégient un consensus collectif plutôt qu'un leadership imposé. C'est-à-dire un processus lent qui peut nécessiter plus d'une heure, hein, parfois pour un simple virage, garantissant ainsi l'adhésion de tous les membres. Le monde vivant est merveilleux, et pour le partage de ses connaissances, un énorme merci au docteur en éthologie cognitive et cétologue Fabienne Delfour, autrice du livre publié chez Tana Éditions, La sensibilité du cachalot, les émotions des cétacés, une biologiste engagée à l'écoute.
0: Eh bien, grâce à vous, nous allons retenir que chez le cachalot, voilà, il y a des crèches et des nounous. Merci beaucoup, Benoît Prospero. Vous pouvez vous le retrouver, bien sûr, en podcast sur notre site ici.fr. La suite de votre après-midi, en musique, bien sûr, avec Entre autres Niagara, et juste avant, Michel Polnareff, Lettre à France. C'est juste après ça.
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0: Besoin de prendre l'air? Voici quelques idées de sortie. Des idées de sortie gratuites pour en prendre plein les yeux. En Ille-et-Vilaine d'abord, la ville de Vitré replonge au Moyen-Âge. Tout ce week-end, profitez de la grande fête médiévale avec des déambulations, des cracheurs de feu et des chevaliers dans les rues historiques de la cité. Dans les Côtes d'Armor, c'est la fête à Saint-Brieuc avec le festival Olé Mouette. Dès ce soir, venez profiter du concert gratuit et d'une ambiance estivale géniale sur les quais du port du Légué. Et enfin dans le Morbihan, si vous cherchez à vous baigner demain après-midi, direction la base de loisirs du Lac-Auduc à Plohermel. Vous y trouverez une grande plage de sable fin, une baignade surveillée et 100% gratuite évidemment.
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0: Français avec Niagara sur votre radio ici. À suivre, le journal du Tour de France à 18h30. Aujourd'hui, le Tour a fait étape entre Périgueux et Bergerac. Et ce n'est pas une première. Périgueux accueille le Tour pour la 13e fois, Bergerac pour la 8e. Mais surtout, cette route a déjà sacré des géants. En 1961, Jacques Anquetil y remporte un contre-la-montre malgré une crevaison. Un exploit, car il a remporté cette étape. Il a gardé le maillot jaune du premier au dernier jour du Tour de France. Ne bougez pas, la suite, ça se passe en musique avec Tracy Chapman et avant Julien Lib.
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0: C'était Tracy Chapman sur votre radio ici. Il est 18h30, il est l'heure de retrouver le journal du Tour, résumé complet de cette journée avec vous, Gilles Damargui, car ici c'est la radio du Tour.
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2: Le Tour de France qui s'adapte à la canicule en raison de la vigilance rouge demain en Corrèze. Le parcours de la 9e étape sera modifié, on va y revenir. D'abord, l'étape du jour dans le Périgord et bis repetita pour Tim Merlier. Déjà vainqueur hier à Bordeaux, le Belge a remporté le sprint il y a une heure à Bergerac. 5e succès d'étape sur la grande boucle pour le sprinteur de 33 ans. Bonsoir Bruno Blanza.
3: Bonsoir.
2: Un bel emballage final. C'était un peu plus serré qu'hier à Bordeaux, mais Merlier est très fort, Bruno.
3: Oui, il est le plus fort même probablement, Gilda, on l'a vu sur ces deux sprints massifs où les meilleurs étaient là tout simplement, et il est le meilleur des meilleurs alors qu'il est quasiment tout seul en plus, hein, mais il a encore déboulé quasiment à 200 mètres de la ligne sur le côté gauche face à la ligne d'arrivée, et on sent sa puissance, sa vista déjà pour se placer, sa puissance pour faire la différence. Deux vélos d'avance hier, un bon vélo aujourd'hui, il lève de nouveau les bras et puis surtout il est en confiance en fait. Il l'expliquait hier après sa victoire qu'il était transfiguré, transformé lorsqu'il voyait la ligne d'arrivée. Et figurez-vous quand même qu'à 1 kilomètre de l'arrivée à la flamme rouge, eh bien, il y avait encore un échappé. Tout s'est joué vraiment dans le sprint vraiment final total.
2: Tim Merlier devance Binyam Girmay et Olaf Coy. La puissance et la supériorité du Belge dans les sprints, c'est la joie du côté de l'équipe Soudal Quickstep à laquelle appartient le grimpeur français Valentin Paré-Peintre.
4: Ouais, c'est sûr, ça, on va encore bien rigoler ce soir. Hier, on a passé une super soirée aussi avec le match de la Belgique, même s'ils ont perdu le match au final. Mais on vit bien, le groupe est soudé, heureux d'être là, tout le monde est en bonne forme. Et voilà, ça se traduit aussi sur la route pendant la course. Et avec le meilleur sprinter du monde, c'est plus facile de faire des efforts. Depuis maintenant 2-3 années, c'est vraiment le sprinter, je pense, avec le plus de victoires et de... Chapeau Mott. Et de grandes victoires en tout cas. Donc voilà, il continue sur sa lancée. Et aujourd'hui, je pense qu'il n'y a pas beaucoup de sprinteurs dans le monde qui peuvent le battre à la pédale.
2: Et premier français de ce sprint à Bergerac, Clément Rousseau, le coureur isérois de la Groupama FDJ United. Après une échappée solitaire en direction de Pau, un duo hier vers Bordeaux, c'est un trio qui a ouvert la route aujourd'hui, dont un français, Bruno Blanza.
3: Oui, Thibaut Guernalec, le Breton, qui vit désormais dans les Côtes d'Armor de la Total Energy. Il a quand même souffert, hein, et d'ailleurs, il était accompagné de Jakub Otruba, le Tchèque, déjà sorti hier, et puis de Liam Slok, les trois hommes qui ont longtemps pris les relais, qui s'entendaient bien. Finalement, le Belge Liam Slok est parti, lui, à 40 km de l'arrivée, et il a dû rendre les armes, se relever à la flamme rouge. On a cru à un moment donné qu'il allait vraiment tout simplement s'imposer, mais le peloton est revenu derrière avec les équipes de sprinteurs. Mais quel numéro de sa part.
2: Oui, mais il y a eu aussi, Bruno, l'attaque du coureur tchèque dans la dernière petite difficulté de l'étape à 42 km de l'arrivée, ce qui a complètement semé la zizanie dans cette échappée. Et du coup, Thibaut Guernalec lui rend hommage à Liam Slok, mais ne comprend pas trop la stratégie du coureur tchèque.
5: Chapeau à lui, mais bon, je pense qu'à 3 on aurait pu tenir nos forces, il aurait pu gagner, il était tellement fort au sprint. Et voilà, déçu de louper une opportunité et voilà, c'est un peu embêtant, mais c'est de mettre des grandes attaques comme ça pour un point de la montagne de la fin de première semaine alors que je comprends pas trop. Et enfin, moi c'est quand même façon de. Moi j'aurais préféré qu'on se finisse tous pour dans le seul but d'aller au bout, c'est comme ça que je vois les choses, c'est pour ça que je vais devant et puis voilà, j'ai pas trop compris. Maintenant après ils ont sûrement leur raison et puis voilà.
2: Thibaut Guernalec qui avait repris la compétition seulement début avril en région Pays de la Loire Tour après avoir été victime d'un grave accident, un choc avec une voiture à l'entraînement en novembre dernier, commotion cérébrale, fracture d'une vertèbre lombaire. Pas de changement au classement général. Le Slovène Tadej Pogacar conserve son maillot jaune. Demain, 9e étape, 100% corrézienne. C'est une première. Et je vous le disais pour commencer ce journal du Tour, la Corrèze a été placée en vigilance rouge par Météo France. Conséquence, les organisateurs et les autorités ont pris la décision, Bruno Blanza, de réduire l'étape.
3: moins, Gilda 30 km en moins au lieu de 185. Eh bien le peloton sera présent sur 155 km demain. En gros, ce qui va se passer, c'est que très rapidement au début de l'étape, dès Brive-la-Gaillarde, le peloton va prendre une sorte de raccourci pour revenir un petit peu plus tard sur le parcours à Lanteuil, et cela ce sera à 147 km de l'arrivée. La chaleur est en cause et bien évidemment, c'est probablement une première dans l'histoire du Tour de France de voir une étape raccourcie en raison de ces conditions.
2: Mais cette neuvième étape raccourcie, mais pour les baroudeurs, elle sera à vivre sur votre radio ici à partir de 13h30.
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7: À Saint-Malo, le festival Folklore du Monde vous invite à fêter ses 30 ans avec lui. Jusqu'au 12 juillet, vous voyagez sans quitter la cité corsaire. Au programme concerts, spectacles, conférences, films et aussi initiation à la danse bretonne. Les tarifs varient entre 7 et 18 euros. Vous avez plus d'informations sur le site folkloredumonde.bzh. Le haras de Lamballe dans les Côtes d'Armor vous propose tout au long de l'été des activités à faire en famille, balade en calèche, animation pour vos enfants et même des démonstrations équestres. Le jour idéal est le jeudi, puisqu'il y a les jeudis du Hara avec un grand spectacle équestre dès 14h30, accessible dès 11,50 €. Dans le Morbihan à Pluhamel, le cirque Zavata vous présente son nouveau spectacle. Pendant 2 heures, vous aurez le droit à un grand show avec les funambules, la roue infernale ou encore le globe des 5 motos. Rendez-vous au complexe sportif de la ville jusqu'au dimanche 12 juillet. Horaires et réservations sur le site cirqueclaudiozavata.fr.
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0: Merci bien d'être ici. La suite de votre samedi, Muriel Jourdan. Avec ses tendances, Muriel va évoquer un phénomène TikTok qui déculpabilise les mamans. C'est juste après la chanteuse Zaz avec la chanson Je veux. Belle fin de journée.

0: C'était Zaz avec la chanson Je veux.
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0: Chaque jour, Muriel Jourdan décrypte une tendance qui raconte notre monde, notre société. Muriel, avec vous, on évoque une tendance TikTok qui déculpabilise les mamans.
2: Oui, des mamans qui subissent les jugements du tribunal de l'Internet, hein, qui les considèrent parfois comme des mauvaises mères. Vous avez sans doute déjà lu dans les commentaires, après une vidéo postée par une maman qui explique par exemple qu'elle ne fait pas manger de viande à son enfant et qui reçoit en retour des « Quoi ? Vous décidez ça pour votre enfant ? Mais c'est n'importe quoi, blablabla. » Idem si on dit qu'on donne du chocolat à un enfant après 18h. « Quoi ? Mais c'est trop tard et puis ça file des caries. Non mais ça va pas madame, vous avez pas toute votre tête. » Bref, vous voyez sans doute ce que je veux dire. Depuis quelques semaines, des vidéos se multiplient pour dénoncer cette pression subie par les mamans sur les réseaux sociaux. Des vidéos qui commencent toutes par la même phrase « Je suis une mauvaise mère parce que… » Extrait.
3: Je suis une mère indigne. Je suis une mauvaise mère.
4: Ça va pas plaire à tout le monde. Ouais, je pense vraiment qu'aujourd'hui, je serai passée pour une mauvaise mère.
5: Les gars, en ce moment, il y a la trend « Je suis une mauvaise mère » parce que quand je regarde ce que les femmes disent, ça me fait doucement glousser parce que c'est trop soft. Genre, moi, en fait, si vous voulez savoir pourquoi je serais potentiellement une mauvaise daronne selon le tribunal des réseaux sociaux, parce que je trouve que je suis une super mère. Je m'occupe très bien de mon enfant et il est très heureux. Mais je fais des trucs pas du tout recommandés. Hein. Par exemple, la première chose que mon enfant a mangé, c'est du chocolat. Il adore ça.
2: Voilà donc le principe, lister les comportements qui, sur Internet, pourraient être critiqués et nous valoir l'étiquette de mauvaise mère.
0: Et cette trend sur TikTok, cette tendance s'explique par quoi, Muriel ? Un ras-le-bol des injonctions, des conseils non sollicités ? Qu'est-ce qui se passe ?
2: C'est tout ça à la fois, oui. Il y a autant de conseils de maternité et d'éducation que de recettes de pâtes sur Internet. Vous allaitez, le tribunal d'Internet va vous juger. Vous vous faites du mal, c'est fatigant, tout ça. Vous donnez le biberon, c'est pas bien pour le bébé, c'est pas bon pour sa défense immunitaire. Toujours d'après le tribunal de l'Internet. Cette tendance du « je suis une mauvaise mère parce que » est donc libératrice parce qu'elle permet de déculpabiliser, de souffler un bon coup. Ce n'est pas la première fois qu'une tendance de ce genre apparaît. L'année dernière, il y avait le mouvement Ghetto Sorry, véritable pied de nez à la méthode Montessori, à l'éducation positive. Ghetto Sorry a été inventé par des mamans qui en avaient marre de toutes ces injonctions à devenir la maman parfaite. Ça donnait des vidéos comme celle-ci.
6: Donc apparemment, je suis une maman ghetto-sori. Bien sûr que je mange des bonbons devant Victoire et que quand elle me demande si elle peut en avoir un, ben je lui dis que non, elle a pas le droit.
2: Évidemment, ces tendances n'ont qu'un objectif, se dégager des clichés de la maman parfaite. Là, ces vidéos apportent un peu de légèreté à l'heure où nous sommes toutes et tous biberonnés, non pas au lait, mais aux clichés.
0: Ces tendances avec Muriel Jourdan sur votre radio. Ici, on retrouve Muriel demain avec une autre tendance. Les groupes WhatsApp de parents d'élèves, ça, il faut en parler parce que c'est horrible. Allez, tout de suite, on écoute Charlotte Cardin. Elle sera en concert demain soir au festival Musilac à Aix-les-Bains. Mais on l'écoute d'abord ici, sur votre radio.

0: À 18h45, c'était Charlotte Cardin sur votre radio. Dans un instant, on retrouve les coulisses télé de Johan Rock. On va parler rugby, c'est juste après ça.
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3: Trois sorties, trois ambiances et toujours sans ouvrir le porte-monnaie. En Ille-et-Vilaine, c'est le grand retour de Transat en ville à Rennes. Dès ce soir, venez vous installer confortablement sur la place de la mairie pour profiter des concerts et des animations en accès libre. Dans les Côtes d'Armor, cap sur le magnifique domaine de la Roche-Jagut pour le festival de la vannerie bretonne. Tout ce week-end, venez découvrir gratuitement le travail exceptionnel des artisans tresseurs au cœur des jardins. Et enfin, dans le Morbihan, prévoyez une belle randonnée pour demain matin dans le Val sans retour en forêt de Brocéliande. L'accès est totalement libre pour s'aérer l'esprit jusqu'au célèbre Arbre d'Or.

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1: Bon début de soirée, 18h47. On retrouve maintenant Johan Rock avec ses coulisses télé. Johan, vous nous emmenez dans les coulisses du championnat des nations de rugby diffusé ce soir sur TF1.
2: À un an de la Coupe du Monde de rugby, c'est une toute nouvelle compétition qui inaugure en ce début d'été TF1. Et le moins qu'on puisse dire, c'est que sur le papier, ni les organisateurs ni la chaîne n'ont fait les choses à moitié.
0: Pour la première fois, les 6 meilleures équipes de l'hémisphère nord affronteront les 6 meilleures équipes de l'hémisphère sud dans un choc planétaire.
3: Ça annonce du grand spectacle.
2: Et du spectacle, il va y en avoir encore aujourd'hui. Débuté la semaine dernière, ce championnat se déroule sur 3 samedis et réunit les 12 meilleures nations du monde. Sur la feuille de match, aujourd'hui, 6 rencontres réparties aux 4 coins de la planète, notamment France-Australie, à Brisbane, au pays des kangourous. Du jamais vu, selon Stéphane Etcheverry, qui commente les matchs du 15 de France sur TF1.
4: C'est excitant parce que ça nous met dans une autre rythmique. À la fois, jusqu'à présent, chaque match avait son histoire et on en restait là et on se projetait un peu sur la semaine suivante sans avoir trop d'interactions. Là, du coup, on va devoir prendre tous les éléments en compte, tous les éléments de classement. C'est vrai que moi, pour ma part, par exemple, tous ces samedis du mois de juillet, je vais avoir à commenter 2 matchs par samedi. Donc, il va falloir switcher d'un univers à un autre. C'est complètement excitant parce qu'en fait, on n'aura que le meilleur du meilleur et ça sera très condensé. Vraiment une grosse nouveauté sur la forme.
2: Stéphane Etcheverry, qui avant de devenir journaliste, jouait lui-même au rugby à 15 en Autriche, jusqu'à disputer les qualifs de la Coupe du Monde 1999. Un passé de sportif qui l'aide aujourd'hui à mieux comprendre ce qui se passe sur le terrain lorsqu'il commente les matchs.
4: Ça nous fait gagner, je pense, 1 à 2 secondes, ce qui est énorme, d'anticipation. Je pense que c'est là où ça se joue, parce que avoir été sur le terrain, même à un niveau très moindre par rapport à aujourd'hui, ça n'a plus rien à voir, les contacts, les chocs. En revanche, l'appréhension des actions, des situations, on sent quand on connaît un petit peu ce sport et quand on le regarde tout le temps et quand on y est très intéressé et quand on y a joué, on est dans cette anticipation-là. C'est la bataille un petit peu de la seconde pour savoir un peu ce qui va se passer.
2: Ce samedi, donc, deuxième acte de ce championnat des nations hors normes qui voient s'affronter l'hémisphère nord et l'hémisphère sud, dont TF1 diffusera l'intégralité des 18 matchs sur les chaînes du groupe ainsi qu'en streaming sur sa plateforme TF1+. Parmi les 6 du jour, 2 matchs à ne surtout pas louper aujourd'hui: France-Australie en matinée à 9h40 et ce soir 21h10 Argentine-Pays de Galles. Allez, que le meilleur gagne.
1: Merci Johan Rock. Ici, tiens, vous avez la parole, le numéro de téléphone pour nous joindre maintenant, 0810 055 056. Vous savez, Bison Futé a annoncé un samedi noir sur les routes dans le sens des départs, hein, des départs en vacances. Allez-vous prendre la route ce week-end? Avez-vous des petites astuces, voilà, pour éviter peut-être les bouchons? Avec cette chaleur, allez-vous adapter aussi votre heure de départ? Eh bien, appelez-nous, on discute ensemble dans un instant. Le numéro 0810 055 056.

0: Vous avez la parole sur votre radio 0810 055 056. Samedi noir dans le sens des départs. Allez-vous prendre la route? Êtes-vous sur la route actuellement? Peut-être faites-vous aussi des pauses fraîcheurs comme au foot? Eh bien, on veut tout savoir. Appelez-nous au 0810 055 056. Vous avez la parole.
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0: Merci d'être à l'écoute de votre radio ici. Petite info apéro, tiens, car l'été, c'est la période, hein, des apéros entre amis, avec la famille aussi. Tout ça avec modération, bien évidemment. Je compte sur vous. Eh bien, la marque Michel et Augustin a réalisé cette semaine la plus grande planche apéro du monde. Le défi s'est passé à Paris. Et pour relever ce défi complètement dingue, 480 planches apéro ont été assemblées bout à bout. Et record officiel, le record officiel en fait se mesure en poids. C'est donc plus de 506 kilos de produits qui ont été réunis. Au total, il aura fallu 240 kilos de charcuterie, 120 kilos de fromage AOP et 72 kilos de fruits et légumes et d'autres produits comme du pain afin de compléter cette planche XXL. Voilà, passez-moi l'expression, mais c'est un défi qui a envoyé le pâté. Allez. Et maintenant, eh bien, on va pas envoyer le pâté, on va envoyer Jean-Louis Aubert avec les plages, cette saison sur votre radio ici, 18h55.

0: Les plages avec Jean-Louis Aubert sur votre radio ici. Courage les amis avec cette canicule. Cette semaine, tiens, je suis tombé sur une petite invention qui tombe bien avec les fortes chaleurs. Un Lyonnais a créé une application qui vous aide à savoir quand ouvrir et fermer vos fenêtres pour garder en fait votre logement au frais en temps réel. L'idée, voilà, c'est d'utiliser les bons réflexes au bon moment, parce qu'en période de canicule, une fenêtre ouverte au mauvais moment peut faire monter la température plutôt que la faire baisser. Et le nom de l'application, l'appli est complètement gratuite, ça s'appelle Nadir, N-A-D-I-R.
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0: Vous êtes bien ici sur votre radio, il est 19h. 19h, les infos tout de suite avec Benjamin Mathieu.
2: 26 millions de Français concernés par la vigilance rouge canicule à partir de demain midi. La situation se dégrade. Météo France parle d'un épisode caniculaire durable, intense et étendu, avec des températures sur une large bande allant de l'Île-de-France aux Charentes qui seront comprises entre 38 et 41 degrés. La Corrèze concernée par cette vigilance aux très fortes chaleurs. Conséquence, la 9e étape au départ de Malemort à côté de Brive-la-Gaillarde demain et qui doit se rendre dans le Cantal est raccourcie de 30 km. Bruno Blanc.
3: Exactement, au lieu des 185, les coureurs auront 155 km à parcourir. C'est une grande première dans l'histoire du Tour de France en 113 éditions depuis le premier tour en 1903. Il n'y a jamais eu une étape raccourcie pour ces raisons-là, c'est-à-dire la canicule. On attend 42 degrés en ressenti à Brive sur les premiers kilomètres de l'étape d'après Météo France. Il fait chaud sur le Tour de France depuis le début de ce tour, depuis Barcelone. Le week-end de dernier, ce sera demain la 9e étape de suite, sans journée de repos, les coureurs sont fatigués, ça roule vite et demain en plus il y a 4 côtes, c'est une étape pour baroudeurs, plus de 3000 mètres de dénivelé positif, c'est un petit peu moins que l'étape d'avant-hier dans les Pyrénées, donc il y a besoin de souffler un peu, voilà aussi le pourquoi de cette décision.
2: Merci Bruno Blanza qui nous fait vivre toute l'après-midi et tous les jours, ce Tour de France sur ICI Radio Partenaire, radio officielle du Tour. En raison de ces fortes chaleurs, on a par exemple relevé 40,2 degrés à 17h à Saint-Laurent-du-Pape en Ardèche. Le risque incendie est très élevé. La Haute-Garonne est placée d'ailleurs demain en vigilance rouge. Dans la Drôme, l'incendie en cours près de Die a déjà ravagé 4000 hectares de végétation. Le feu qui dure depuis plus d'une semaine sur des collines difficiles d'accès connaît une évolution favorable selon la préfecture en raison de la pluie qui est arrivée ces dernières heures. On ne sait pas encore si cet incendie est d'origine humaine ou non, mais quand on sait que près d'un fumeur sur 5 jette encore ses mégots par la fenêtre de sa voiture, on peut s'interroger. La Fondation Vinci Autoroute mène donc une opération de sensibilisation appelée Stop Mégo sur l'aire d'autoroute de Saint-Rambert d'Albon-Ouest dans la Drôme. Julie Tescrat, vous le constatez, les fumeurs ne se rendent vraiment pas compte du danger.
4: Par la fenêtre de la voiture aussi, vous jetez ?
5: Bien sûr. Constance fait partie de ces gens qui jettent encore leur mégot par la fenêtre et comme 36% des fumeurs, elle pense que ce geste n'aura pas de conséquences graves. Raphaël Burel est chargé des opérations à la Fondation Vinci Autoroute.
4: Un simple mégot sur le bord de l'autoroute peut parcourir 400 mètres en moins de 5 minutes. La braise peut embraser une végétation qui est extrêmement sèche avec l'appel d'air des voitures, avec une région en plus où il y a beaucoup de vent.
5: Tout ça peut déclencher un feu rapidement et les pompiers sont très sollicités en ce moment avec l'incendie qui ravage le massif de Justin dans le Diois. Le lieutenant Patrick Roche de l'Union départementale des pompiers de la Drôme appelle à la prudence.
6: Dans les 2-3 minutes qui suivent, s'il n'y a pas d'intervention, c'est les camions pompiers qui vont arriver. Actuellement, on a dans la Drôme, on a un gros feu, on a beaucoup de forces mobilisées et voilà, ça peut être de plus en plus compliqué s'il y a des feux en bordure de route, d'autoroute. Alors on a encore un peu du monde qui est dans les casernes, mais ça devient très compliqué.
5: La Fondation Vinci a une solution cet été, elle distribue

0: Troisième canicule de la saison révèle des fractures sociales. C'est le constat que font les associations qui aident les sans-abri en première ligne face à ces chaleurs extrêmes. C'est le cas à Reims. Un campement de migrants est installé au parc Saint-Jean-Perse, quartier Croix-Rouge, où une quinzaine de personnes vivent ou survivent comme ils peuvent. Kamel est bénévole auprès du collectif Sauf qui peut, et pour lui, on n'est pas loin d'un drame.
1: Que ce soit les problèmes de santé, que ce soit les problèmes de sécurité, parce que la chaleur, ça crée de l'énervement, ça crée de l'excitation. La nourriture ne se conserve pas, les gens ne peuvent pas se laver, ne peuvent pas prendre soin de leur corps. Et tout ça, ça crée des conflits, ça crée des tas de soucis qu'on n'imagine même pas. On n'est pas à égalité et il y a des gens qui morflent 100 fois plus que les autres et c'est insupportable. Et humainement, moi j'ai peur qu'on ait un jour un décès sur ce camp, ou une catastrophe, ou un acte de violence totalement irréfléchi, un acte de folie qui est lié justement à ces conditions insupportables.
0: Et puis on apprend ce soir que 3500 foyers sont toujours privés d'électricité ce soir en Dordogne, 1000 en Gironde et 500 dans le Lot-et-Garonne en raison des orages de la nuit dernière. Si vous n'arrivez pas à dormir à cause des températures élevées, vous n'allez pas vous ennuyer, en tout cas cette nuit, avec les deux derniers quarts de finale de la Coupe du Monde. Norvège-Angleterre à 23h et Argentine-Suisse à 3h du matin. De quoi souffler un peu.
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5: Vigilance canicule aujourd'hui, rouge pour l'Ille-et-Vilaine et le Morbihan, orange pour les Côtes d'Armor. Les températures maximales en Côtes d'Armor, 29 degrés, entre 36 et 39 en Ille-et-Vilaine et Morbihan. Les nuages s'épaississent dans l'après-midi pour donner des averses localisées dans le nord Morbihan. Elles se généralisent dans toute la région ce soir. Demain, météo très similaire et de nouveaux records de température sont possibles d'ici à lundi.
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7: Bonsoir à tous, c'est l'heure du petit rituel, 19h-20h, on change pas d'heure, ni de jour, mais d'année et même de décennie. Pendant une heure, on oublie l'été 2026 et en musique seulement, on se téléporte 40 ans plus tôt et ça commence comme ça.

0: Collins, c'était You Can't Hurry Love.
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0: Ah, Phil Collins, l'homme qui crée des tubes plus vite que son ombre. Et quand il accuse une petite panne d'inspiration, bah, il s'offre une petite virée dans le répertoire qui lui a donné envie de faire de la musique, la soul music, et il se permet une reprise. C'est donc le cas de ce You Can't Hurry Love, né en 66, à l'époque du fameux label La Motown, un tube pour les Supremes. On va avancer maintenant de 2 années. On est en 1984. La France tombe sous le charme de Jeanne Masse grâce à Toute Première Fois.
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0: tube de l'été 1986, c'était Chris Rea, On the Beach. Spéciale dédicace à vous qui avez encore des grains de sable entre les doigts de pied après une bonne journée on the beach. Sur la plage, c'est justement là que Chris Rea a rencontré son épouse. C'était à Formentera, une île proche d'Ibiza. Et du coup, il a composé cette chanson. Voilà. La suite de 100% années 80, dans un instant. Renaud et son fameux Mistral gagnant qui arrive juste après ça.
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1: Les mercredis plages reprennent cet été pour les habitants de l'Odéac jusqu'au 26 août. Des navettes gratuites sont mises à votre disposition à destination de la côte. Quatre destinations sont proposées: Erquy, Port-Louis, Saint-Quay-Portrieux et le Val-André. Vous partez en bus à 10h pour un retour à 18h30. Le formulaire d'inscription est disponible à la mairie. Les réservations s'effectuent ensuite sortie par sortie, deux jours avant la date de départ. À Questembert, dans le Morbihan, profitez jusqu'au 29 août des apéros pédalo que vous propose la Passe de loisirs du Moulin Neuf. Profitez du jeudi au samedi d'une pause gourmande et insolite sur l'eau avec une dégustation de produits locaux. Deux créneaux sont possibles à 18h ou 18h45. La réservation se fait 24 heures à l'avance. Elle est obligatoire. À Dinger, en Ille-et-Vilaine, la chèvrerie de la Poterie se visite tous les mardis de l'été jusqu'au 25 août. Découverte de la fabrication des fromages, dégustation, initiation à la traite et convivialité. Rendez-vous à 15h au lieu dit la Poterie. La visite est à 5 euros.
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0: Let's Dance. Évidemment, c'était David Bowie.
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0: Alors dans les années 80, si vous étiez en panne de tube, vous pouviez passer par SOS Nile Rodgers, le créateur du groupe Chic. Il arrivait avec ses productions, il vous fabriquait du sur-mesure garantie numéro 1 mondial. C'est ce qu'a fait David Bowie en 1983. Résultat, Let's Dance qui devient un tube planétaire. Allez, maintenant j'ai envie de mettre des paillettes dans votre soirée. Et pour cela, rien de tel qu'un bon petit bonnet M en version méga mixte. Allez, c'est ma tournée.

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0: Jean-Jacques Goldman, elle a fait un bébé toute seule. Et il doit être bien grand ce bébé, car en chanson, il est né en 87 dans l'album Entre gris clair et gris foncé. Moi, j'espère que votre soirée sera sous un ciel clair. On va continuer en chanson, en musique dans un instant. Dès 20h, comme tous les samedis, on retrouve Émilie Mazoyer et la playlist de son invité. Mais avant cela, toujours dans les années 80, les Communards, You Are My World, arrivent dans un instant.
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2: Salut à tous et bienvenue sur votre radio ici qui a décidé de vous gâter cet été avec une sélection des meilleurs moments de décibels. Ce soir, on passe une heure avec Hugo Frey et ses chansons préférées. ICO Santiano.
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2: Salut à toutes, salut à tous, j'espère que vous allez bien, ravis de démarrer ce mois de novembre avec vous, un samedi soir, avec les chansons préférées de Hugues Auffray. Alors forcément, il en a croisé des artistes, il en a écouté et des chansons, certaines l'ont inspiré, d'autres l'ont ému, et puis d'autres continuent de le surprendre. Et nous aussi, on va être surpris, vous allez voir, parce que de Julio Iglesias à Lady Gaga, elle est intéressante et surprenante. La playlist d'Hugo Frey, c'est parti. Cher Hugo Frey, bonsoir.
4: Bonjour.
2: Comment ça va ?
4: Très bien, et vous-même ?
2: Ça va super bien.
4: Alors c'est parfait.
2: Ravi d'annoncer vos concerts à venir, Hugues. Le Dôme de Paris, qu'on appelait voilà. Avant le Palais des Sports.
4: Oui.
2: Tout change de nom en ce moment.
4: À cette époque-là, d'ailleurs, j'y avais chanté au Palais des Sports.
2: Je me doute.
4: Sur le ring, et vous savez qui était dans la salle ?
2: Dites-moi.
4: Il y avait Martin Luther King.
2: Oh ! Martin
4: Luther
2: King !
4: C'est pour ça que je reviens...
2: Est venu vous voir chanter au...
4: Il est venu me voir chanter parce que c'était le premier gala organisé pour la lutte contre le racisme.
2: D'accord.
4: Alors, je tenais à vous le dire, c'est la raison pour laquelle je suis attaché à cette salle. Mais je n'y ai chanté qu'une seule fois.
2: Ça sera la deuxième fois, donc c'est dimanche, pas demain, mais le dimanche suivant, le 9 novembre, donc ce Palais des Sports qui s'appelle désormais le Dôme de Paris. Et puis vous êtes en tournée un petit peu comme votre copain Bob Dylan, hein, le Never Ending Tour de Hugo Frey. Vous serez le 19 novembre à Annecy, le 2 décembre à Marseille, le 12 décembre à Ludre-Chaudot, 13 décembre à Florange, et puis ça n'arrête jamais, en fait.
4: Ça n'arrête pas.
2: Vous adorez être sur scène.
4: Oui. J'aime beaucoup être sur scène. Ce que j'aime moins, c'est les voyages. Or, pour se déplacer, il faut prendre le train ou l'avion. Et c'est toujours des lieux surchargés de monde, des trains en retard, 2 heures de retard, 3 heures l'autre jour, on a attendu debout, 3 heures un train. L'avion, on est arrivé pour partir, à 9 heures du matin, on est parti à 8 heures du soir. Ça rigole pas là, ça rigole pas du tout.
2: Et quand on est en tournée, évidemment, on est pressé parce qu'on a un rendez-vous tellement important avec le public. Bon, ce qu'on va faire, mon cher Hugues, puisque ce soir, il n'y a pas de problème d'horaire, on est ensemble jusqu'à 21h, on va écouter les chansons que vous avez choisies. Et il y en a une que vous avez même adaptée en français, c'est par celle-ci que nous allons démarrer. Une chanson de Bob Dylan, The Times They Are Changing, et votre version à vous, quel bonheur.

0: change. Bob Dylan, The Times They Are Changing. Quand je vous ai demandé une liste de chansons, forcément, il y allait avoir Bob Dylan.
1: Forcément, et c'est une chanson d'ailleurs que, en général, que je choisis pour ouvrir mon spectacle actuel.
0: Oui.
1: Les temps ont changé. Parce que, effectivement, les temps ont changé. Ça, les gens ne se rendent pas compte. Ils le savent. Mais ils se rendent pas compte à quel point. Tous les gens sont habillés maintenant.

0: quelqu'un de transatlantique pour signer un contrat de chanteur.
1: Ouais.
0: Et je suis arrivé en jean, avec des bottes, avec mes petites bottes, avec le blouson de jean, mais tout ça nickel. Un t-shirt blanc impeccable. Et je me suis installé à table en attendant qu'ils arrivent. Et il y a un maître d'hôtel qui est venu me voir, qui m'a dit, monsieur Auffray, je suis désolé, mais on ne peut pas vous servir comme ça.
1: Dans cette tenue.
0: Alors, on a à votre disposition une chemise, une cravate et un veston. Je dis, vous pouvez vous le mettre là où je pense.
1: Oh, waouh!
0: Et je suis parti, j'ai été manger chez McDonald's.
1: Bravo! Hugo Auffray, Les temps changent, chanté par Bob Dylan. C'est la première chanson du soir, je sens qu'on va passer en

0: Bob Dylan.
1: Quel talent, quel talent.
0: Ah là là, alors on rappelle, hein, on en a parlé plusieurs fois ensemble, Hugues, mais votre amour pour Bob Dylan.
1: C'est admiration, admiration.
0: Ouais. Et l'envie d'être le passeur, parce que vous vous êtes dit, vous qui parliez si bien anglais, il faut que les Français comprennent ce que Dylan raconte. Moi, les chansons sont belles, mais elles sont intéressantes.
1: Vous dites de faire involontairement une erreur énorme.
0: Dites-moi.
1: Je ne parle pas un mot.
0: Et comment avez-vous adapté les chansons de Dylan
1: parce
0: en français?
1: J'avais un cousin américain qui me traduisait pour moi. Et c'est justement parce que je ne les comprenais pas. Et que moi, j'admirais la façon de chanter, la façon de jouer de la guitare, les mots, etc. Je me disais, de quoi il parle, ce type? Et donc, j'ai traduit Dylan parce que j'étais comme beaucoup de Français, des millions de Français, de jeunes Français ou de plus âgés, qui ne comprennent pas l'anglais, a été comme moi désireux de savoir, mais ce type-là, dont tout le monde parle, qu'est-ce qu'il raconte? Et c'est pour ça que j'ai traduit.
0: Ok, Hugues Offray est notre invité, vous écoutez Décibels ?

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1: Vous avez, cher Hugo Frey, dans votre sélection de chansons, décidé de partager avec nous une chanson de Renaud qui s'appelle Mistral gagnant.
2: Évidemment.
1: Évidemment, dites-vous. Pourquoi donc, évidemment?
2: Parce que j'adore Renaud, il le sait, c'est réciproque. C'est ouais. D'ailleurs, au départ, moi, quand j'entendais ce type qui jouait la guitare d'une façon un peu primitive, avec cette voix incroyable, et puis surtout cette façon, cet accent, j'ai dit, c'est quoi ce bonhomme? Et moi, je suis venu le voir parce que un de mes musiciens qui jouait l'accordéon m'avait quitté pour jouer avec lui. Je dis, t'as raison, parce qu'apparemment, ce type, il est en train de monter, donc c'est très bien. Et lui m'a dit, tu sais, il parle tout le temps de toi sur scène. Il m'aimait beaucoup. Alors, j'ai été le voir à Bobino, en traînant les pieds, hein, franchement. Et quand j'ai vu le type arriver avec une salopette, américaine de chemin de fer, des
1: oui, gens qui brouillaient. D'accord. Hein, un peu avec des rayures.
2: Rayures, ouais. Voilà. Ouais. J'ai dit, bon, j'ai tout compris. Et qu'est-ce qu'il attaque? Il attaque une chanson du grand compositeur français du 19e siècle, Bruant.
1: Aristide Bruant.
2: Bruant, voilà. Oui, comment peut-on oublier Aristide Bruant?
1: Je n'ai
2: pas oublié, mais c'est vous dire. Bruant, c'est un très, très, très grand compositeur de paroles qui a beaucoup inspiré Renaud.
1: Et donc, chante une chanson de Bruant sur scène.
2: Sur scène.
1: Et donc là, vous êtes conquis. Vous vous dites,
2: alors, j'ai été le voir dans la loge. Après, j'ai dit, écoute, je suis venu en traînant les pieds, forcé par un accordéoniste qui travaille avec toi maintenant et qui était avec moi avant, qui m'a dit, il faut que tu ailles voir Renaud parce qu'il t'aime bien. Alors j'avais un peu peur de te rencontrer, mais maintenant après t'avoir vu, je dis oh là là, j'ai failli passer à côté de ça. Et depuis, je lui dis maintenant on est quitte. 50-50, je m'excuse d'avoir douté de toi une seconde, et on est liés comme des frères.
1: Mistral gagnant. Parce que il faut jamais rater une occasion d'écouter une grande chanson. C'est choisi pour vous, avec amour, par Hugo Frey sur votre radio, ici.

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0: Mais pas un mot à changer, pas un mot.
1: Je vous ai regardé, je vous ai observé, Hugo Frey, pendant cette chanson. Donc, vous la connaissez absolument par cœur. Et oui, vous sembliez goûter chaque mot, chaque rime. Elle est pourtant simplissime. Piano, voix.
0: Ouais, mais c'est ça qui fait sa grandeur par rapport à tous les autres, tous les faiseurs de... ceux qui ont besoin de faire des artifices, des feux qui arrivent sur scène, des trucs, des gens qui se roulent par terre, etc. Non, Renaud, c'est un très très très grand poète, c'est un vrai poète, et comme Bruant, il a l'essentiel, il a la vérité, il chante des choses qu'il a vécues, qu'il connaît, que les hommes connaissent, qu'il chante la vie. Je crois que c'est ça qui fait sa force, c'est que il est vrai. Moi, on me trompe pas. Il y a beaucoup d'artistes qui ont un certain talent, un savoir-faire, mais qui vous trompent, qui essayent de vous tromper. Mais moi, je tombe pas dans
1: le panneau.
0: Et Renaud, il y a rien. C'est formidable. Mais en tout cas, cette chanson, c'est un chef-d'œuvre.
1: Je suis d'accord avec vous et je vous remercie puisqu'on l'a écouté grâce à vous. Alors là, on va complètement changer d'ambiance. Hugo Frey m'a dit, il faut qu'on écoute Lady Gaga et Bradley Cooper, la chanson Shallow, la bande originale du film A Star Is Born. Alors c'est un énième remake de A Star Is Born, une étoile est née, la première version de ce film.
0: Ouais, je vous ai toutes vues.
1: Ouais, 1937, la première. Et puis il y a eu donc différents remakes. Le dernier en date qui a eu énormément de succès avec Lady Gaga.
0: Ça vient de ce que Bradley Cooper a été prodigieux là-dedans. Les deux, tout ensemble. Oui. Mais lui, le mérite, c'est que d'avoir appris à jouer de la guitare.
1: C'est enfin, ça. Ah oui.
0: Comme Timothée Chalamet.
1: Oui, pour faire Bob Dylan.
0: Ah oui, oui. C'est... Bon, en tous les cas, c'est la chanson qui fait pleurer Muriel, ma jeune épouse.
1: Oh Muriel, on l'embrasse, elle est pas loin, elle est à côté du studio.
0: Elle est à côté du studio et je suis content que vous l'ayez, qu'on la passe parce que elle adore cette chanson. On a vu le film ensemble, on a pleuré ensemble, on a adoré ensemble, donc on va l'écouter avec un immense plaisir.
1: Ok, si vous voulez exceptionnellement Hugues, vous pouvez quitter le studio pour aller danser un slow avec Muriel, mais on se retrouve après. Hein.
0: Merci.
1: Shallow, Lady Gaga et Bradley Cooper, la bande originale du film A Star Is Born.

0: Et celle-là aussi, vous l'avez appréciée, chaque note. Hein.
1: C'est affolant de voir le talent des gens qui sont autour de ces deux grands artistes, parce que la prise de son est fabuleuse. Tout est parfait dans ce. Le film est un chef-d'œuvre aussi. Mais moi, je vais vous dire, on me demande souvent pourquoi je chante des chansons d'origine américaine ou espagnole ou sud-américaine. Souvent des adaptations. C'est parce que moi, je ne peux chanter que par émotion.
0: D'accord.
1: Et il faut que la musique, c'est la musique qui vient en premier, c'est pas les paroles.
0: Alors qu'en France, on a tendance à faire passer
1: voilà,
0: les paroles en premier.
1: Les Français se trompent complètement. Les paroles, c'est secondaire. C'est Brassens qui le disait, c'est d'abord la musique. Ouais. Et la musique, c'est le rythme et la musique. Et après, on trouve les paroles qui correspondent à cette musique. Mais si vous les trouvez pas, ça vaut rien. Alors, c'est ça que les gens ne comprennent pas. Et ils font une musique et après, on est coincé. On est coincé par pour écrire les paroles, coincé par la musique. Mais la musique, là, moi, m'a bouleversé. Même si je comprends pas l'anglais directement, quoi, puisque comme je l'ai avoué déjà,
0: vous pensez bilingue.
1: Non, malheureusement. Oui, non. Alors ça, c'est le grand drame de ma vie. Hein. J'aurais dû, mais moi, j'ai vécu pendant la guerre. Pendant la guerre, j'étais dans le Tarn et on enseignait plus l'allemand que l'anglais.
0: Oui, je comprends. Mais en tout cas, en écoutant Shallow, même sans comprendre chaque mot, vous comprenez l'émotion, vous ressentez
1: les
0: choses.
1: Oui. Et ils font passer cette émotion. Et si, alors tout à l'heure, on va certainement écouter quelque chose que j'aime beaucoup, c'est la musique, moi, qui m'inspire. C'est la musique de Dylan qui m'inspire. Alors, quand moi, à l'époque, j'avais un copain qui s'appelle Jean-Pierre Sabat, qui nous a quittés maintenant, et tous les jours, je pense à lui, tous les jours, je le regrette. C'est un musicien fabuleux, qui a beaucoup influencé le Poissonneur des Lilas.
0: Oui, Gainsbourg.
1: Gainsbourg, oui. Gainsbourg avait une grande admiration pour Jean-Pierre Sabat. Et Jean-Pierre a fait beaucoup de musique pour lui, d'ailleurs. Mais c'est pour dire que l'émotion, c'est la musique d'abord. C'est la musique. Avec la musique, vous pouvez toucher le cœur de n'importe qui. Et si vous avez plus rien, mais vous pouvez chanter, par exemple, sous la douche, ou vous allez chanter les feuilles mortes, hein, mais vous n'allez pas dire le texte. Ouais. La la la la la la la la.
0: Et Hugo Frey mime la douche en fredonnant.
1: Mais vous n'avez pas dit c'est une chanson qui nous ressemble. Soit tu m'aimais, je t'aimais. On ne fait pas ça.
0: Ben non, c'est vrai.
1: Mais la musique, elle porte tout.
0: La musique qui nous rassemble ce soir, Hugo Frey est l'invité de Décibel. Il partage avec vous ses chansons préférées. Alors ne ratez pas ce qui vient, je pense que vous allez vous régaler.
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0: Notre invité ce soir, c'est Hugo Frey, je vous le rappelle, en tournée. Il sera à Paris, au Dôme, l'ex-palais des sports, le dimanche 9 novembre, donc pas demain, mais le dimanche suivant, donc pour le Dôme de Paris. Un spectacle qui s'appelle En balade avec Hugo Frey. C'est joli ça comme nom.
1: Ouais, moi je préfère une veillée.
0: Une veillée, bah oui, c'est le soir.
1: Ça sera une veillée au Dôme.
0: Ok. Ah, ça donne envie d'y aller.
1: Veuillez des familles.
0: Bon, dépêchez-vous, hein, parce qu'il reste vraiment très très peu de place. Hugo Frey sera également à Annecy, à l'Arcadium, le 19 novembre. Rendez-vous à Marseille, au Silo, le 2 décembre. Le 12 décembre, à Ludre-Chaudot. Et puis le 13 décembre, à Florange, à La Passerelle. Et puis il y a encore des dates à venir pour 2026. Et je vous rappelle aussi que l'intégrale d'Hugo Frey est toujours dans les bacs. Mais ce soir, ce ne sont pas ses chansons à lui que nous écoutons, non, ce sont les chansons qu'il a choisies. Et alors là, j'avoue, pourtant je vous connais bien, on a souvent discuté ensemble, Hugues, mais il y a une conversation qu'on n'a jamais eue, c'est celle à propos de Nana Mouskouri.
1: Bah, c'est une voix merveilleuse,
0: oui.
1: Extraordinaire, mais ce que je n'arrive pas à savoir, c'est pourquoi il y a des gens qui ont comme ça des carrières extraordinaires. Elle a fait une carrière extraordinaire.
0: Ah bah, elle a vendu plus de disques que Metallica.
1: Oui, mais c'est incroyable à travers
0: oui.
1: le monde.
0: Oui.
1: C'est Jean-Pierre, elle n'acceptait les concerts que si Jean-Pierre Sabar l'accompagnait au piano.
0: Jean-Pierre dont vous nous parliez tout à l'heure.
1: Le fameux Jean-Pierre
0: ouais.
1: Sabar, okay. oui. Et c'est pour vous dire, avec lui, avec elle, il a fait le tour du monde.
0: Ah, formidable. Ouais.
1: Alors que, bon, pour beaucoup de Français, Nana Mouskouri, c'est une petite fille avec des lunettes, le repousse. Oui, ça va, c'est pas mal, elles sont pas mal.
0: Mais on ne se rend pas compte.
1: C'est une merveille.
0: Ouais, la chanson s'appelle L'amour en héritage. Ça, c'est vraiment un de ses plus grands succès chez nous. Mais non, mais je ne savais pas que vous aimiez Nana Mouskouri. C'est pour ça qu'elle est bien.
1: Pour mon mariage, j'ai fait passer cette chanson.
0: Ah,
1: alors, mariage avec Muriel.
0: On refait une dédicace à Muriel.
1: Oui, c'est pour Muriel.
0: Hugues, dis donc, hein, vous la draguez bien, hein, votre femme voilà, à la radio. Voilà. C'est trop mignon. Allez, c'est parti, L'amour en héritage. Nana Mouskouri.

0: La chanson de votre mariage, Hugo Frey.
1: Aidez-moi, c'est Evelyne Bugy qui a écrit le texte.
0: Alors, l'amour en héritage, très bonne question, ça pourrait être Evelyne Bugy, parce que c'est vraiment son genre. Attends, eh ben non, c'est Pierre Delanoë, dites donc.
1: Ah, c'est Pierre Delanoë. Bah,
0: il est romantique aussi.
1: Ah oui, moi j'ai eu deux associés, disons, ouais, pour écrire certains textes. Evelyne Bugy, qui est formidable, et Pierre Delanoë également.
0: Ah ben
1: mais
0: voilà,
1: je savais pas que Pierre Delanoë avait fait ça. Il a été sensible à cette musique, et ben bravo.
0: Ouais, hein, c'est beau comme
1: non,
0: tout.
1: Non, mais on peut pas vivre sans émotion, quoi. Et pour toutes les chansons que j'ai choisies, c'est ça, c'est des coups d'émotion.
0: Normalement, ça vous fait le même effet à
1: ouais,
0: la
1: toujours,
0: maison.
1: Ouais, ouais.
0: C'est ça aussi qui est très beau, c'est de pouvoir transmettre ces émotions-là.
1: Une piqûre.
0: Alors, en 1993, notre cher Alain Souchon sort son 9e album. Ah ouais. C'est déjà ça. Ça va être un carton, hein, plus d'un million d'exemplaires. C'est son plus gros succès discographique à ce moment-là. Oui, oui, parce qu'il y a Foule Sentimentale, notamment,
1: oui,
0: sur cet album.
1: Oui, bien sûr.
0: Et alors, vous avez choisi la chanson-titre de l'album, C'est déjà ça.
1: Ça, c'est formidable.
0: Alors, pourquoi? Qu'est-ce que ça vous procure?
1: Parce que je trouve ça bouleversant, l'idée d'avoir cette phrase, C'est déjà ça. Je suis pauvre, je suis en bas de la catégorie sociale, je suis un peu pas loin d'être dans la misère, mais j'ai quand même un petit sac en papier dans lequel je viens d'acheter à manger, un petit peu, c'est déjà ça.
0: C'est déjà ça.
1: Cette réflexion d'un émigré, parce que je crois que c'est un peu ça, l'image du petit film qui a été tourné sur la chanson.
0: Exactement, ouais, le clip.
1: C'est bouleversant, parce que ces gens qui n'ont rien, qui ont tout quitté, tout perdu, leur pays, leur famille, etc., puis qui sont dans la misère, et celui-là, il sort d'un endroit où il a pu acheter peut-être à manger un peu pour sa famille, et il dit, c'est pas grand-chose, mais c'est déjà ça. Quelle beauté!
0: Le texte est d'Alain Souchon, la musique de Laurent Voulzy.
1: Deux grands fusils, deux grands génies.
0: Ah oui, hein, ils sont parfaits.
1: Deux génies.
0: Et quand ils sont ensemble, alors là, ils sont imbattables.
1: Merveilleux.
0: Et comme le disait Hugo Frey, oui, une chanson qui parle, toujours avec beaucoup de poésie et de délicatesse, c'est la marque de fabrique de Souchon, mais de cette arrivée de migrants dans les villes d'Europe dans les années 90, et de tout ce que ça engendrait à l'époque, puisqu'ils venaient pour fuir la guerre. C'est déjà ça, 1993, donc on s'y plonge en ce samedi soir sur votre radio ici, grâce à Hugo Frey et son bon goût.

0: Waouh.
1: Alors, il faut parler des arrangeurs aussi.
0: Ah, Hugo Frey, voilà. Veut qu'on fasse la liste des gens qui ont bossé sur ce titre. Le producteur, c'est Michel Curiot.
1: Oh, c'est extraordinaire, hein. Je le connais pas, mais alors...
0: C'est beau ce qu'il fait.
1: Oh, hein. C'est plus que beau, c'est magnifique. Ça, c'est encore... C'est que des chefs-d'œuvre que je vous ai choisis,
0: ben,
1: vous
0: oui.
1: savez.
0: Ah ben, vous m'avez gâté, hein.
1: Oui, oui, mais ça, c'est formidable. Moi, je trouve plus de... Il y a plus de poésie chez Souchon que chez Aragon, par exemple. J'ai pas peur de ce que je dis.
0: Bah non, mais moi non plus.
1: Je suis fâché avec pas mal de gens en tenant des propos pareils.
0: Ouais.
1: Mais les gens ne se rendent pas compte de la valeur poétique de Souchon et de Woolsey dans la musique, etc. C'est formidable. Ouais.
0: Et alors, ce qui est très intéressant, c'est que la chanson suivante que vous avez choisie, mon cher Hugo Frey, c'est de nouveau une collaboration Woolsey-Souchon, et c'est à nouveau le même producteur, Michel Curiot. C'est Belle-Île en mer, Marie Galante, de Woolsey cette fois-ci. Donc Woolsey est à la composition, les paroles, c'est Souchon, et c'est l'histoire de Laurent Woolsey dans cette chanson.
1: Oui.
0: Et c'est aussi une histoire d'exil, comme c'est déjà ça. Et il y a aussi, sous-tendu comme ça, la violence qu'on peut ressentir quand on arrive en France. Alors dans C'est déjà ça, c'est un réfugié qui vient du Soudan et qui se prend en pleine poire, évidemment, l'indifférence des autres quand il arrive en France. Et Woolsey, quand il arrive en France, il dit ça, il dit violence, manque d'indulgence. Et tout ça, finalement, ça me rappelle ce que vous m'avez dit en tout début d'émission, de Martin Luther King, de la lutte contre le racisme. En fait, ça, c'est un des grands combats de votre vie. Hein.
1: Il y a l'émotion dans la musique, elle y est.
0: Oui, hein.
1: Il y a cette notion-là.
0: Il y a ça, Belle-Île en mer. Alors, c'est bien avant, c'est déjà ça qu'on a écouté. Belle-Île en mer, c'est 1986. Et ça fait partie de votre sélection pour nous ce soir.
1: Ah oui.
0: Cette fois-ci, c'est Woolsey qui chante.
1: C'est un beau cadeau, ça.
0: Ah ben, on y va, alors. Cadeau pour vous. Bon samedi, de la part d'Hugo Frey.

0: galante.
1: J'ai vu Woolsey chanter ça dans une église, j'étais bouleversé.
0: C'est vrai que ça vous fait un point commun, ouais. Vous et Laurent Woolsey, vous avez tous les deux chanté dans des églises, des cathédrales.
1: Moi, j'ai voulu chanter avant tout le monde,
0: ouais.
1: Mais mon producteur de l'époque n'a pas su avoir les relations pour réaliser ce vœu.
0: Ouais.
1: Les années ont passé, puis un beau jour j'ai vu que Woolsey faisait ça. Il y a un salaud. Il m'a piqué ma place. Et donc, j'ai rencontré le producteur qui produisait Woolsey et j'ai dit, j'aimerais faire ça. Et grâce à lui, j'ai pu chanter un peu dans les églises.
0: Ah, c'est quelque chose, formidable.
1: Un bon souvenir. Et évidemment, j'adore Woolsey. Et l'avoir vu chanter cette chanson dans une cathédrale, c'était magnifique.
0: J'ai une petite surprise pour vous, Hugo Frey.
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0: Parce que vous avez choisi toutes les chansons qu'on écoute ce soir, sauf une, celle qui arrive maintenant. C'est moi qui l'ai choisie pour vous. C'est tiré de votre album New Yorker en 2009, un disque exclusivement consacré à Bob Dylan. Et vous étiez en duo avec des chanteurs que vous aimiez bien. Et je trouve que votre duo avec Francis Cabrel, dans Le Souffle du Vent, donc voilà, The Answer, my friend, is blowing in the wind. Je le trouve merveilleux et j'avais envie qu'on l'écoute ensemble ce soir, aussi pour que vous me racontiez si c'était un bon souvenir pour vous, ce duo avec Cabrel.
1: C'est un bon souvenir parce que c'est la première fois que j'ai pu m'approcher Cabrel vraiment comme en tant que musicien. J'ai essayé plusieurs fois, mais il paraît que Cabrel a une grande timidité. En face de moi, je ne sais pas pourquoi, il avait un petit blocage. On n'a jamais pu être ce qu'on appelle vraiment amis.
0: Vous auriez aimé être copain
1: oui,
0: avec Cabrel?
1: Oui, je lui ai tendu la main plusieurs fois, notamment avec ce disque. Il était un peu distant. Et j'étais un petit peu déçu par cette distance parce que je trouvais que d'abord il joue très très bien de la guitare. Il est un enfant adopté du Lot-et-Garonne, mais moi je suis du Lot-et-Garonne par mon bon papa. Et donc j'avais envie d'être son ami, mais j'ai pas réussi à j'ai jamais été dans sa maison ni mangé avec lui. Voilà, je l'ai rencontré notamment dans un studio pour chanter ensemble.
0: Alors réécoutons ce duo et lançons l'invitation à dîner, Francis Cabrel.
1: Oui, ça manque. Un jour, il faudrait qu'on se rencontre.
0: C'est noté, on fera passer le message. Dans Le Souffle du Vent, c'était en 2009 sur l'album New Yorker.

0: L'album New Yorker d'Hugo Frey, sorti en 2009, des reprises de Bob Dylan, et ce duo est merveilleux quand même avec Cabrel.
1: Pourquoi on le fait pas plus souvent?
0: Pourquoi ne le faites-vous pas plus souvent? Alors non seulement on va répéter cette invitation à dîner d'Hugo Frey à Francis Cabrel, mais invitation aussi à venir la chanter avec lui sur scène, enfin, dimanche 9 novembre au Dôme de Paris. Ça, c'est la prochaine date de concert d'Hugo Frey. Également le 19 novembre à Annecy, le 2 décembre à Marseille, au Silo, le 12 décembre à Ludre-Chaudot, Florange, ce sera pour le 13 décembre, et puis il y en a d'autres à venir en 2026.
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0: Tout à l'heure, vous avez, au détour d'une phrase, évoqué Georges Brassens, disant à quel point il disait que la musique était importante avant les paroles. Pourtant, Dieu sait que les paroles de Brassens, c'est du miel.
1: Bien sûr.
0: On adore. Et vous avez choisi une chanson de Brassens qui ne passe jamais à la radio, parce que vous êtes comme ça. Le petit joueur de flûteau. Pourquoi cette chanson?
1: Parce que c'est la description de Brassens, qui était d'une modestie incroyable, et c'est l'histoire de ce petit joueur de flûteau qui va avoir les honneurs du roi, le roi va le décorer, etc. Mais en fait, ça le laisse indifférent. Et c'est Brassens. Brassens, il est fantastique, il est parfait, on ne peut pas le surprendre en défaut, il n'y a jamais une note un mauvais goût. Oui. Mais il y a une chose que je dois vous dire.
0: Dites-moi, Hugues.
1: C'est que j'ai compté plus de 140 fois Brassens cite Dieu dans ses chansons. Or, il disait quand on lui parlait de Dieu, il disait qu'il était athée.
0: Ah oui, un vrai mécréant, qui n'allait pas à la messe, etc.
1: Mais c'est là que vous vous trompez. C'est un croyant. Mais pas un pratique, mais il n'avait aucune pratique religieuse. Mais c'était plus croyant que Brassens, on peut pas faire. Parce que les gens confondent la politique culturelle qu'il y a dans les religions. Il y a une sorte de politique. Il y a des choses, des règles qu'il faut respecter, de vêtements, de nourriture, etc. Tout ça, ça n'a rien à voir avec Dieu.
0: Ou avec la foi.
1: Voilà. Il faut avoir la foi. Et lui, il croyait à quelque chose. Et quand on commence à se poser des questions, c'est qu'on commence à croire. Voilà, ça c'est Brassens.
0: Le petit joueur de flûteau, et de quoi réfléchir sur Brassens. Merci beaucoup pour vos lumières, Hugo Frey. Et Brassens maintenant.
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0: Dieu à la fin, c'est vrai.
1: Le brave petit musicien, c'est Brassens.
0: C'est Brassens.
1: Voilà.
0: La dernière chanson de cette émission, Hugues, c'est Julio Iglesias. Ah là là, racontez-moi votre passion pour Julio.
1: Julio, c'est un Espagnol.
0: Oui.
1: Il jouait au football, il était goal, comme moi. Moi, j'étais goal quand j'étais à Madrid, j'étais goal du lycée français. Et il me fait beaucoup penser, il me rappelle beaucoup mon frère Francesco, qui lui faisait des études de direction musicale pour être chef d'orchestre symphonique, mais qui avait une voix superbe, dont Pierre Boulez vous l'avait dit, écoutez, arrêtez de faire des études pour être chef d'orchestre, vous avez commencé la musique trop tard, mais chanter sur scène l'opéra, vous êtes une des plus belles voix du siècle. Il avait une voix naturelle, mon frère. Et Ilias, c'est une voix naturelle.
0: Ouais.
1: Et il a des mains extraordinaires, et ses mains, les gestes de ses mains quand il chante, ça me rappelle mon frère. Donc je suis toujours ému. Et là, il va nous chanter une chanson que j'adore.
0: La Paloma.
1: La Paloma.
0: Ah,
1: écoutez bien.
0: Écoutez-la. Nous, on vous dit merci, merci.
1: C'est moi qui vous remercie.
0: Hugues, infiniment. Bon concert
1: Émilie,
0: à vous.
1: Merci.
0: Hein. Bonne
1: Émilie,
0: tournée.
1: Merci.
0: À bientôt.
1: Merci.
0: Hugo Frey était l'invité de Décibel et le programmateur officiel de votre radio ici ce soir. Il reviendra, je vous le promets. À bientôt, Hugues.
1: Merci, Émilie. Au revoir.

0: Paloma de Julio Iglesias à un moment délicieux pour un invité tout aussi délicieux, Hugo Frey. Non mais quelle pêche, il est incroyable cet artiste et il sera demain sur la grande scène des Francofolies de La Rochelle. Merci d'avoir écouté les amis, à demain 20h.
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5: Aujourd'hui, on part à la patinoire avec Lou Thérault. Après des années de compétition en couple au plus haut niveau, elle entame un nouveau chapitre en solo. Lou, tout d'abord, la glace. Je crois savoir que c'est une passion familiale, c'est ça ?
4: Très simple, c'est ma maman qui a fait de la danse sur glace quand elle était jeune et qui en faisait encore quand on est arrivé avec ma sœur. Et en fait, moi, je l'ai vue patiner une fois à un gala parce qu'elle patinait déjà dans le club de Belfort. Et j'ai dit que je voulais faire comme ma maman. Donc voilà comment tout a commencé.
5: À 16 ans, tout bascule quand il faut choisir entre rester à Belfort et partir en Pôle France, en fait, non ?
4: Il y a eu, je pense, quand même quelques mois de réflexion où je me demandais si ça valait vraiment le coup. Je savais pas, enfin, je connaissais pas, en fait, le sport de haut niveau vraiment. Donc on se pose la question de est-ce que, effectivement, ça vaut le coup ? Est-ce que je change de lycée ? Je quitte tous mes camarades d'entraînement, mes copains au lycée ? Et en fait, du jour au lendemain, j'ai dit à ma mère que c'était bon. En fait, je crois que j'étais prête et que je voulais partir pour vivre cette expérience et que je trouvais ça sympa d'avoir un double projet déjà étant jeune, en fait, de pouvoir continuer mon lycée et de faire mon sport, ma passion à côté.
5: En fait. Après 10 ans de danse en couple, vous avez décidé de repartir seule en solo. Est-ce que c'est un sacré saut dans l'inconnu quand on est toute seule et qu'on a vécu en couple, en tout cas sur la glace ? Pendant 10 ans.
4: Beaucoup d'appréhension. En fait, ça faisait 10 ans que je patinais en couple. Donc j'ai fait du solo en étant petite, mais c'est vrai que c'était, comme je vous l'ai dit avant, pas du tout le même stress, les mêmes attentes. Et là, de repartir toute seule, j'ai commencé la saison en septembre. J'étais vraiment pas du tout confiante. Enfin, là, on se retrouve vraiment toute seule sur la glace. Je m'entraîne avec Olivier Schoenfelder, mon prof, et je suis arrivée à la première compétition en Angleterre, début octobre, et je lui ai dit, mais je vais faire comment juste pour ça. Saluer pour me présenter quand ils vont m'appeler. Je sais pas faire toute seule. Enfin, je sais plus faire toute seule. Et en fait, finalement, ça va à peu près. Puis le fait de faire plein de compétitions aussi, ça booste un peu la confiance en soi. Mais au début, non, j'étais pas vraiment très sereine de reprendre toute seule.
5: Avec le recul, quel regard vous portez sur tout ce chemin parcouru depuis vos premiers pas ?
4: Franchement, je suis fière de moi. J'ai du mal des fois à me l'avouer, mais vraiment quand je vois par toutes les étapes auxquelles je suis passée, j'adore tout ce que j'ai fait, j'adore tout ce que j'ai accompli et ouais, je suis fière.
5: Lou Thérault, que l'on retrouvera avec impatience lors des prochains championnats de France de danse sur glace. On lui souhaite le meilleur pour ce nouveau défi en solo. En tout cas, c'est elle, notre comtoise qui compte du jour.
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6: Parce que si le week-end, comme moi, vous entendez votre épouse vous dire « Tu sais quoi, j'ai réfléchi à... » Ou alors « Ah, tu sais ce qu'on pourrait faire ce week-end » vous savez que vous allez passer le week-end entier dans des magasins de bricolage, seul, et à vous battre avec la perceuse et l'outillage, seul. Bon, là, il fallait que je rajoute une étagère dans une cloison. Mais bon, j'étais mal réveillé dimanche matin, j'ai percé un peu trop loin, et maintenant la cheville est trop enfoncée, ça bouge, c'est une galère, quoi. Alors ma maman, elle m'a regardé galérer, là, pour ressortir la cheville du mur, et elle m'a demandé « Mais pourquoi tu n'utilises pas du scotch ?» Je lui dis, mais scotch, c'est pas assez solide pour retirer la tivle du mur. Et là, elle me répond, tu toddles, aïe, c'est pour mettre le tivle, la cheville, pas pour l'enlever. Bah oui, parce qu'elle m'a montré que pour ne pas percer plus loin qu'il ne faut, vous mesurez la longueur voulue, ou vous prenez la longueur de votre cheville et vous la mettez jusqu'au bout du forêt. Puis vous y mettez un scotch qui remonte bien un petit peu.
7: Ah oui,
6: et quand vous percez, en fait, vous voyez exactement là où il faut que vous vous arrêtiez pour que la cheville n'aille pas trop loin dans la cloison. Et comme ça tient bien. Merci ma maman, mais j'aurais aimé avoir l'info avant de percer.
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7: Et aujourd'hui, Simon, un vrai retour en enfance.
8: Oui, pour celles et ceux qui, plus jeunes, rêvaient de travailler avec les animaux sauvages, j'ai une bonne nouvelle. C'est possible, le temps d'une journée. Le Spécifique Zoo propose l'expérience soigneur d'un jour. La promesse, une journée inoubliable au plus près des animaux. Mais est-ce que la promesse est tenue? Eh bien, aujourd'hui, j'ai testé pour vous le métier de soigneur animalier au Spécifique Zoo. Direction Spey, 542 route de la Martinière, à 10 km au sud-ouest du Mans, pour m'accueillir Maxime Thué.
9: Bonjour et bienvenue au Spécifique Zoo.
8: Il est vétérinaire et chef animalier du parc. C'est lui qui gère avec les équipes les nombreux animaux du parc.
9: Alors ici on a plus de 1000 animaux de plus de 100 espèces différentes qui vont être très diverses, beaucoup d'oiseaux et beaucoup d'espèces qu'on voit pas trop dans les zoos, comme par exemple des quincajous, des tatous, plein d'espèces un petit peu hors du commun.
8: Avec aussi les maquis catas, des lémuriens issus de Madagascar qui font partie de la grande liste des animaux dont vous pouvez prendre soin le temps de cette immersion privilégiée. Une expérience lancée il y a 2 ans pour les enfants à partir de 8 ans comme pour les adultes sans limite d'âge. Alors j'ai suivi moi aussi le programme. Première

0: ramasser toutes les crottes qui sont par terre.
1: Voilà, ramassage de crottes, ah, le rêve, c'est aussi ça la réalité du métier. Entretenir les différents espaces avec les animaux, on nettoie les plateformes, les vitres, on leur remet de l'eau. Une fois ça fait, direction l'extérieur pour la distribution des repas.
0: Qu'est-ce que tu récupères ?
2: Quoi, le bac ?
0: Ouais, c'est ça, il l'a reposé au milieu.
1: Les petits primates blancs et gris nous grimpent dessus de partout, sur l'épaule, les bras. Le moment est magique, on pourrait y rester des heures. Alors, le programme vous permet aussi de poser toutes vos questions aux soigneurs, de profiter d'une balade du parc aussi, histoire d'en profiter à fond. Le tout pour des tarifs forcément un peu plus élevés, 90 euros pour les enfants et des sessions de 9h30 à 12h30, 100 à 110 euros pour les ados et les adultes de 13h30 à 17h30, mais ça les vaut. Vous avez tout le détail et le calendrier des sessions sur le site specificzoo.com. En tout cas, j'ai adoré l'expérience. Soigneur d'un jour au Specific Zoo, je dit haut et fort, c'est testé et approuvé par Issimène. Tampon, très clairement. Voilà.
3: Oui, on n'est pas surpris. C'est génial d'avoir fait cela. Merci aussi pour ce partage, parce que oui, clairement, je crois qu'on en a tous rêvé, même une fois grand, on peut toujours continuer d'en rêver, Simon.
1: Et petite précision, le parc qui rouvre donc tous les jours pour les vacances de février, de 10h à 18h, avec des nouveautés, espace jeu, arrivée de chats Manul, des très magnifiques chats et des mangoustes. Et puis la vidéo donc de cette immersion devrait sortir dans les prochains jours sur nos réseaux sociaux.
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1: Il est tellement bon en hiver de se blottir, se réchauffer le corps, mais aussi l'esprit, pour affronter la vie avec plus de courage et de vigueur. En occitan, on dit coucouna. Coucouné en français régional, comme ils disent dans les dictionnaires, ils sont mignons. Sauf que le mot de coucouna vient de coucou, provençal, attesté par Mistral, dérivé de l'occitan provençal coucoun, qui signifie coque ou coquille, l'œuf, pour ne pas le citer, d'où tout commence, où l'embryon se développe, blotti contre la paroi, le cocon. J'ai reçu mes petits-enfants, ils m'ont coucouné, ils m'ont enveloppé. C'était génial. Mais chez Kukuna devant Lufio, je me suis blotti devant le feu. Chères auditrices et auditeurs, il y a plein de mots en occitan pour dire se blottir. Satapa, sakata, sarza, sagrumi, c'est rancunia, c'est crapuni. D'accord, mais celui que je vous adresse est rempli d'affection, de chaleur. Je vous coucoune de mots doux pour réchauffer votre âme. Kukuna vous bien. Ana adio.
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2: Taureau, je crois que c'est du 21. Ah non, je sais plus.
3: Savez-vous ce que c'est que l'astrologie ?
4: C'est les astronautes qui vont dans l'espace.
2: C'est l'espace et les constellations, le placement des étoiles.
3: Vous êtes de quel signe ?
4: Verseau. Moi, je crois que je suis taureau.
5: Moi, je suis taureau.
6: Moi aussi, je suis taureau.
3: Comment on a découvert que vous étiez de ce signe-là ? C'est grâce à quoi ?
2: Bah, au mois de l'année, par exemple, le taureau, je crois que c'est du 21 mars jusqu'au 20... Ah non, je sais plus.
4: Moi, j'avais un petit carnet de jeu et il y avait un jeu. Si on réussit le jeu, bah, on savait on était de quel signe.
7: C'est quand même magique, hein ?
8: Waouh, c'est fabuleux ! Et pourquoi on fait ça ?
4: Je sais un peu, Verseau, c'est de quel temps à quel temps ? C'est de la fin de janvier au début de février. Et moi, vu que je suis née le 31 janvier, bah, je suis Verseau, du coup. Ça s'appelle des signes astrologiques. Et l'astrologie, du coup, bah, c'est des signes astrologiques.
3: T'es taureau, ça veut dire que tu rentres, t'as besoin d'une étable ?
2: Non, c'est sur les qualités. C'est quand on est, par exemple, taureau, bah, dans le mois où on est taureau, bah, on n'est pas comme d'habitude.
3: Et vous êtes comment, messieurs les taureaux ?
2: Bah, j'en sais rien.
9: Il possède certainement des qualités, mais voilà. Lesquelles ?
4: Je sais pas, moi, je pense de l'émotion. Beaucoup, beaucoup d'émotions. Après, je sais pas.
10: Comment je peux te montrer que je peux être fort et sensible, noble et affectueux ?
4: Les taureaux, eh ben, par exemple, ce sont des personnes qui sont nées pendant les mois de taureau.
11: C'est logique.
2: Quand on est taureau, on se contrarie plus, on est plus vexé, alors que d'habitude, non.
4: Taureau, bah, vu que les taureaux, c'est costaud, bah, je pense que les taureaux, ils sont costauds. Enfin, ceux qui ont les signes astrologiques taureaux, ils sont peut-être très forts.
3: Et les balances, alors ?
4: Quand on était le signe astrologique balance, c'est-à-dire que quand il y a quelqu'un qui nous dit quelque chose, on va le balancer.
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12: Bonjour à toutes et tous, Thierry Sagarloïteau pour Affaires Classées, le podcast. Nous sommes en juin 1884. Un vieil homme habitant le village sous le teint d'Escul est sauvagement assassiné dans une auberge du village voisin de Lannes en Barétous. Qui lui en voulait donc et pourquoi ? Réponse dans un instant.
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12: Au village sous le teint d'Escul vivait naguère un certain Joseph Larras. Cet ouvrier d'origine espagnole, âgé de 58 ans, était vaillant, bien que de santé assez faible. Sa sobriété et ses habitudes économes le rendaient, disait-on, à l'abri du besoin. D'origine modeste, Joseph n'hésitait jamais à faire état du fruit de son labeur, des espèces sonnantes et trébuchantes qu'il trimballait fièrement dans sa ceinture. Le soir venu, au troquet du coin, cela devenait même un sujet de plaisanterie. Combien avait-il exactement dans sa poche? 1600? 1800 francs? Nul ne savait vraiment. Nous sommes en 1884 et pour l'époque, ce joli pécule a de quoi susciter l'admiration, la jalousie, voire même aiguiser l'appétit de sujets peu fréquentables. Joseph eut un jour le malheur de prêter une somme d'argent à une certaine Madeleine. L'intéressée était connue dans les environs et pour cause. Elle tenait dans le village de Lannes-en-Barétous un cabaret où les hommes du canton venaient volontiers s'encanailler lorsqu'ils le pouvaient. Des dames de joie y servaient de l'alcool à volonté avant de faire commerce de leur charme. Ladite Madeleine flaira sans peine le pigeon. Malgré son inconduite notoire, elle put approcher Joseph et le convaincre de lui prêter une petite partie de son bas de laine. Les mois passèrent et le brave ouvrier eut toutes les peines du monde à se faire rembourser. Le 1er juin, il finit par se rendre chez sa débitrice, laquelle, pas gênée pour deux sous, le reçut très amicalement en lui offrant à boire et à manger. La nuit suivante s'avéra cauchemardesque pour le pauvre Joseph qui fut pris de fortes douleurs au ventre.
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12: Trois jours durant, Joseph fut contraint de garder le lit, incapable de tenir sur ses deux pieds. Quand son médecin se présenta, il diagnostiqua sans mal une tentative d'empoisonnement. Un crime très en vogue à l'époque. Il lui fallut une bonne semaine pour se rétablir. Une fois remis, le brave ouvrier aurait fort bien pu s'empresser de déposer plainte à la gendarmerie. Sauf que, en agissant ainsi, il risquait de faire une croix sur sa créance. Joseph choisit donc de ne rien dire afin de revenir de plus belle à la charge auprès de la vilaine Madeleine, laquelle ne fut guère rebutée par l'insuccès de son premier essai de l'empoisonner. Excitée par la convoitise du magot de Joseph, elle se décida cette fois à l'assassiner, non sans voler au préalable le pognon avant de faire disparaître sa dépouille. Un projet préparé 13 jours durant. Le 10 juin 1884, comprenant que Joseph rechignait à se présenter au cabaret, Madeleine eut l'idée de solliciter l'aide d'un certain Bidard. Et selon le plan ourdi par la maquerelle du village de Lannes, le Basque devait se rendre au domicile du vieux Larras afin de lui demander un petit service. Bidard, recherchant soi-disant un guide connaissant comme sa poche les routes du royaume d'Espagne, devait accompagner deux dames qui se disaient désireuses de faire un pèlerinage à Saint-Jacques-de-Compostelle. L'idée consistait donc à mettre le marché en main à Joseph. Ah, la belle histoire. Sachant la perversité de sa voisine, Bidard eut un mauvais pressentiment et il se garda bien d'honorer la mission. Deuxième échec pour Madeleine, qui ne songea pas un instant à lâcher prise. Elle revint à la charge le lendemain, mais Bidard ne bougea pas.
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12: Peu importe, le 22 juin, la tenancière de cabaret change son fusil d'épaule. Elle recrute cette fois deux autres acolytes, Thérèse et Jeanne-Marie, qui iront frapper séance tenante à la porte du vieux Larras afin de lui demander de l'aide. Prétextant se rendre demain à Raqqa, les deux dames ont pour mission de convaincre le futur pigeon de leur montrer la route. Moyennant finance, évidemment. Flairant l'entourloupe, Larras refuse. Il profite de cette visite inattendue pour leur demander de passer le mot à Madeleine, qu'elle se dépêche d'éteindre sa dette, sans quoi il n'hésitera pas à la traduire en justice au tribunal d'Oloron. Ne voyant rien venir, l'ouvrier espagnol se présente le lendemain dès 7h chez la Madeleine, laquelle l'envoie promener au motif qu'elle dort et qu'il vaudrait mieux qu'il revienne à 16h. Assuré que Joe Larras se pointera ce soir, la tenancière de cabaret lui prépare cette fois un comité d'accueil plutôt musclé. Elle sollicite une nouvelle fois ses deux complices, Thérèse et Jeanne-Marie, afin qu'elle lui prête main forte. Et le plan fonctionnera à merveille. Tout commence vers 15h30. La fille aînée de Madeleine, postée en sentinelle sur le chemin, court à l'auberge afin de prévenir les trois mégères de l'arrivée imminente du vieil homme. Quelques instants plus tard, Laras frappe à la porte de l'auberge. L'endroit a l'air désert. Il entre. À peine franchit-il le seuil que Madeleine se rue sur lui afin de le jeter au sol, tandis que Jeanne-Marie claque la porte et ferme le loquet intérieur. Les deux dames empoignent violemment Joseph, le tirant dans une chambre de la maison. Mais vous l'avez compris, le pire est à venir.
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12: Thérèse, la troisième comparse, les rejoint. Elle s'empare des jambes de Joseph tandis que Jeanne-Marie lui maintient les bras. Madeleine exulte. Elle peut enfin faire la peau de son créancier et pour cela, elle l'étrangle de toutes ses forces avant de s'emparer d'une corde qu'elle a préparée pour l'occasion. Quelques minutes plus tard, le vieux Joseph pousse son dernier souffle. L'horrible Madeleine va enfin pouvoir s'emparer de la fameuse ceinture qui recèle les économies du malheureux. Le fameux magot caché n'était donc pas une légende. La tenancière sans scrupule arrache les liasses de billets. Elle en distribue quelques-uns à ses deux complices. 35 francs pour Thérèse, 25 francs pour Jeanne-Marie et le reste pour Madeleine. Leur bonheur sera pourtant de courte durée car et elle ne l'avait pas prévu. Il y avait un témoin dehors et c'est très gênant. Un domestique trentenaire a scruté le manège depuis la maison voisine. Il a vu l'arrivée du vieux Laras, il a surtout entendu ses cris et, ne le voyant pas reparaître, il a décidé d'aller jeter un œil dans l'auberge de l'horreur. Madeleine l'accueille, pas gênée pour deux sous. Aucune émotion ne traverse son visage. Marc jette un rapide coup d'œil, sans résultat. Il quitte les lieux, puis fait un rapide tour de maison, quand soudain, il aperçoit par une fenêtre le corps du malheureux gisant au sol d'une chambre du rez-de-chaussée. Le jeune domestique fait part de la macabre découverte à sa maîtresse, laquelle s'empresse d'alerter monsieur le maire. Le soir même, les gendarmes rappliquent à l'auberge de l'âne, suivi du juge de paix et du procureur. La perquisition commence. Elle durera toute la nuit.
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12: Après de longues recherches, on finit par retrouver le cadavre du vieil homme. Il a été enveloppé dans un sac de toile, dissimulé entre le matelas et la paillasse d'un lit où dormait, détail macabre, le plus jeune fils de la maîtresse des lieux. Surprise en quasi flagrant délit, croyez-vous que les trois femmes avoueraient leur forfait? Même pas! Elles commencent par nier effrontément l'assassinat de leur proie, avant de se rejeter mutuellement les responsabilités les unes sur les autres. Les gendarmes n'auront pourtant guère de mal pour les confondre. Les trois mégères n'ont même pas eu le temps de dépenser l'argent qu'elles ont volé et qui traîne dans leur poche. La fouille des lieux livrera un autre indice. L'arsenic utilisé lors de la tentative d'empoisonnement du vieux Jo repose dans une boîte en métal. Détail accablant. Embarrés tous, comme en saoule, l'arrestation des trois mégères criminelles sème l'émoi. On savait certes que Madeleine traînait une sale réputation de mère maquerelle, mais de là à assassiner de sang-froid un vieil homme sans défense parce qu'il a eu le tort de réclamer le remboursement d'un prêt, somme toute modeste, il y a un pas. Voilà 10 ans que Joseph habitait la France. Le décès de son épouse n'a sans doute rien arrangé à son tempérament radin. N'ayant plus de contact avec ses trois enfants, il tuait donc le temps dans les troquets du coin, parlant sans doute beaucoup trop de ses économies planquées dans sa ceinture. Moralité, ton secret est ton sang. Et si tu le partages, tu meurs. Le procès s'ouvre à Pau, devant la cour d'assises des Basses-Pyrénées, en décembre 1884. Verdict, Madeleine finira ses jours en prison, au bagne. Ses deux comparses purgeront, elles, 20 ans au cachot.
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12: Trois mégères dans le box, nous étions en 1884 sur les hauteurs de Soule et aux confins avec la vallée du Barétous. Je vous propose dans un prochain épisode d'aller dans la cour de l'hôpital de Bayonne un après-midi de mars 1980. Soudainement, en milieu d'après-midi vers 16h, une voiture explose. C'est la voiture du sous-préfet. Pourquoi cette explosion et par qui? Réponse dans un prochain numéro intitulé « Cheval de Troie ». À bientôt.
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5: Le bâtiment rondouillard au toit de chaume de l'ancien Courtepaille à Cussy-les-Forges a pourtant bien failli disparaître. Ce restaurant grill, dont le néon rouge a éclairé pendant des années l'entrée de ce village de la Vallonnée, a accueilli pendant plusieurs décennies les vacanciers en voiture qui descendaient dans le sud ou rentraient chez eux par l'ancienne Nationale 6.
6: Pas moyen d'avancer. Qu'est-ce qu'ils font devant aussi? Et l'autre Thierry, il n'y a vraiment pas de quoi. Ah, ils sont en panne par-dessus le marché. C'était bien la peine de nous doubler tout à l'heure. Ah, si j'avais su, je serais jamais parti en vacances.
5: Le Courtepaille de Cussy-les-Forges a même une histoire particulière. Construit en 1964, c'était le deuxième établissement de la célèbre chaîne, devenu au fil du temps le plus ancien encore debout en France. Dans une archive de 2020, André Leroy, qui en a été le directeur pendant 30 ans, se souvient d'une salle de resto restée dans son jus.
11: Elle est d'origine avec ses rideaux verts, ses banquettes, tout est resté dans son jus comme elle a été faite en 64. C'est magnifique avec ses vieilles tables, ses vieilles chaises, ses briques, la cheminée qui n'est pas la même, les banquettes vertes, des lanternes, c'est vraiment joli.
5: Ce décor authentique a même vu défiler des vedettes des années 70 sur la route de leur tournée, comme Michel Thor ou Claude François. Puis le rideau est tombé en 2020. Le restaurant a fermé et le bâtiment est resté 5 ans à l'abandon. La belle histoire, c'est qu'il a été repris il y a un peu plus d'un an par Christopher Bertrand, un ancien serveur de la chaîne.
14: J'ai démarré chez Courtepaille, j'avais 16 ans. Je travaillais à Courtepaille de la Poignée, donc en faisant des études pour exercer le métier de tailleur de pierre. Donc oui, rien à voir du tout. Et je suis revenu chez Courtepaille à Cussy-les-Forges. Les choses, parfois, vous savez, vous avez des opportunités dans la vie, il y a des petits clins d'œil, des petites choses.
5: Sous son impulsion, Courtepaille est devenu Courtepatte, un magasin spécialisé pour animaux. Une nouvelle enseigne qui vient de fêter ses 1 an d'existence. Le lieu a changé d'activité, mais il n'a pas perdu son âme. La preuve, toutes les semaines, des automobilistes s'arrêtent encore. Pensant venir manger, ils grimpent le petit escalier jusqu'à la porte avant de réaliser que les grillades ont laissé place aux croquettes pour chiens.
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15: La phrase que mes parents, je voudrais plus qu'ils disent, c'est non. Et aussi, dépêche-toi.
16: Moi, j'aimerais bien que ma mère, elle arrête de m'appeler des noms un peu de bébé. Parce que souvent, elle m'appelle gros prout, je sais pas pourquoi. Et souvent, elle m'appelle mon petit chat, mais j'aime un petit peu. Mais normalement, c'est mon père qui m'appelle comme ça. Et aussi, mon père, il m'appelle ma princesse.
17: Il y a deux phrases que j'aimerais supprimer complètement. C'est « Non, tu ne peux pas regarder la tablette, la télé. »
18: Moi, je voudrais qu'il s'arrête de me dire « Stop, arrête de regarder des écrans. »
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19: Pour changer, je ne vais pas vous apprendre un mot, mais vous apprendre quelques subtilités pour écrire en breton. Et ensuite, place à un prénom pour changer aussi.
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19: Bon, c'est la journée du changement. Alors, je vous apprends chaque jour des mots. La pratique orale, c'est bien, mais l'écrit, c'est important aussi. Alors, dans l'alphabet breton, il y a 2 ou 3 petites choses à savoir. En premier, vous verrez une lettre que vous connaissez, mais que vous ne prononcez pas bien. C'est le C'H qui sert à écrire le son RE et donc pas che ni que, c'est he. C'est un gros H aspiré. Pensez à un hangar, hein, voilà, comme ça, ça va vous aider. Ensuite, une autre chose à savoir, pas de bol, le cul n'existe pas en breton, on parle pas de cul, mais à la place, nous avons le K, qui sert à remplacer donc le cul, mais aussi le C, et ça sert à faire le son que. Un K, tout simplement. Donc avec ça, vous ne devriez plus confondre C apostrophe H, c'est le he, le hangar, hein. Et si c'est un K, eh ben là, vous pourrez dire K. Ça paraît bête comme chou, mais c'est important à connaître pour pouvoir écrire, mais aussi lire et retrouver la bonne prononciation. À vous de répéter, ou alors écrivez-le quelque part pour vous en souvenir.
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19: Et pour changer des noms de lieux de famille, un prénom aujourd'hui, qui est sûrement parmi les plus répandus, ou du moins dans le top des prénoms bretons, c'est Maël, avec sa variante Maëlan. Alors Maël, c'est un très vieux prénom, commun à d'autres langues celtiques. Maël, ça vient du Moyen-Âge, de l'époque du vieux breton, et ce nom était celui des princes ou des chefs de clan, à l'époque où la Bretagne était clanique, évidemment. Mais ce joli prénom est resté. Maël, c'est un prénom masculin, féminisé depuis peu, mais Maël, c'est le chef de clan, et dans Maëlan, eh bien là, on a une contraction de Maël et Tan, qui donne Maël Dan. Et ensuite, Maëlan, c'est-à-dire le chef de feu, donc au caractère bien trempé. C'est lycée en Maëlan. Voilà. Il est temps pour moi de vous laisser, de vous dire à demain, même heure, Canevarchoise.
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1: À Cognac, la solidarité ne date pas d'hier. Il y a plus de 100 ans, on distribuait déjà des repas gratuits aux personnes dans le besoin. Une soupe populaire avant l'heure, en quelque sorte, née dans une loge maçonnique et qui va rapidement provoquer une guerre ouverte avec l'Église. Dès le XVIIIe siècle, la franc-maçonnerie s'implante dans la cité cognacaise, notamment autour du négoce du cognac. Alors on y retrouve des noms bien connus dans la ville, hein. Martel, Hennessy, Otard, des notables, des élus, des négociants qui jouent un rôle majeur dans la vie locale. À la fin du XIXe siècle, dans le contexte de la Troisième République naissante et de ses différentes réformes sociales, eh bien, une idée émerge dans les rangs de la loge cognacaise qui est alors dénommée la Liberté. Il s'agit de créer une œuvre caritative nouvelle, efficace et laïque. Et cette œuvre, eh bien, va prendre le nom des fourneaux économiques. Concrètement, les fourneaux économiques, eh bien, on y distribue gratuitement des soupes, des légumes, de la viande, mais aussi du charbon et du bois de chauffage aux habitants les plus démunis. Et les archives de cette œuvre caritative montrent une solide organisation, hein, et un engagement qui va durer près de 40 ans. Donc on est vraiment là, hein, clairement, face à un ancêtre des Restos du Cœur. Jusqu'alors, la charité, eh bien, c'était surtout l'affaire de l'Église. Et avec les fourneaux économiques, eh bien, la loge maçonnique, elle entre sur un terrain sensible. Et elle va concurrencer directement les œuvres religieuses locales. Très vite, les tensions montent. Des rumeurs circulent, des accusations de mauvaise gestion, voire de sabotage. Écoutez bien, en 1899, un des responsables de l'œuvre raconte même que des personnes payées par le clergé local auraient mis du verre pilé, du verre pilé dans les aliments pour discréditer les fourneaux économiques et affaiblir la franc-maçonnerie cognacaise par la même occasion. Alors là, la riposte est immédiate, hein. L'Église crée à son tour ses propres fourneaux économiques tenus par des religieuses. Derrière l'aide aux plus pauvres, eh bien, on se rend compte que ce sont en fait deux visions du monde qui s'affrontent, hein. La charité religieuse d'un côté et la solidarité républicaine de l'autre. Malgré toutes ces péripéties, les fourneaux économiques des francs-maçons, eh bien, ils vont poursuivre leur action jusqu'en 1940, avant d'être stoppés par l'occupation et le régime de Vichy. Aujourd'hui, si on prend un peu de recul, on se dit surtout que ces fourneaux, eh bien, ils ont été une réponse simple et humaine à la pauvreté du quotidien. Un peu de pain et de chaleur pour ceux qui en avaient besoin.
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2: Louis Hachette, fondateur de l'un des plus grands groupes d'édition au monde. Mais saviez-vous que tout a commencé à Rethel? Louis, dès son plus jeune âge, se tourne vers la lecture. Un amour, d'ailleurs, qu'il ne quittera jamais. À peine adolescent, il quitte sa ville natale avec sa famille pour Paris, où sa mère travaille comme lingère dans un grand lycée. Et c'est à la capitale qu'il va faire ses études, notamment en droit. Mais c'est un autre domaine qui va capter son attention, l'édition. À 26 ans seulement, il fonde sa propre maison d'édition. Très vite, elle prend une ampleur considérable et en quelques années, elle devient le premier groupe d'édition en France. Et qu'est-ce qui explique un tel succès? Eh bien, c'est surtout son modèle commercial novateur. Louis Hachette comprend que pour toucher un large public, il faut adapter les livres aux besoins du public. Qu'il s'agisse de manuels scolaires, de dictionnaires ou d'ouvrages destinés aux jeunes lecteurs, son intuition est de créer des ouvrages pédagogiques, accessibles à tous à des prix raisonnables. Et le pari est réussi, car ses livres se retrouvent dans toutes les écoles et contribuent à l'émergence d'une véritable culture populaire. Loin de se cantonner à l'édition scolaire, il diversifie rapidement son catalogue en publiant des romans, des biographies, des récits de voyage ou des ouvrages scientifiques. Et c'est là toute la force de sa vision. Il parvient à offrir à la fois des livres éducatifs, mais aussi des œuvres littéraires qui font de sa maison un acteur incontournable du paysage éditorial français. Un autre point marquant du génie commercial de Louis Hachette, la distribution des livres. Il innove en installant des points de vente dans des gares, là où le public est nombreux. Des points de vente qui s'appellent aujourd'hui Relais. Louis Hachette s'éteint à 64 ans, mais son nom et son œuvre perdurent toujours à travers l'énorme empire qu'il a créé. Le 9 février 1953, Henri Philippaki, des éditions Hachette, publie les premiers titres d'une collection appelée Un grand avenir, le livre de poche. Un format qui séduit un public jeune car le prix et plus raisonnable. Aujourd'hui, les éditions Hachette sont parmi les plus grandes maisons d'édition au monde, mais tout a commencé à Rethel, grâce à ce jeune homme passionné par les livres et déterminé à démocratiser la culture. Louis Hachette, véritable pionnier de l'édition, c'est l'un des trésors de Champagne-Ardenne.
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3: Oui, salut, bonjour. Je m'appelle Jean Meyer. Je suis né à Sarlat, mais je suis bordelais d'adoption depuis 1964.
4: C'est un florilège de klaxons. Alors, on a commencé par le klaxon italien, ensuite le klaxon de combi.
3: Tous les enfants ont klaxonné un peu plus dans les tunnels et voilà.
4: Ça affirme aussi la personnalité d'une voiture.
3: Oui, oui, chacun.
4: Comme la de chevaux. Jean Meyer nous reçoit chez lui à Bordeaux, dans le quartier de la Bastide. Difficile d'imaginer que derrière la porte d'un garage se cache un véritable trésor sentimental. Des voitures anciennes dont deux modèles font sensation. La 2 chevaux cactus et la 2 chevaux vigne, sur laquelle poussent des raisins.
3: J'ai trouvé un marchand de plants à Sainte-Livrade qui nous a dit on va trouver un cépage qui résiste au vent, et on a fait faire une très belle galerie complètement adaptée. Je crois que j'amuse la galerie avec ma vigne. Oui, tout le long de l'auto, l'auto a même été prolongée puisque je dors dedans, donc il y a un lit dans l'auto, et vous imaginez que une berline est transformée en break. Et la vigne dégueule sur les côtés et sur l'arrière. La vigne tient toute la longueur de l'auto.
4: Et elle pousse bien.
3: Et elle pousse très bien, oui. Elle est bichonnée l'hiver.
4: Et ça veut dire qu'au mois de septembre, quand vous promenez avec cette deux chevaux, cette voiture, oui, avec la vigne à l'intérieur, vous pouvez conduire en dégustant des raisins.
3: Sûrement pas. Hein, parce que c'est vraiment un cépage qui est choisi pas pour être dégusté ni pour faire du vin.
4: Quand les Bordelais vous croisent, comment réagissent-ils exactement? Est-ce qu'ils sont surpris? Est-ce qu'ils vous saluent? Ils vous font des grands sourires?
3: Ceux qui l'ont vu s'en souviennent. Donc après, la vigne est verte, alors on a fait ça sur une auto verte, oui.
4: Vous concevez que c'est pas quelque chose de commun?
3: Mon goût, c'est effectivement de faire les choses belles, efficaces et drôle. Ça sert à aimer la vie.
4: Le but d'une voiture, c'est quand même de se déplacer, d'être mobile avec. Elle roule à combien?
3: Elle roule à combien? Oh là là, je dépasse pas 60 à l'heure avec cette auto, mais ce qui m'a pas empêché d'aller et de revenir de Grèce en l'an 2000.
4: Est-ce qu'elle a un nom d'ailleurs, cette voiture? Est-ce qu'elle a un surnom?
3: Nous, on l'appelle la vigne.
4: Il y a la vigne et puis d'autres voitures, il y en a une qui me plaît bien, c'est la 2 chevaux cactus.
3: Ben moi, à la place de la roue de secours, j'ai mis un jardin de cactus. En 2007, je suis allé à Pékin et retour.
4: Et toujours le lit dedans. Mais avec les cactus donc sur le capot, jamais vous vous êtes fait arrêter sur la route par la gendarmerie ou la police? On vous a posé des questions?
3: Ils ne nous arrêtent que en disant c'est pour la photo du magazine de la gendarmerie.
4: On peut rentrer à l'intérieur?
3: Mais bien sûr.
4: Ça couine à l'intérieur.
3: Coquin.
4: La 2 chevaux vigne est de l'année 1980. Les pieds de vigne ont été plantés en 2000. Ce véhicule a véritablement créé le buzz des propriétés viticoles du Médoc. Ont même contacté Jean Meyer à plusieurs reprises pour organiser des animations. Et Jean Meyer, quand il rentre dans son garage tous les matins, qu'est-ce qu'il se dit?
3: Que je suis le plus heureux du monde.
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1: Votre cousine a décidé d'organiser son anniversaire, seulement les temps sont durs. Elle voudrait réunir la famille, mais faire ça à moindre frais. Vous savez, les réceptions dans les grandes familles, ça fait vite cher, hein. Rien que la famille proche, ils sont 25. 2-3 cousins en plus avec les gosses, on monte vite à 50. Alors elle a une idée. Elle se dit, je vais faire à manger des pentières au four avec des saucisses au barbecue. Et ils ramèneront chacun une ou deux bouteilles. Et là, votre cousin, il dit, Vadius, je vais faire une paire de bouteilles. Ne paniquez pas, Wikizef est là pour vous aider. Votre cerveau s'est mis en route à essayer de compter. Et vous ne parvenez pas à trouver comment une trentaine d'adultes, en ramenant une ou deux chacun, voire trois, on arrive à une simple paire.
2: Définition.
1: Une paire de bouteilles ? Beaucoup de bouteilles. C'est simple, hein. Mais attention, quand on dit une paire de bouteilles, c'est quand on sait qu'il va y en avoir beaucoup, peut-être même de trop, mais on ne sait pas combien. Et en acceptant ce qui va par paire naturellement, les chaussures, les tototes, les chaussettes, les prunes et les jumeaux. Par contre, à un colloque de jumeaux, on peut dire, des jumeaux là-bas, il va y en avoir une paire. Et si on va par là, dans le dressing de votre femme, je suis sûr que des chaussures, il y en a aussi une paire.
2: Exemple.
1: Une paire de manifestants selon la police, une belle paire de manifestants selon les syndicats. Je crois qu'on a fait le tour. Depuis le temps des Wikizef, je crois, j'en ai fait une paire, je suis sûr.
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3: Ambiance nature aujourd'hui. 55 000 jardiniers, amateurs ou professionnels suivent depuis plus de 15 ans Franck Natier, un Mayennais de Saint-Plé. Il réalise des vidéos autour de la permaculture sur sa chaîne YouTube La Forêt Nourricière. Mais quelles sont ces vidéos qui touchent tant de personnes ?
4: Des fois, je vais visiter des jardins extraordinaires. Souvent, je vais montrer des tests d'association que je vais faire entre les plantes.
5: Et on voit ici, c'est les figues sont en association avec la caseille. C'est un hybride entre le groseillier à macro et le cassis.
4: Je vais parler de variétés assez rares et exceptionnelles, très résistantes aux maladies et qui se débrouillent bien seules.
5: On va voir la figue poire. C'est une figue énorme. Elle est géante. Elle pèse jusqu'à 300 grammes. Regardez un petit peu la taille de ces figues.
3: Et ce qui plaît, c'est la façon de jardiner de Franck sous forme de culture multi-étagée.
4: Donc c'est le fait de pouvoir cultiver différentes plantes alimentaires ou médicinales sur plusieurs strates de hauteur. C'est d'agencer tout ce beau monde pour que ça produise un maximum de fruits et de légumes en essayant d'en faire le moins possible.
3: Effectivement, c'est pas mal ça. Mais est-ce qu'on a une belle production derrière ?
4: Sur un petit jardin qu'on cultive comme ça, on peut atteindre à certains endroits du jardin 25 kilos de fruits et de légumes par mètre carré.
3: Là, on a de quoi nourrir la famille pour un bon moment. C'est bio, c'est naturel et c'est ça qui séduit vraiment les gens.
4: Les gens veulent revenir vers une alimentation plus saine et je pense que cette approche du jardin-forêt, de la permaculture, répond à un besoin.
3: Franck Natier met tout son cœur à partager des expériences originales, voire même introuvables ailleurs, mais l'une des vidéos qui a le plus marché, c'est tuer le liseron et les plantes envahissantes écologiquement. Bon, pour le coup, ça l'a un petit peu déconcerté.
4: Les gens, je les invite plutôt à planter l'abondance, à faire un monde meilleur, plutôt qu'à exterminer des plantes dans le jardin.
3: Même les chardons, parce que là, Bon, d'accord. En tout cas, Franck Natier cultive un message principal à travers sa fameuse chaîne YouTube La Forêt Nourricière, c'est celui-ci.
4: De prendre soin de nous, de la terre, des générations futures, entre la rivière de la conscience, de l'écologie et la rivière de la destruction de l'environnement et du futur de nos enfants, quoi.
3: Pour garder ce joli rire, merci à Franck Natier, je le rappelle, Mayennais de Saint-Plé. La Forêt Nourricière, c'est une chaîne YouTube avec une publication par mois.
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0: Je vous rappelle que Lionel a 3, Alexandra a 2. Lionel joue avec Ici Gascogne. Tu as rencontré Valérie, tu étais jeune, tu avais 16 ans et demi.
4: C'est bien ça.
0: Tu l'as rencontré dans une fête de village.
4: Oui, tout à fait. Les petites fêtes de village dans le sud-ouest, vous connaissez surtout les Bayonne et à Dax, je suppose. Oui. Et il faut savoir que nous, dans les Landes, tous les petits villages font une fête qui dure 3-4 jours.
0: Ben voilà. Ouais, les fêtes de village, nous, on adore. Hein. Et donc, voilà. À l'époque où tu as rencontré ta petite chérie, on a calculé et il passait ça. Parce qu'il a 16 ans et demi, il est au bal du village, notre yo-yo, et c'est la séance de slow qui démarre. Et t'as invité Valérie à danser, et qu'est-ce qui s'est passé? Parce qu'elle était plus vieille que toi, je crois, elle avait quel âge?
4: Elle est toujours plus vieille que moi, oui.
0: Oui, mais à l'époque, attends, à l'époque, t'as 16 ans et demi, elle en a...